0: Oui,
1: c'est ça.
0: Donc Dolala, Chiarina, quand
1: qu'on
0: il l'appelle,
1: Chiarina
0: avec le H. Donc c'est H-A, ce qui fait Do Si La La. Et le concerto commence par Do Si La La, etc.

0: On a beaucoup glosé sur les jeux de lettres qu'il peut faire avec le prénom de Clara, qui contient au moins trois notes de musique, le C, le A et à nouveau le A, donc Do, La, La, qui donne effectivement le départ au concerto pour piano. Sauf que on trouve aussi un double A dans le prénom de Laura. C'était qui ?
1: Alors, ça, Laura est une petite sœur de Schumann, que la mère a eu 2 ans à peu près avant la naissance de Schumann et qui est décédée après quelques mois de vie.
0: Donc Schumann arrive. Donc il l'a pas connu.
1: Non, il n'a pas connu. Schumann arrive donc quelques mois après et c'est un domaine assez complexe. On est toujours tenté de se dire Schumann à ce moment-là est peut-être un enfant de remplacement. Il l'est forcément. Hein. Une mère perd un enfant, elle en a un à la suite. C'est un enfant qui vient un peu remplacer le premier. C'est d'autant plus compliqué que cette mère en avait eu qu'une fille qui allait être malade par la suite. Et elle avait 3 garçons. Donc cette petite Laura avait dû être quand même investie de quelque chose d'assez fort. Mmh. Qu'est-ce qui a été dit ou pas dit à Schumann ? On n'en sait rien. Mais probablement, dans ces cas-là, il est tout à fait possible que Schumann ait développé l'existence à l'intérieur de lui d'une, ce qu'on appelle une crypte, où il y a cette petite sœur décédée qui continue à vivre. On appelle ça un fantôme. Alors tout bêtement, parce que c'est une espèce de statue entre la vie et la mort. En réalité, cette Laura est décédée, mais si elle continue à vivre à l'intérieur de Schumann, il lui donne une sorte de vie. Et on a quand même constaté chez Schumann un attrait et une espèce de glissement entre les figures féminines de façon très très fréquente. Il était très attaché à ses belles-sœurs, qui étaient les épouses de deux frères de Schumann. Il était très fixé à leur figure. Et quand on lit les lettres, mais c'est des véritables lettres d'amour qu'il leur écrit. Vraiment. Et pas de lettres aux frères. Il va dédicacer des œuvres pour piano relativement importantes à ses belles-sœurs. Les frères n'auront droit qu'à 8 polonaises pour eux tous, quoi. Ouais. Donc on voit justement, même dans la musique. Donc il y a cet attrait pour la femme et ce glissement toujours à la limite de l'inceste, puisque bon, les belles-sœurs, quand même, normalement, même.
0: On n'est pas censé y toucher.
1: Pas de l'inceste au sens strict, mais malgré tout, il ouais. y a quelque chose de cet ordre-là, oui.
0: Avant Clara, il y a eu Ernestine, parce que c'est vrai que quand on parle des fameuses lettres ASCH qui deviennent des notes de musique, on a l'habitude de dire « Ah, mais ce sont les lettres, notes de musique qu'on peut trouver dans le mot Schumann », mais c'est aussi le village natal de Bohême où Ernestine est née. Et Ernestine, c'est cette jeune fille que Frédéric Wieck, le père de Clara, essaye de lui recasser, c'est ça ?
1: Tout à fait. C'est une période où Clara est très, très jeune. Le père ne tient absolument pas à ce qu'elle continue à être sous l'influence de Robert Schumann. Il voit bien ce qui se lie entre ce jeune homme et cette adolescente. Donc, il précipite Ernestine dans les bras de Schumann. Et Schumann y croit pendant un moment. Et il en sort quand même les études symphoniques, qui sont pour moi une des œuvres majeures du répertoire pianistique.
0: Qui sont dédiées à Ernestine.
1: C'est, tout à fait. C'est l'époque d'Ernestine et sa personne est là. Elle est dans les études symphoniques.

0: Alors, est-ce que les partitions de Schumann sont si fiables quand on fait l'entreprise que vous faites, Philippe André, à savoir une psychologie de Schumann à travers sa vie et son œuvre? Parce qu'il y a quand même un paquet de partitions que vous relevez, l'opus 15, donc les Kinderscenen, les Kreisleriana, l'opus 16, les Novelettes, qui, 1840, respirent la stabilité et laissent penser qu'on a là un compositeur très équilibré.
1: Oui, tout à fait. Donc, il faut toujours, plus que jamais, chez Schumann, il faut toujours se référer à la période à laquelle l'œuvre a été écrite.
0: C'est-à-dire que l'année est révélatrice de son
1: l'année,
0: état.
1: Le moment même de l'année est révélatrice. Et en fait, Schumann est l'homme de la transfusion, mais je dirais la transfusion directe de la personnalité dans la musique. Donc, la personnalité étant quelque chose enclin à des fluctuations, à des courants, à des dépressions, à des sommets, on les retrouve directement dans la musique. Donc les œuvres dont vous me faites part sont des œuvres écrites dans la fin de la décennie qui a vu toutes les œuvres pour piano, c'est-à-dire entre 1830 et 1840, et c'est une période de relative stabilité qui lui permet justement d'entreprendre ses beaux cycles et même de se replonger dans une enfance idéalisée comme celle des Kinderscenen.

0: Mais Clara est son double principal, c'est-à-dire que pour ses 21 ans, il donne naissance à Eusébius et Florestan, ses doubles complémentaires, et aussitôt, il leur met un double supérieur qui est son moi, son surmoi, dirait Freud, qui s'appelle Raro. Et qu'est-ce que c'est que Raro? C'est Clara Robert, Raro. Et à l'époque, l'enfant n'a que 11 ans quand il donne naissance à Raro. C'est-à-dire que tout leur destin est déjà projeté dans son esprit.
1: Ouais. Mais quand vous dites Clara est le double de Robert, on entend presque aussitôt que la réciproque n'est vraie que partiellement parce qu'elle n'est vraie qu'en réponse.
0: Oui et non, ils signent l'un et l'autre leurs lettres. J'ai évidemment tous les écrits des Schumann en allemand, c'est comme ça qu'on peut vraiment mesurer. Et bien, Dein, Doppelgänger, l'un et l'autre peuvent utiliser cette signature. Ils sont vraiment le double l'un de l'autre. Ils sont, je vais vous dire, alors on va dire les choses autrement. L'histoire de Clara et de Robert Schumann, l'une des plus extraordinaires de toute l'histoire de la musique et de toute l'histoire de l'art, a ceci de fascinant qu'ils recréent l'androgyne mythique, c'est-à-dire qu'ils sont à la fois deux et un. Et ce qu'il y a de fascinant, c'est que comme ils sont surdoués l'un et l'autre, ils auraient pu faire une carrière, j'ai horreur de ce mot, disons un parcours absolument magnifique, chacun tout seul, de leur côté, sans s'être jamais vus, et ils n'auraient même pas besoin l'un de l'autre, mais le destin les a fait se rencontrer à 8 et 18 ans, et ils ont senti qu'à partir de ce moment-là, leur vie et leurs œuvres seraient enlacées.

0: Eusebius et Florestan, donc ça c'est deux personnages imaginaires qu'il met en scène dans le carnaval.
1: Oui.
0: Je voudrais savoir quels sont ses modèles quand il fait ça. Il pense à Jean-Paul ?
1: Certainement, mais c'est encore plus dans Les Papillons opus 2. Donc Jean-Paul envahit tout son journal de jeunesse et à ce moment-là, les jumeaux de Jean-Paul, c'est-à-dire
0: Walt et Vult,
1: effectivement, sont l'anticipation de Zébus et Florestan. Et effectivement, c'est sur ce modèle. Dans le carnaval,

on n'aura pas le temps d'en parler, mais tout un chemin mystique de Schumann. Et Florestan, lui, c'est le fiévreux, l'agité, mais le passionné. Et donc, Eusebius est zart, c'est-à-dire tendre, et Florestan est wild, c'est-à-dire sauvage. Et c'est comme ça qu'il les définit, zart und wild, tendre et sauvage.

0: Et alors, à travers ces personnages, il va donc avoir une espèce de, on pourrait presque dire, de structure duale, à partir de laquelle il va se diviser lui-même, quasiment se cliver à jamais.
1: Se cliver, oui et non. De toute façon, il est double aussi en tant qu'écrivain et compositeur.
0: Ah oui.
1: Et puis, il est double en tant qu'homme social qui, le jour où il sera marié, aura 8 enfants, sera un père tendre, etc. Mais un compositeur extrêmement centré malgré tout sur lui-même et sa composition parce qu'il sait que le temps lui sera compté. Schumann, il faut aussi compter avec ça, il a des fulgurances extraordinaires. Donc à 21 ans, il donne naissance, je vous l'ai dit, Eusebius, Florestan et Raro. Mais à 19 ans, il a vu le Rhin, il a ressenti l'appel du Rhin et il a toujours su qu'il se suiciderait en se jetant dans le Rhin.
0: Il l'a toujours su. Comment vous savez qu'il l'a toujours su?
1: Ben, il le dit.
0: Ah d'accord.
1: Il le dit.
0: Il le dit à quel âge?
1: À 19 ans.
0: D'accord.
1: L'appel du Rhin, il le ressent. Et le jour où il quitte la Saxe, qui est donc à l'est, pour aller en Rhénanie, qui est donc à l'ouest, sur le Rhin, l'appel du Rhin, s'est fait de plus en plus fort. Ajouter à ça une santé de plus en plus dégradée, puisque maintenant, on n'en fait plus mystère, il avait attrapé la syphilis. Et que cela a une forme de démence syphilitique, effectivement, aura raison de son courage, eh bien, effectivement, il ira, et le malheur a voulu qu'on le sauve, parce que c'est un grand malheur, et 29 mois d'agonie dans un asile que le destin aurait pu, alors là, pour le coup, lui éviter.
0: Mmh. Ou Clara n'est pas allée?
1: Non, à la fois on le lui interdit et à la fois elle-même ne pouvait pas. Elle a une construction depuis l'enfance par son père. Elle a été élevée à la dure, Clara, je vais vous dire, vraiment à la dure. Et qu'on peut toujours quand on veut. Et ce n'est pas vrai quand on est malade. Et ça, c'est quelque chose qu'elle ne voulait pas entendre. Donc, voir son mari foudroyé, écroulé, c'était plus qu'elle pouvait supporter. N'oubliez pas qu'elle avait tous ses enfants à charge, qu'elle a immédiatement repris après l'accouchement de son 8e enfant, ses tournées de concert, pour gagner quoi? L'argent du ménage. Et sa vie durant, elle a gagné l'argent du ménage et de ses enfants.
0: Quand vous regardez ce que disent les médecins Franz Richards et Eberhard Peters qui se sont occupés de lui, diagnostiquer que ces médecins ont été victimes d'une sorte de déni, c'est-à-dire qu'ils ont sous-évalué ce qui était véritablement arrivé à leurs patients?
2: C'est très étrange. C'est très étrange parce que j'ai parcouru justement pour publier la deuxième mouture de mon ouvrage, j'ai eu accès aux feuilles d'observation quotidiennes de ces deux médecins. Donc, ils alternaient. Et, ils passaient un jour dans l'autre et chaque jour, il y avait entre 5 et 10 lignes écrites sur l'état de Schumann. Et on voit un état de démence qui s'avance très, très dangereusement, de délabrement même physique, de déstructuration psychique. Et plusieurs années après, Richards va faire apparaître un article où il pense que ce qui est arrivé à Schumann est dû à un surmenage, avec une théorie un peu farfelue qui consiste à dire qu'au fond, il perdait de la matière grise et qu'il était tellement surmené et tellement actif que cette matière grise n'avait pas le temps de se renouveler. Mmh. Donc on appelle ça effectivement du déni. Par contre, je suis quand même interrogatif sur les motivations de cet article. Parce que quand même, ils ont vu Schumann mourir dans un état de délabrement et de folie et de démence. Bon, on pourra peut-être y revenir sur ces distinguos. Et donc, dire que c'est l'objet d'un surmenage, ça me paraît un peu léger.
0: Cela dit, il y avait quand même une ambiance de déni qui dépassait le cadre médical, puisque vous relevez dans le texte de sa fille, Eugénie, cette phrase dès la préface: « Je le vois bien portant, sa vie, ses actes et ses œuvres attestent un esprit sain dans toute sa plénitude. » Comme si sa propre fille avait elle-même ratatiné

0: La folie à ces derniers mois, quoi.
1: La folie fait peur. Je crois que c'est à partir de là qu'on peut expliquer la réaction de l'entourage. D'autant que c'est une époque particulière pour appréhender la folie. Aujourd'hui, on a des armes, on a des médicaments, on a des concepts, on a des grilles de diagnostic. À l'époque, on n'avait rien et on n'avait pas non plus les structures de soins. La psychiatrie n'existait pas en tant que telle. Donc l'entourage, que pouvait-il faire, si ce n'est dénier, c'est-à-dire plus qu'une dénégation, le déni, c'est de dire que ça n'existe pas. Voilà. Malgré ce qu'on voit, c'est comme une espèce d'hallucination négative, ça n'a pas lieu d'être, ça n'existe pas. Et Clara va être elle-même prise dans ce déni jusqu'à la fin de sa vie, mais tellement c'était dur, il faut le comprendre,
0: Bien sûr,
1: c'était
0: ouais.
1: complètement angoissant de voir son mari progressivement ne plus arriver à pouvoir parler, ne plus arriver à diriger l'orchestre, arriver quand même à écrire un peu ses compositions, mais malgré tout, avec des espèces de trous, de maladresses, etc. Bon, aussi on reparlait de ces choses-là, et qu'est-ce qu'on fait par rapport à ça? Eh bien, on se dit non, c'est pas possible, ça n'existe pas, parce qu'on peut pas voir ce qui se passe. Et finalement, le plus lucide là-dedans, c'était Schumann. C'était Schumann qui lui-même
0: S'est vu partir.
1: s'est vu partir et a demandé à être interné.
0: Mais ce que vous faites, c'est de montrer que les biographies de Schumann, à commencer par celle qui écrit sa fille, sont très asymétriques, à beaucoup parler des années où ça semble aller bien et très peu des années où ça va très mal, et que cette asymétrie va structurer un regard sur sa pathologie qui va finalement aboutir à l'idée d'une schizophrénie dont vous allez montrer que ça n'est pas ce dont il souffrait, mais précisément aussi parce qu'on a séparé son temps de folie du reste de sa vie.
1: Oui, exactement. C'est assez frappant parce que finalement, dans sa vie de compositeur, on a à peu près deux périodes de 12 ans, on va dire, entre l'âge de 20 ans et l'âge de 34 ans, puis entre l'âge de 34 ans et son décès.
0: Ouais,
1: Et
0: à
1: on constate
0: 46 ans, ouais.
1: que les biographies font à peu près facilement deux tiers sur la première période et un petit tiers sur la deuxième période, qui est la période où s'installe la folie qui venait de l'extérieur, en quelque sorte, et qu'on appelle la paralysie générale.
0: Et ce qui, du point de vue de l'œuvre, ne se justifie pas.
1: Alors encore moins, puisque Schumann a beaucoup plus composé dans cette deuxième partie de sa vie, au moins en nombre d'opus, que dans la première partie. Et nombre d'opus, je pense que ça signifie quand même aussi, parce que y a là-dedans un opéra, il y a des symphonies, il y a encore des oratorios, donc il y a des œuvres très conséquentes. Donc on ne peut pas dire que c'est parce qu'il y a un petit opus ou ça qu'il y en a plus. Donc en effet, Schumann, voyant son état de démence progressivement s'installer, a composé d'autant plus. Donc ça, c'est aussi frappant. Et les biographies sont déséquilibrées à ce sujet, en effet. Peut-être aussi parce qu'on s'est moins intéressé à la deuxième partie de son œuvre, mais bon, c'est une autre histoire. Oui.
0: Oui, mais alors peut-être que ça participe du déni, le fait qu'on soit moins intéressé,
1: Alors,
0: à ce qu'il compose dans les 12 dernières années.
1: je ne sais pas. Ça dépend un peu.
0: Oui, dans quel sens fonctionne le déséquilibre, en fait,
1: Voilà,
0: oui, c'est ça.
1: je crois que l'œuvre de Schumann a été appréhendée à travers une espèce d'idéal romantique, et ce jeune homme romantique qui écrivait pour piano, ensuite pour des leaders, etc., d'une façon quasiment irruptive, mais de façon aussi absolument géniale, et dès le début, ça passionne absolument. Et puis, un compositeur qui, tout en étant en train de lutter contre la folie, s'installe forcément, diminue son champ de vision, diminue le paysage qui l'entoure, et se met à composer des partitions peut-être un petit peu plus sages, un petit peu plus convenues, qui sont plus empreintes de classicisme. Ben voilà, peut-être que ça intéresse moins en général le mélomane. Je pense quand même qu'aujourd'hui on a fait beaucoup de progrès par rapport à ce que ça a été, par rapport au moment, par exemple, où j'ai commencé à travailler sur Schumann il y a plus de 40 ans.

0: Quand vous avez pris la décision dans les années 70 de faire votre thèse en médecine sur le cas Schumann, vous avez été voir votre directeur de thèse en lui disant « je vais travailler sur un schizophrène génial ».
1: Ah oui, alors je m'en souviendrai toujours de cette histoire-là. Je suis allé trouver mon patron de l'époque, qui était le titulaire de la chaire de psychiatrie sur Montpellier, le professeur Pouget. Et je lui dis, voilà, monsieur, parce qu'on l'appelait le patron, monsieur, voilà, je voudrais faire ma thèse sur un schizophrène. Alors, il me dit, oui, je lui dis, sur un schizophrène de génie, Robert Schumann. Et tout de suite, il ne m'a pas contredit. Il m'a même dit, ah, mais oui, tout à fait. Puis, alors, vous voyez, il avait des hallucinations visuelles. Et ça, les hallucinations visuelles, c'est tout à fait typique de la schizophrénie. Donc, au départ, on se... excusez-moi le terme, mais on se fourvoyait tous les deux, quoi. Hein. Oui. De toute façon, on était partis sur la schizophrénie. Bon...
0: Enfin, vous n'étiez pas les premiers, hein, à vous fourvoyer. Vous citez Garrison, qui en 34 avait fait un article là-dessus.
1: Absolument.
0: Un certain Linder, qui avait fait une thèse à Zurich en 59, qui, pareil, était sur un diagnostic
1: absolument.
0: De schizophrénie.
1: Ouais. Oui, tout à fait. Les thèses sur la schizophrénie de Schumann, il y en avait quelques-unes. Pour moi, qui avait survolé quelques biographies, avec cet épisode d'hallucination au décours duquel il s'était jeté dans le Rhin, puis sa fin dans une clinique psychiatrique, ça me paraît, c'est signer justement une schizophrénie. Mais en cela, je me trompais et je m'en suis très, très vite rendu compte.
0: Alors comment, justement ?
1: Alors j'ai commencé par dresser un état des lieux, c'est-à-dire, je me souviens, j'avais établi un grand tableau, comme ça, avec les épisodes qui avaient émaillé la vie de Schumann, les épisodes pathologiques. J'ai regardé un petit peu comment ça évoluait. Je n'étais alors étudiant qu'en première année de psychiatrie, mais justement, c'était l'année où on étudiait beaucoup la sémiologie, et je me suis vite rendu compte que ça ne cadrait pas du tout avec ce que je pouvais savoir de la schizophrénie. Alors, non seulement la vie, j'ai aussi bien insisté là-dessus dans mon livre, mais l'œuvre non plus ne cadrait pas avec l'œuvre d'un schizophrène.
0: Alors, l'un des arguments que vous prenez, c'est de dire que, par exemple, si on prend Les Chants de l'Aube, qui est l'une de ses dernières partitions, elle continue d'avoir une forte adresse. Or, un schizophrène perd l'adresse, y compris dans son œuvre, quand il y a encore.
1: C'est exactement ça. C'est-à-dire que le schizophrène est soumis à des forces de déstructuration progressive, et la relation avec le public, avec ce qui est compréhensible, se dilue peu à peu. Ou en tout cas, est beaucoup plus en pointillé. Or, non, chez Schumann, du début à la fin, jusqu'à cette dernière œuvre, le lien avec la cohérence, avec le public, est maintenu. Donc ça, ce ne sont pas du tout les caractéristiques d'une œuvre schizophrénique.

0: Alors, on a eu aussi un diagnostic établi par Constance Pascal et un certain Gilbert qui parlait plutôt de psychose maniaco-dépressive, mais qui maintenait donc Schumann dans un cadre psychotique. Et là aussi, vous avez trouvé ardure là-dessus.
1: Oui. Alors, psychose maniaco-dépressive, c'était l'ancêtre de la bipolarité.
0: Ouais.
1: Hein, un jour, pour d'obscures raisons, on a changé le vocable. La psychose maniaco-dépressive est devenue bipolaire. Non, là non plus, Schumann n'avait pas le profil d'une psychose maniaco-dépressive. Pour la raison aussi, c'est qu'il y avait très peu d'éléments, très peu d'épisodes d'excitation maniaque dans sa vie. Il y en a un apparemment en 1849. Encore que
0: l'année féconde, selon
1: voilà,
0: le terme de Schumann lui-même.
1: L'année féconde, mais encore que justement, il garde énormément de cohérence. Il n'est pas du tout submergé par l'excitation. Et il peut mettre ça aussi en musique. Je ne crois pas qu'un véritable état maniaque puisse être mis en musique. Voilà, ça c'est une chose. Ensuite, il y a cette détériorisation, qui est une démence, détériorisation progressive de ses facultés cognitives. Et ça ne relève pas non plus du tout du registre de ce qu'on appelait la psychose maniaco-dépressive. C'est-à-dire que dans la psychose maniaco-dépressive, les facultés intellectuelles étaient maintenues toute la vie jusqu'à la fin, si ce n'est peut-être à la toute fin. Mais Schumann est beaucoup trop jeune pour avoir un délabrement psychique tel qu'il l'a eu dans le cadre d'une psychose maniaco-dépressive.
0: C'est quoi cette histoire de biotype pique-nique? Alors pique-nique, ça s'écrit P-Y-C-N-I-Q-U-E, pas comme le pique-nique qu'on va faire au parc. Mais...
1: Ah oui, alors ça, on distinguait à l'époque deux types corporels, le leptosome et le pique-nique. Le leptosome était la personne grande, un peu maigre, un peu dégingandée, et donc on s'était rendu compte, on croyait s'être rendu compte, je dirais même, que les schizophrènes étaient plutôt dans la partie des leptosomes. Et puis les pique-niques, qui étaient des êtres un petit peu ronds, un petit peu massifs, alors, ce qui pouvait correspondre à la description physique de Schumann, on les mettait plutôt dans la psychose maniaco-dépressive. Donc,
0: ça voulait dire en gros un peu trapu, donc bipolaire.
1: Voilà, alors il y a des médecins qui ont mis ça dans le dossier de la bipolarité, dans le dossier de la psychose maniaco-dépressive de Schumann. Bon, je le cite de façon un petit peu anecdotique. Aujourd'hui, on n'oserait plus faire des choses comme ça.
0: Mais c'était vraiment l'époque de la physiognomie. Hein,
1: j'ai appris la psychiatrie, on le citait encore.
0: Ah, ouais.
1: On le citait. Mais un peu de
0: on
1: façon
0: le citait avec la condescendance rationaliste
1: le plus souvent
0: qui va bien.
1: Voilà, mais bon.

0: En 1827, son père écrit l'autobiographie de sa fille. Il commence son journal en disant à la première personne « Je suis né à Leipzig le 13 septembre 1819 » et avec ce texte naît une espèce d'association d'esprit entre le fait que dans ses premières années, Clara était mutique et l'idée très romantique que Nancy Reich et vous reprenez à eux volontiers, que finalement sa langue était la musique.
1: C'est vrai. Alors, elle n'a pas été mutique tout de suite. Elle l'a été quand son père l'a arrachée à 5 ans de sa mère. Il avait le droit. Et à partir de là, elle a plus ouvert la bouche, effectivement.
0: Donc c'est un traumatisme familial
1: c'est
0: d'abord.
1: C'est un traumatisme familial, bien évidemment. Et c'est le moment où, la prenant sous son aile, eh bien, il l'a éduquée artistiquement, je dois dire très intelligemment. Elle ne jouait d'abord qu'une heure par jour. Puis il y avait aussi l'aspect allemand de la promenade qui était essentiel, mens sana in corpore sano. Donc, la fillette n'allait pas en classe, ça va sans dire. Mais en revanche, elle vivait dans un milieu d'hommes exclusivement, qui étaient des hommes adultes, hein, plus intelligents les uns que les autres. Son père l'a emmenée au théâtre, voir Schiller, voir tous les grands, alors qu'elle avait 9 ans, 10 ans, 11 ans. Donc, elle s'est formée auprès d'adultes, hommes, avec du grand théâtre. Et ensuite, évidemment, avec Robert Schumann, qui était l'intelligence incarnée, Liszt, qui lui-même l'était, témoigne de l'intelligence, de la profondeur, mais vraiment imposante, c'est le mot qu'il emploie, supérieure de Schumann. Donc, pour elle, il a d'ailleurs joué d'abord le jeu d'une enfant, puisque c'était une enfant. Il lui a écrit des contes, je vous dis, des contes à la Hoffmann, des contes extravagants, des affaires de sosie, de double, et en lui disant « Ouh, j'ai peur, tu as vu ce que je t'ai... » Bon, non, vous avez vu, c'est vrai qu'il se vous voyait à l'époque. Le tutoiement n'est arrivé que beaucoup plus tard.
0: L'image qu'on a longtemps eue de Clara Schumann a été excellente pianiste et certes compositrice. Il y a une espèce de non-sens musicologique à faire cette séparation pour cette génération-là, puisque être virtuose du piano en 1830, c'est composer.
1: Absolument. Donc, comme vous dites, c'est un non-sens. Mais elle a ceci quand même de particulier, que même si elle n'en a pas fait sa vie de la composition, d'autant que... étant donné son couple fusionnel, dès l'instant où Schumann a lâché la plume, elle l'a lâché aussi. Ça n'avait pas de sens pour elle de continuer au-delà de cette création double et qui était donc question et réponse. À partir de ce moment-là, effectivement, elle n'est devenue que, si j'ose dire, une pianiste, une très très grande interprète qui ne jouait que les grands auteurs, dont évidemment Schumann, qu'elle a imposé dans l'Europe entière, et bientôt le jeune Brahms, puisqu'elle a refait le même travail avec Brahms qu'elle faisait avec Schumann, c'est-à-dire de le défendre contre vents et marées. Il n'y avait pas besoin de défendre Chopin et Mendelssohn, ils étaient défendus d'avance, elle les jouait, elle était celle qui a introduit Chopin en Allemagne et qui l'a imposé, mais je veux dire, ça se faisait quand même naturellement, alors qu'elle a beaucoup plus lutté pour les autres. Donc la composition était naturelle chez cette pianiste et compositrice prodige, et effectivement, mais elle n'est quand même pas allée trop loin. La moitié de son œuvre est sous le nom de Clara Wieck, elle va jusqu'à l'opus 11, l'autre moitié est sous le nom de Clara Schumann, mais effectivement, elle compose beaucoup moins que Robert Schumann. N'oubliez pas qu'elle donne des concerts à longueur de temps, qu'elle a 8 enfants en 13 ans de vie conjugale. Alors, si on ajoute 2 grossesses avancées plus toutes les autres, elle était enceinte tout le temps en réalité. Et malgré ça, elle a mené une vie de... Effectivement, c'était un compagnon d'armes. Quand j'emploie le mot masculin, c'était ça, un compagnon d'armes de son mari.
0: Alors, vous avez relevé les moments où, dans son journal, elle parle de la composition. Il y a eu toute une période de sa vie où elle disait quand même, en gros, c'est un truc d'homme, je suis presque, effectivement, pas légitime à écrire, alors qu'il y a quand même un moment où elle dit, il n'y a pas de plus grand plaisir musical que d'entendre un orchestre jouer sa musique.
1: Mais bien sûr qu'elle a douté. Elle a douté parce qu'elle était femme. Elle n'aurait peut-être pas douté d'elle-même si elle avait été homme et si elle avait eu le droit légitime de composer. Mmh. Mais c'était quelque chose qu'on n'autorisait pas à une femme. Et alors, dans l'Allemagne pudibonde du romantisme, vous imaginez, c'était encore bien pire qu'en France, si j'ose dire.
0: Si ce n'est que musicalement, elle n'avait de compte à rendre qu'à son père, qui était lui-même très en soutien de son activité de composition.
1: Oui, mais il faut reconnaître qu'à partir du moment où elle a été mariée, alors que Robert, fiancé, a été aussi en soutien, mais total, a fait des critiques admirables sur elle, du jour où il a été marié, père de famille, où là, son admiration n'a pas décru, loin de là. Mais le fait qu'elle compose, il a des phrases terribles du style « Clara a écrit des pièces plus merveilleuses qu'elle ne l'a jamais fait ». Mais d'être mère de famille et d'être la femme d'un compositeur toujours dans les nuages et autres, c'est bon, elle a d'autres choses à faire finalement.
0: En 1947, Clarence Brown a réalisé un film qui s'intitule Song of Love, où Clara est interprétée par Catherine Hepburn. Et il y a une scène où elle joue du piano au milieu d'un grand récital et où elle est quasi interrompue par les cris d'un bébé. On voit la gouvernante qui vient lui signaler depuis les coulisses, c'est l'heure de nourrir le bébé. Alors elle se met à accélérer comme si elle était virtuose parce que mère et en même temps empêchée dans sa carrière de musicienne par ses obligations maternelles.
1: Alors moi, je n'ai vu aucun de ces films. Je dois vous le dire, ça me...
0: Par choix ?
1: Ah oui, par choix. Ça ne me tentait pas, donc je n'en ai vu aucun. Ce qui fait que je n'ai aucune opinion, mais ce qui est vrai, c'est que on sait, toujours par leurs journaux respectifs, qu'elle recommençait à donner des concerts un mois précisément après la naissance de chaque enfant. Et qu'ensuite, il fallait, comme vous dites, un peu faire le tout à la fois. Alors cette anecdote, elle n'existe pas, parce que là, je connais les écrits des Schumann complètement, elle n'existe pas, mais elle aurait pu exister.
0: Elle est probable malgré tout, oui.
1: Clara, il faut se rendre compte qu'elle est d'une modernité extraordinaire, dans la mesure où elle a voulu tout faire, ce qui est quand même rarissime, et que, effectivement, dans la mesure où elle est à la fois compositrice, pianiste, qu'elle est l'égérie de deux génies de l'Allemagne, je ne sais pas si vous vous rendez compte, d'être l'égérie de Robert Schumann, puis de Brahms, sans parler de ceux qu'il admirait passionnément, comme Mendelssohn.
0: Et Liszt.
1: Et Liszt, mais enfin Mendelssohn, lui, on l'adorait en plus. Mmh. Liszt, quand même, elle l'a tenu un bon. Et elle est donc déchirée entre des dons exceptionnel, et puis encore une fois le quotidien. Donc je trouve que c'est un exemple vraiment stupéfiant, insurpassable, de ce qu'on pourrait appeler l'accomplissement d'une femme. En quelque sorte, elle est toutes les femmes en une, puisqu'elle est tout. Elle a été une fille, je veux dire une fille remarquable, une fiancée, une femme, une mère, qu'elle a tout accompli. Et évidemment, encore une fois, une compositrice et une pianiste, c'est quand même assez ahurissant. Et je dois dire que quand on nous parle d'autres femmes, j'admets beaucoup qu'il y ait d'autres femmes musiciennes, d'autres femmes compositrices, d'autres femmes. Mais allez m'en trouver une qui, depuis, alors qu'elle est toute petite, depuis Paganini, depuis le vieux Goethe qui a connu enfant le jeune Mozart, qui a connu sur ces derniers temps le jeune Mendelssohn, c'est-à-dire les deux plus prodiges de tous les prodiges qui aient jamais existé, et qui trouve le moyen d'admirer la petite Clara Wieck, ensuite Chopin, ensuite Mendelssohn, ensuite Schumann, Brahms, etc. Là, je crois qu'il n'y a aucune compositrice. C'est pour ça que quand on me dit « elle était peut-être pas ci ou peut-être pas ça », mais je dis... Mais enfin, il suffit de regarder les hommes qui l'ont aimée et qui étaient ces hommes qui l'ont aimée pour avoir la preuve qu'elle était extraordinaire.

0: Et alors, il y a des œuvres qu'on ne peut pas comprendre sans ça. Ce qu'il appelle lui-même les variations de l'esprit, c'est effectivement la transcription sur la partition de ce qui lui paraît sous forme d'hallucination.
1: Alors, ça se passe pendant l'état onirique qui a duré une semaine à peu près, au décours duquel Schumann s'est jeté dans le Rhin. Une nuit, des esprits lui sont apparus et lui ont dicté un thème musical qu'il a noté. Sur ce thème musical, il a écrit une série de variations pour piano. Mais ce qu'il y a d'absolument extraordinaire, c'est que ce thème musical est un thème lui appartenant. Il s'agit du thème du mouvement lent de son concerto pour violon.
0: Donc il l'avait déjà en lui.
1: Il l'avait déjà en lui, mais il le vit comme si ça venait de l'extérieur.
0: On m'a dissocié. Voilà. Ouais.
1: Et ça, c'est le typique, enfin, c'est le propre des hallucinations. On dit elles reviennent dans le réel, c'est-à-dire qu'elles sont nées à l'intérieur et pourtant on a l'impression qu'elles nous arrivent de l'extérieur. Et même plus que ça, puisque le thème de ce concerto pour violon était aussi le thème d'un lied de jeunesse qu'il avait réutilisé à ce moment-là pour le concerto pour violon. Donc c'est
0: un thème qu'il aimait bien, quoi.
1: Un double thème qui lui appartient.
0: Oui.
1: Et il est tellement déstructuré à la fin qu'il ne s'en souvient pas, mais ça lui réapparaît sous forme d'hallucination et comme dicté par les esprits. Et donc, il écrit ces variations, alors sur lesquelles certains disent, bon, c'est une palossature, d'autres les trouvent intéressantes. Bon, moi, je crois qu'un peu, ni une ni deux, c'est peut-être l'œuvre de trop, mais enfin, voilà.
0: Sachant qu'il était assez familier de la consultation des tables tournantes.
1: À un moment, comme Victor Hugo a procédé quand il était en exil à Jersey, Schumann s'est complètement intéressé aux tables. Mais justement, on peut faire la différence avec Victor Hugo, qui a quand même un petit doute, qui souvent n'intervient pas directement dans le fait que les tables tournent, mais prend des notes un petit peu à l'écart. Schumann, au contraire, est absolument persuadé que les tables détiennent la vérité. Et personne ne peut le contredire à ce sujet. Donc on appelle ça une adhésion aux idées délirantes. Ça signe même des idées délirantes. Hein, c'est la différence, si vous voulez, entre quelque chose que je peux affirmer mais je doute. Bon, voilà. Hein, donc je ne suis peut-être pas délirant quand je doute, mais là, dans le délire, il n'y a plus de doute. Donc les tables tournantes détiennent Wahrheit, la vérité absolue pour Schumann. Et ça, c'est vraiment, ce sont vraiment des idées délirantes.
0: Et ça, de façon constante. C'est-à-dire, il n'a jamais douté, quel que soit le moment où il a pu y avoir affaire.
1: Les tables, c'est à peu près quelques mois avant
0: le fait
1: qu'il se jette dans le Rhin. Donc voilà,
0: d'accord.
1: Oui. Donc à cette époque-là, il n'a pas eu le temps d'en douter.
0: Il y a un autre film que vous n'avez pas vu.
2: Je n'ai rien vu.
0: De 2008, un film qui s'appelle Galipte Clara de Elma Sanders Brahms qui commence.
2: Ah, Galipte Clara, oui.
0: Ah, vous l'avez vu ?
2: Non, je l'ai vu un tout petit peu, j'en ai entendu parler.
0: Je voulais vous parler juste de la scène d'ouverture. On voit Clara jouer le concerto de Robert. Robert, dans une sorte de nervosité, tripote son alliance, la lâche et elle est ramassée par Johannes Brahms, à qui il la resubtilise pour se la réapproprier.
2: Non, mais tout ça, c'est du faux intégral.
0: Bien sûr, mais cette histoire d'anneau, c'est quand même curieux qu'il, déjà avec l'annulaire en 1832, et que la question de la bague revienne à ce point dans leur correspondance dans les années où ils n'arrivent pas à se marier.
2: Oui.
0: Il y a une fixation sur cet objet.
2: Oui, parce que c'est un symbole, et quand Robert s'est fiancé à un moment donné à Ernestine von Fricken parce que le médecin lui a dit « il faudrait vraiment qu'il y ait une femme dans votre vie », etc. Et ensuite, évidemment, s'est rendu compte que c'était Clara qu'il aimait. Eh bien, plus tard, elle lui a dit « tu vois que l'anneau ne représente rien, tu en avais donné à Ernestine, eh ben, bon, etc. » Il est sûr. Et au moment où il se jette dans le Rhin, il y jette l'anneau. Et c'est pour ça que Philippe André, notamment, pas que, bien évidemment, et il faut lire son livre de 400 pages pour comprendre, mais pense que c'était aussi pour se retrouver lui, reconstituer son moi avec un M majuscule. Et il dit qu'il a entendu dans ce Rhin le chant des filles du Rhin, et peu après, Wagner, eh bien, se lancera dans la tétralogie, il y aura le chant des filles du Rhin.

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3: Quelle douceur sombre, quelle clarté bleue, étale, l'océan de la nuit, un bloc de pluie, son toit de nénuphar, les nymphes flottent, aloha, immortel sable, détritus de l'air, parallèle aux hirondelles, annonçant le printemps du soir. La mer glaçante, en roman, le ciel en rhume en blond, l'azur, l'ombre d'un canard, mille invisibles, halles, contre-jour, évanoui, au matin brun, sans cadavre, j'entre au jardin, un fruit dans la paume.

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2: Bonne écoute!
3: Je pense qu'ils sont assez abîmés.
4: Ouais.
3: Et que ça peut être intéressant de couper les longueurs et de retirer ce qui est abîmé, peut-être en dégradant justement.
4: Ouais.
3: Je crois que j'ai découvert la Sibérance justement par Amande. Peut-être aussi par Simon et une copine qui s'appelle Caroline,
4: ouais.
3: Et qui avait un atelier aussi à la Cib. Et je pense que c'est vraiment parce que je suis devenue plus amie avec Amande que j'ai commencé à passer plus de temps là-bas.
4: Ouais. Oui, en fait, vous connaissez tous un peu.
3: Voilà, des liens de fête et d'amitié.
4: Oui, c'est ça.
3: Et de travail.
4: C'est le meilleur truc, ça.
3: Ouais. Ça rend le truc assez cohésif. Mais en même temps. T'as un peu tous tes deux dans le même panier aussi.
4: Oui, j'avoue que ça peut être intense en vrai.
3: Ouais.
4: Ça c'est sûr. Là on fait la petite maquette de la Cib, plus un fanzine qui accompagnera ça. Et du coup ils tournent en train de rassembler plein d'images, des textes, je sais pas, des photos, des dessins et tout, de personnes qui sont passées par la Cib et qui ont fait des... Enfin qui ont gardé des traces quoi, de ça.
3: Ok.
4: Du coup ça va faire un fanzine sympa et j'ai regardé tout à l'heure et j'ai voyé plein de photos du début, quand il n'y avait pas encore la caravane. Genre je vois qu'il y a c'est tellement chargé d'histoires et de gens qui sont passés, c'est trop drôle de...
3: Ouais, c'est vraiment super de sortir un fanzine pour ça.
4: Ouais.
3: Je pense qu'il y a peu de choses qui puissent garder aussi bien la trace d'un lieu de ce qu'il a vécu.
4: Grave,
3: livre où t'as des textes, des images, des dessins.
4: Ouais, c'est ça. On a eu la nouvelle il y a pas longtemps, du coup, j'avoue, on est tous en fait, tout se fait un peu sur la précipitation. Je pense que ça va rendre un truc bien quand même. En plus, ça crée une bonne ambiance où tout le monde est un peu rassemblé en mode ok, on fait ça.
3: Et puis pour parler, franchement, c'est l'équivalent d'une soirée photo de famille.
4: Oui, fait,
3: mais kiffante.
4: En plus, c'est marrant parce que du coup, moi je suis. Enfin, il y a des gens qui viennent d'arriver et qui apprennent à connaître la nouvelle énergie du lieu avec les nouvelles personnes. Il y a des gens d'avant qui racontent leurs histoires d'avant et qui sont plus là. Enfin, je sais pas, c'est marrant.
3: Ouais. En tout cas, en parlant d'ouvrages qui viennent rassembler tous les éléments, toutes les photos, les souvenirs, il y avait un truc comme ça dans un collectif dont j'ai fait partie qui avait décidé. Dès lors qu'on l'a monté, qu'il allait se dissoudre en 2021.
4: Mais pourquoi? C'est drôle.
3: Ouais.
4: C'est le concept, tu vois?
3: C'était l'idée que tu peux pas faire quelque chose de vraiment, vraiment agréable et satisfaisant pour tout le monde trop longtemps.
4: À part si ça tourne en vrai, du coup.
3: À part si les rôles changent, exactement. Parce que là, je vois que pour la Cib, le fait que des nouvelles personnes s'investissent et que
4: ouais.
3: ce soit des nouveaux cercles qui s'entendent en plus super bien avec les anciens,
4: ouais.
3: Il y a un truc qui est. Ouais, qui est cool. Mais non, là, c'était avec une date de fin.
4: C'est marrant.
3: Et une sorte de fête de fin qui enterre le.
4: Ouais, c'est trop bien.
3: Le collectif et ses symboles. Mais ce qui est cool, c'est qu'il y a un livre. Parce que ce qui est triste à côté de ça, c'est qu'il y avait une sorte de. D'envie de pas énormément forcément communiquer ou partager,
4: ouais.
3: plus le garder en archive et se le passer de main à main plus que de d'URL à URL.
4: Ouais.
3: Je crois qu'on dit plus vraiment ça, mais.
4: et numérique.
3: Oui, voilà.
4: Ouais.
3: Mais le livre est bien et il est assez complet et je sais pas du tout l'effet que ça peut faire à quelqu'un qui n'a pas connu l'expérience de le lire pour se rendre compte de ce que c'était, mais...
4: Ah, c'est trop bien.
3: Moi, je le trouve assez fidèle à...
4: Ça s'appelait comment ?
3: Le collectif, c'était les KUK,
4: Ouais.
3: c'était King of Unknown Kingdom qui est passé en CUC inclusif parce que c'est un peu vieux en vrai. Mmh. C'était pas au fait de ce type d'écriture. Je crois même qu'on l'avait pas encore. Elle n'existait pas encore de manière populaire.
4: Ouais.
3: Et du coup, c'est devenu KQUK, donc King and Queens of Unknown Kingdom.
4: Ah oui,
3: trop bien. Voilà. Ça a réuni, je pense, une cinquantaine de personnes. Sur la fin, peut-être qu'on était une soixantaine à se sentir vraiment à fabriquer la fête, juste faire la fête.
4: Ah oui, c'est beaucoup.
3: Mais ça a été un peu étalé dans le temps, ce dernier moment. Mmh. Ça a été étalé parce que l'idée, c'était pas seulement de faire cette espèce de climax de gros stuff avec de la musique et des bons repas et plein de trucs comme ça. C'était plus de tester la vie en communauté dans un espace, dans la nature. Enfin, plutôt à l'extérieur.
4: Il y a des moments genre de délimité genre pendant des soirées et tout, ou genre c'était...
3: Ah non, tu sais, c'était comme une sorte de campement qu'on avait fait, et on avait en fait envie de fabriquer beaucoup des éléments de la vie collective. On a fabriqué une sorte de cuisine dans le...
4: Ah mais c'est des campements où vous restiez, en région parisienne et tout.
3: Là non, on l'a fait une fois en région parisienne. Là c'était une expo au doc et une teuf dans un ancien local de stock de gros câbles électriques d'autoroute. Bref, c'était dans un spot comme ça.
4: Ouais.
3: Et le Black Bivouac, ça s'est tenu dans un endroit dans le sud, dans un terrain. Ça mélangeait une sorte de champ, une sorte de forêt. Il y avait la rivière, il y avait plein de biomes différents, et on avait installé tous les trucs là-bas. Puis ça a été vraiment une résidence de construction, tu vois, pendant beaucoup de temps. Ouais, là j'ai bien aimé cette aventure, et puis étant quelqu'un dont la mémoire fait défaut, à un livre, c'est rien.
4: Mais je vais prendre une petite gorgée. Non, mais je vais doucement.
3: Vas-y, c'est même pas une Edouard Roman d'argent là. Mmh. Ah, est-ce que c'est Edouard Roman d'argent qui t'a donné envie de faire de la coiffure?
4: Mais c'est trop drôle que tu dis ça, parce que j'ai pas du tout pensé à lui. Mais quand je cherchais, tu sais, j'ai fait mon passé, ce compte Insta, je suis sortie à la semaine, je crois.
3: Ouais.
4: Et je cherchais pendant longtemps un nom de compte Insta, tu vois.
3: Ouais.
4: Et j'avais pensé à Lulu. Enfin bref. En fait,
3: tu t'appelles Lulu, c'est ça?
4: Je m'appelle Lulu, ouais. Le lien est un peu peut-être éloigné, mais j'avais pensé à Lulu Main d'Acier en lien avec Fifi Brin d'Acier. Ouais. Mais bon, pas tout le monde avait la ref, hein, parce que ça date beaucoup.
3: Ouais, vraiment, c'est un truc qu'on n'a pas connu enfant, mais que je sais pas, les mamans ont transmis.
4: Mais moi, je regardais grave. Hein.
3: Ouais, moi aussi.
4: Ah oui, d'accord.
3: C'est ouf.
4: Ouais,
3: on avait même emmené à la bibliothèque pour qu'on aille chercher un livre Fifi Brin d'Acier.
4: Ah ouais, franchement. Mais j'aimais trop, bref. Et je sais pas, et main, on va demander un mandat en argent.
3: Ouais.
4: Du coup, j'avais fait ça et je trouvais ça marrant. Et j'ai beaucoup demandé la vie des gens, ils étaient pas enchantés, ils ont préféré Lucifer en mode Lucifer, tu vois.
3: Bah, ça fait plus badass. Je pense que c'est ça, hein.
4: Moi, je préfère un truc marrant, tu sais.
3: Oui, c'est cool.
4: Et j'aimais bien comment ça sonnait en mode le rythme, tu sais, Lulu Mandat. Enfin, je sais pas, j'aime bien le rythme que ça prend quand tu le dis.
3: Ouais, carrément.
4: Mais bon, bref. Mais non, mais après, à part pour le nom, j'avais pas pensé à Edouard Mandat.
3: Mais en même temps, ça a pas l'air très très sécure comme façon de couper les cheveux. Enfin, moi, j'ai du mal à prendre.
4: Ça, oui, j'ai peur un peu.
3: Tu sais, il met ses mains à la tête des gens comme s'il allait, je sais pas, remuer une salade à la main. Mmh. Et à la fin, ils ont aucune blessure et une coupe de ouf.
4: Ouais.
3: Un peu facile.
4: Le lien est marrant parce que j'avoue, moi, j'ai pas fait de formation ou quoi que ce soit. Et j'avoue, c'est en mode prix libre, enfin, tu sais, c'est en mode. Vous me faites confiance, quoi, les gens me font confiance.
3: Mais j'ai entendu que des retours hyper positifs sur les coups que tu fais, donc. Je me suis pas dit que la confiance était dure à donner.
4: Oui, non.
3: Mais.
4: Ça va là, ça te tombe un peu dans les yeux peut-être.
3: Ah, bah, je porte des lunettes d'ailleurs, je pense que ça va.
4: Ok, mais je crois que. Tu me diras, tu regarderas, si tu veux que je te coupe plus court, je pourrais le faire.
3: Ok.
4: Mais pour l'instant, je fais là des deux côtés. Attends, je te mets mes yeux. Et c'est cool aussi la petite ligne.
3: Ah oui, ouais, c'est un rayon de soleil.
4: Voilà. Ah mais du coup, bon, là je suis en train de... Ah mais ça va être stylé parce que du coup là il y aura... Genre là je suis en train de couper cette partie là et ouais. le bout sera clair.
3: Ah trop bien.
4: Ça va faire un truc cool.
3: Bah elle a tendance à... Enfin, c'est une ligne que je fais depuis un moment. Dès qu'elle repousse, en gros elle descend et parfois je l'intensifie alors qu'elle est descendue. Puis dès qu'elle sera en bas, je la referai de l'autre côté.
4: Ah marrant.
3: En tout cas c'est agréable de se faire couper les cheveux.
4: Ah trop bien.
3: Mignon. Ah j'aime bien. J'ai l'impression d'être prête pour une saga de Donjons et Dragons avec ma cape là.
4: Ah oui.
3: Je crois que je suis un elfe de niveau 13. Ah, j'aime bien, merci.
4: T'aimes bien?
3: Très la magicienne. J'aurais même pas su comment le visualiser sur moi si tu l'avais pas fait en fait. Je crois que c'est pour ça que mon ancienne coiffeuse elle a pas capté. J'arrivais pas à l'expliquer. Mais tu as eu la vision.
4: Oui, j'ai la vision, ce genre de coup. T'as vu, là, c'est dégradé, ça va faire du beau volume.
3: Ah ouais, ça va être trop bien. Quand j'étais en études, j'étais tout le temps en train de m'arrêter trop tôt dans les dessins que je faisais.
4: Ah ouais?
3: Parce qu'en fait...
4: T'as fait beaucoup, mais tu... J'équilibre vite fait, là, et je pense que ça va être bien.
3: Alors... Je pense que probablement un peu le même domaine que toi, mais à l'époque ça s'appelait pas comme ça, c'était un bac STI à appliquer. Maintenant je crois que ça a été ST2A et qu'après...
4: Ah oui, je vois.
3: Et donc j'ai fait ça, ensuite j'ai choisi de m'orienter dans le design d'objets.
4: Oh.
3: Ce qui n'est pas hyper cohérent avec ce que j'aime faire au final, mais ça m'a donné des bases créatives.
4: Bah, ça prend bien des trucs un peu aussi techniques, des logiciels.
3: Ah oui, alors logiciel, j'ai toujours été une brêle malheureusement, mais par contre, la technique dans les procédés de fabrication, la chimie.
4: C'est ça qui m'aurait fallu.
3: Ah, mais bon, c'est un kiff. J'ai vraiment une sorte de fascination pour les vidéos de How It's Made et les process et les gens qui construisent. C'est...
4: Wow.
3: C'est bon. Comme beaucoup de gens, hein. C'est ma cam.
4: Trop bien.
3: Et du coup, il y avait cet aspect-là qui était intéressant. Mais derrière, ce qui m'a vraiment donné du travail au final, c'est d'avoir aussi fait un CAP serrurier métallier.
4: Ah, plutôt... t'as fait ça?
3: Ouais.
4: Et mais... c'était bien, t'étais pas que avec des mecs...
3: Bah, alors, on a petite promo d'adultes qui font un CAP, parce qu'on était... Enfin, on avait plus de 25 ans.
4: Ouais.
3: Il y avait une autre fille qui s'appelait Margot. Margot Schmidt, ouais.
4: D'accord.
3: Et on était 6. Donc, je me suis pas sentie que entre mecs. Puis aussi dans l'atelier où je travaillais.
4: Ouais.
3: J'ai pas été la seule meuf non plus. Et c'était pas une ambiance lourde ou quoi, c'était vraiment cool. Et ouais. C'était à Romainville d'ailleurs.
4: Oh.
3: Ça s'appelle Zeka. Donc ça va. J'ai juste vécu un truc un peu nul quand j'ai passé mon épreuve de pose. Donc en fait, avec le CAP, tu fabriques une structure en métal que tu dois ensuite fixer, installer sur de la maçonnerie, parce que c'est tout le principe du métier en fait, c'est de faire des ouvrages qui sont associé à de la maçonnerie,
4: ouais.
3: Pour protéger les biens des personnes, garde corps, main courante, enfin tout ce truc.
4: Ouais.
3: Donc il y a un enjeu à savoir fixer durablement dans une maçonnerie, et le mur sur lequel j'ai passé mon examen, il y avait une sorte de femme bâton à quatre pattes avec des gros seins.
4: Oula.
3: Et c'était marqué, une bite dans sa bouche bien sûr,
4: ouais.
3: Et c'était marqué pute. Alors, évidemment.
4: Mais pourquoi il y avait ça?
3: Mais juste parce que c'était un putain de CFA de mec genre...
4: Ah oui.
3: Frustrée, je sais pas, c'était vraiment... Et je me suis dit, bon bien sûr ça m'est pas adressé, mais j'ai trouvé ça vraiment nul, tu vois.
4: Ouais.
3: Mais voilà, pendant mes études, pendant mon alternance, pas d'expérience de misogynie trop. Mm-hmm. Et puis il y a certains petits moments comme ça, tu sens que sous la surface, il y a encore des vannes pas drôles, quoi. Mais...
4: Bah oui,
3: mais tranquille.
4: On n'y échappe pas.
3: Oui, aussi bien sûr, sur les trucs d'examen, je m'appelais Paul et le prof qui nous donnait des cours magistraux a confondu les deux filles de la classe. Il nous confondait tout le temps. Et pourtant, Margot Schmidt, c'était une fille qui était plus petite, qui avait les yeux bleus, les cheveux très blonds et court comme un garçon.
4: Ah ouais.
3: Donc je vois trop ce syndrome, tu sais, où t'es les deux seules meufs qui croisent, donc vous avez pas changé.
4: Le même truc.
3: C'est ça.
4: Ouais.
3: Mais ouais, non, c'était cool. Et ça m'a apporté en fait vachement de.
4: Parce que du coup, quand c'est ça, t'as fait quoi comme taf?
3: Quand j'étais en alternance?
4: Bah.
3: Ah non, grâce à ça?
4: Ouais.
3: Après, bah, on m'a directement proposé de rejoindre le projet du couvent pour être responsable du chantier de construction.
4: Ouais, mais c'est cool! Mais ça donne envie. Parce que j'y réfléchis, parce que moi, ça retombe d'une école d'art où je ne vais pas avoir de grandes opportunités de taf.
3: À moins que tu les fabriques en collectif avec des gens, ou... parce qu'il y a, enfin, des options qui fonctionnent bien, qui sont trop cool, mais celles qui payent, effectivement, elles peuvent être un peu plus galères à atteindre.
4: Ouais.
3: Mais ouais, bah, une formation manuelle sur un artisanat dans lequel tu peux te sentir à l'aise.
4: C'est ça. Ça
3: être...
4: CAP, ouais.
3: Puis il y en a plein, enfin, tu vois, ça peut aussi être enfin, pose de carrelage. En vrai, ça, pour moi, je trouve que c'est... C'est aussi un job qui est pas super bien vu alors qu'il y a trop de trucs cool à faire.
4: Bah ouais.
3: Et vraiment ça paye bien. Je veux dire, tu seras jamais à court de boulot. Tout le monde a besoin de refaire carrelage. Enfin, si t'es dans la partie évidente du métier et que tu le pratiques pour faire des sous et avoir un taf alimentaire, bah il y aura toujours du taf.
4: Bah ouais.
3: Et si tu veux un peu tirer dessus pour aller dans des directions plus artistiques ou personnelles, t'as pris un truc de ouf aussi.
4: Ouais, de ouf, je suis d'accord. Bah ouais, je me dis avoir un truc où c'est très bien fait et tout et que ça peut m'apporter de l'argent en mode manuel, ça m'intéresse quand même.
3: Ouais, il y a vraiment plein de métiers cool.
4: Ok. Et en plus, on me disait aussi que métallurgie. Enfin, du coup, ouais, mais parce que tout le monde fait CAP en bois, enfin construction.
3: Ah oui, oui, et c'est un peu plus bouché. Métal, voilà, il y a moins de monde et c'est bien payé.
4: C'est ouais. Ce
3: meilleur plan.
4: Bon, bah super.
3: je suis disponible pour toute. C'est comment ça, la conseillère d'orientation.
4: Ouais, c'est ça.
3: Si t'as des questions sur savoir comment j'ai fait, comment tu fais pour monter le dossier, te faire accepter.
4: Ah ouais,
3: je suis dispo si tu veux.
4: Dingue, ok, trop. Bah, j'y réfléchirai là quand je finis mon diplôme, je te raconte.
3: Ça marche.
4: Quand je sors des arts déco.
3: Et les arts déco de Paris, c'est bien aussi. Hein. Enfin, c'est prestigieux quoi.
4: Bah, je suis en art espace, du coup, c'est le secteur beaux-arts de l'école.
3: Ok.
4: Et à part si je me dirigeais dans l'art contemporain.
3: Bah, j'imagine que t'as aussi des opportunités pour des tâches, tu vois, de set design, de scénographie.
4: Oui, bah ça, c'est ce que je me suis dit, mais ça aussi, c'est un milieu bouché. C'est un peu du contact.
3: J'avoue, en fait.
4: Truc, ouais. Des gens qui te connaissent.
3: Bah après, dans le cinéma,
4: peut-être. Se... Ouais.
3: Ouais, j'avoue, ça, oui, non, effectivement. Non, mais le mieux, c'est quand même un truc qui soit un peu purement manuel.
4: Ouais.
3: Enfin, après, tu vois, il y a plein de façons de kiffer bosser, mais moi j'aime bien aussi les tâches qui peuvent être parfois répétitives.
4: Oui,
3: tu dois
4: vrai.
3: Juste perfectionner ton geste. Ouais. Ça me détend l'esprit. Et du coup, avoir un taf purement manuel, puis après, t'en as un qui est plus de niche encore, je trouve, de travail du métal, c'est la chaudronnerie. Là, en fait, au lieu de travailler avec des profilés et des. Enfin, en gros, du tube carré, de la cornière et tout, tu vas travailler plutôt avec de la tôle. Et là, ça va être plus utilisé en agroalimentaire pour faire des silo inox ou des trucs comme ça, ou même de l'évacuation, de fumée, enfin, tout un tas d'un travail de la tôle et une géométrie en 3D qui est assez complexe et assez dure à mettre en place, et des outils de soudure beaucoup plus délicats aussi aujourd'hui. Du TIG, donc t'as une petite baguette avec un arc. Et c'est, je trouve que c'est un aspect qui est assez chouette. Et encore plus particulier, petit et délicat, aurait l'orfèvrerie. Donc, même dans le métal, tu peux aller de la charpente à l'orfèvrerie, donc il y a plein d'échelles. Quoi.
4: Bah ouais.
3: Mais vraiment, si tu veux des conseils là-dessus, j'adore parler technique, alors c'est quand même bien.
4: Ah, trop bien.
3: Puis je me suis fait des sous de côté quand j'ai été en formation métal. Ça a vraiment été une année où j'ai pu mettre beaucoup de côté.
4: Trop bien.
3: Parce qu'en fait, si t'es alternant en CAP et que t'as plus de 25 ans, t'es payé au moins au SMIC. Tous les mois, tu touches un
4: SMIC. Mais c'est galère de trouver l'alternance.
3: Ça peut être
4: parce
3: galère.
4: Parce que du coup, les gens, ils veulent pas.
3: Ah bah, ça dépend, parce que c'est quand même, en métal en tout cas, la structure que j'ai trouvée, que j'ai quand même galère à trouver, mais ils ont dit ok, pas de soucis, ils cherchaient des gens, et en plus de ça, ils m'ont pas payé au SMIC, ils m'ont payé plus.
4: Ah
3: le
4: ouais.
3: Gars dit, moi je paye pas le plus bas, je paye ça. Et enfin, il était carrément correct, tu vois. Mm. Puis même une fois que mon contrat était fini, il m'a fait prendre une mission pour fabriquer 50 fois le même objet qui était un peu galère et tout, et que les équipes à l'atelier avaient du mal à rentrer dans le flow, enfin, dans le truc quotidien.
4: Ouais.
3: Et je me suis fait un billet de 6500 sur une petite presta comme ça en un mois.
4: Wow.
3: Et du coup, bon.
4: Et c'était cool, enfin, t'aimais bien le faire ?
3: Ah ouais, c'était trop bien.
4: Ah ouais.
3: C'était une sorte de petit miroir à main qui était fait avec une bande de laiton qu'il fallait en fait courber sur un gabarit. C'était assez précis, il fallait jamais te casser la courbe.
4: Ah.
3: Parce qu'après, quand tu le ressoudais, ça devait aller autour d'une plaque qui avait été découpée au laser.
4: Mm.
3: il fallait que ça colle bien et tout.
4: Ah, trop bien.
3: C'était un truc que j'ai vraiment kiffé faire, ouais.
4: Et du coup, ouais, l'alternance et le CAP, t'as kiffé aussi apprendre,
3: ouais,
4: et tout.
3: Ouais, ouais, c'était trop bien. Bah, j'étais fatiguée aussi quand même. Parce
4: c'est fatigant.
3: Ouais, comme je disais, pour le corps, c'est physique. Hein. C'est pas tant que tu vas porter des trucs lourds, mais c'est que tu utilises beaucoup d'outils qui sont lourds, qui vibrent, les tâches sont répétitives, c'est dans des atmosphères où tu dois avoir tout le temps un masque, des lunettes, donc t'es pas genre à l'aise, tu transpires, c'est poussiéreux. Donc, je sais pas, je sentais la piécette apparemment quand je rentrais à la maison.
4: Ah ouais. Mais... ouais. Ouais, ça a l'air intense, mais ça me rassure. Pour l'avenir, je sais pas pourquoi.
3: Mais en fait, oui, mais tout est possible. Hein. C'est pas parce que. En fait, je trouve que ça. C'est... Le système d'études français, il souffre vraiment d'un. Bah, de un peu dénigrer tout ce qui va être formation manuelle parce que tu fais ça si t'es pas assez bon pour le général, ou tu fais ça.
4: Ouais.
3: Enfin, ça, c'est ce qui se dit, et si t'es bon à l'école, on va jamais t'encourager à faire un métier comme ça. Alors qu'en vrai, c'est des métiers vraiment passionnants. Et. Enfin, clairement, tu peux pas être un bon artisan en étant con. Hein. Enfin, c'est.
4: Ouais.
3: Ça demande vraiment de s'y connaître. Hein. Bon, après, ouais, t'as des gens qui font super mal leur boulot, mais comme partout, tu vois, mais.
4: Ouais, non, franchement, le système éducatif, il est trop nul. Et même pour les études artistiques, d'ailleurs, ils t'en parlent pas. Hein, moi,
3: non, mais vous, en fait, vous êtes pas formés. Enfin, si, au Beaux-Arts, c'est comme, mettons, à Cergy. Vous n'êtes pas formé à la réalité de ce que c'est d'être un artiste contemporain.
4: Ouais, pas du tout. Hein.
3: En fait, tu vas devoir tellement te vendre. C'est
4: horrible. Ouais. Je suis rentrée en disant j'aime l'art. Mm-hmm. Et toutes les formes d'art et tout ce que ça peut entraîner et tout. Mais en fait, ce cercle-là ne m'intéresse pas. Et on nous forme un peu à une esthétique comme
3: ouais,
4: ça.
3: Ouais, en fait, à correspondre
4: c'est ça.
3: À des espaces. C'est comme s'il y avait des critères à atteindre pour que ça aille dans la bonne case de l'art respectable, et en même temps, bah, personne te dit que telle personne, en fait, elle n'a pas besoin de gagner sa vie, et telle personne est prof, alors du coup, elle a un salaire, tu vois.
4: Ouais.
3: C'est vraiment... C'est quand même juste, mais... Ouais, ça, c'est les filières désirables. Je vais prendre une douche et je vois comment ça me va.
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6: Les Inuits chantent et dansent dans le cadre de rituels pour invoquer les esprits, pour que la chasse soit fructueuse, mais leurs chants et danses peuvent aussi intervenir dans des contextes festifs pour le divertissement. Des explorateurs ont fait des transcriptions de leurs chants dès le XVIIIe siècle, mais la description musicale d'un chant inuit ne peut être précise que si elle arrive à quelques précisions aussi sur le contexte. Une pratique peut renvoyer à une manière de chanter qui peut elle-même recouvrir des pratiques différentes, à moins que le chant ne vienne pour les Inuits même faire une liaison entre des temps pourtant distincts, entre rituels et jeux, entre incantations et occupations. Bref, on ne peut pas faire de l'ethnomusicologie sans faire de l'ethnologie tout court, quand bien même ce n'est rien que pour continuer à faire de la musicologie que certains viennent à s'intéresser aux musiques de tradition orale. Tel est le cas de Jean-Jacques Nattier, auteur de la Somme « La musique qui vient du froid » aux presses de l'Université de Montréal. C'est bien en spécialiste de Wagner autant que de Boulez, et pour avoir appliqué les méthodes de la sémiologie à la musique qu'il en est arrivé il y a une cinquantaine d'années à s'intéresser à la musique des Inuits du point de vue de ses formes et de ses structures, en passant par ses contextes de production et pour ce faire par l'histoire des enquêtes dont ses chants ont pu être l'objet.
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6: C'était Wilhelm Kutz qui imitait Tuzona, un chaman du début du 20e siècle, qui lui-même ventriloque un esprit. On va en parler dans un instant avec Jean-Jacques Nattier. Bonjour.
8: Bonjour, David.
6: On va évoquer tout le travail que vous avez pu mener depuis 1976 sur la musique des Inuits. Votre porte d'entrée dans cette histoire est d'abord celle d'un musicologue qui avait travaillé sur la musique écrite occidentale et s'est mis à travailler sur la musique orale.
8: Voilà, ce qui s'est passé, c'est que quand je suis entré comme professeur et chercheur à la faculté de musique de l'Université de Montréal, mon objectif était, aussi bien dans mon centre d'enseignement que dans mes publications, d'appliquer les théories analytiques et les théories musicologiques que j'avais en tête et que je voulais proposer aussi bien aux musiques occidentales que nous connaissons qu'aux musiques de tradition orale. Parce que j'ai toujours considéré que le travail du musicologue devait porter aussi bien sur les musiques qui nous sont familières que sur celles que l'on rencontre dans des contrées parfois lointaines.
6: Mais quand on est habitué à analyser des partitions de Boulez, on a quand même quelques plis analytiques. Qu'est-ce qu'ils viennent faire sur une danse de tambour telle que celle qu'on vient d'entendre?
8: Alors, ce qui s'est passé, c'est que dès que je suis arrivé à Montréal et que j'avais en tête de me mettre à faire de l'ethnomusicologie ce que je n'avais jamais fait de ma vie, j'ai fait un peu le tour des collègues, et en particulier des anthropologues, pour essayer de voir s'il y avait un corpus musical qui mérite qu'on s'y attarde. Parce que quand on se lance dans des opérations comme ça, on est mieux d'aimer et de s'intéresser à un corpus que de travailler sur n'importe quoi. Et il se fait qu'il y avait, il est décédé maintenant, il y avait un très grand connaisseur de la culture inuite, le Hassan Baleksi, auquel j'ai rendu visite chez lui à Montréal, et il m'a fait entendre des enregistrements qu'il avait fait des chants de gorge, enfin ce qu'on appelle aujourd'hui des chants de gorge, dans la langue des Inuits, dans l'Inuktitut, on appelle ça un katadzark,
6: oui.
8: Et il m'a fait entendre ça et j'ai trouvé ça absolument extraordinaire.
6: Alors je vous propose de garder les chants de gorge pour la deuxième partie de l'émission parce qu'il y a déjà beaucoup de choses à dire sur les danses rituelles telles que celles que l'on vient d'entendre. On chante dans quel contexte quand on est Inuit? D'abord pour des incantations climatiques ou aussi pour attirer la protection des esprits pour que la chasse soit fructueuse, comme je le disais au début de l'émission?
8: C'est un petit peu tout ça. Ce sont des chants qui sont exécutés lors de cérémonies ou de fêtes, peut-être de façon essentielle dans un contexte d'une sorte de match entre des chanteurs de danse à tambour. Lorsqu'on organise une fête dans laquelle ces chants de danse à tambour vont être exécutés, il y a un chanteur-danseur qui se présente avec son tambour au centre de l'igloo. Et il se met à battre sur son tambour, et ça n'est pas lui qui chante, c'est lui qui a composé ses chants, il les a appris à sa femme, et sa femme les a appris à toutes les autres femmes de la communauté. Ce qui fait que lorsque les femmes voient tel danseur, compositeur se présenter au milieu de l'igloo, elles se mettent à chanter un de ses chants. Alors, il l'exécute. La donnée importante de cette compétition, car c'est une compétition avec ses autres copains, il faut qu'il danse, le plus longtemps possible. Et lorsqu'il a terminé, il est remplacé au centre de l'igloo par un autre Inuk qui a appris lui aussi ses chants à son épouse, qui les a appris aux autres femmes de la communauté, et là les femmes se mettent à chanter en même temps que lui bat le tambour. Donc il y a une espèce de division du travail entre lui qui est compositeur, lui qui bat le tambour, sa femme qui a appris, qui est en quelque sorte la mémoire des chants de son mari, et les femmes qui les ont appris de sa femme et qui les chantent à leur tour.
6: Mais vous dites que certaines femmes sont compositrices aussi.
8: Ah oui, mais elles sont nettement minoritaires. Disons que c'est signalé dans le bouquin qu'il y a des femmes qui ont la compétence, mais c'est surtout des chants d'hommes parce qu'ils les composent en général pendant qu'il est parti à la chasse.
6: Il faut qu'on fasse un petit point de vocabulaire. Vous avez dit Inuk, moi j'ai dit Inuit. Est-ce qu'on parle bien de la même chose ?
8: Absolument.
6: Oui.
8: Le mot au singulier, c'est Inuk.
6: Oui.
8: Et au pluriel, c'est Inuit. Voilà.
6: D'accord, Inuit étant le pluriel. On ne dit pas Eskimo, on ne dit plus
8: Eskimo.
6: On
8: ne dit plus Eskimo parce qu'il y a eu une certaine période dans les années 70 où les Inuits se sont un petit peu rebellés contre ce mot Eskimo qui, selon certains, était un mot péjoratif inventé par les Indiens pour les désigner comme des mangeurs de viande crue.
6: Ah oui, donc ils le ressentaient comme un stigmate.
8: Voilà, exactement. Donc, ils ont... Et le mot Inuit est celui qui existait pour les désigner comme ethnie à l'intérieur de leur langage, à l'intérieur de l'Inuktitut, qui est leur langage. Et c'est vraiment quelque chose qui s'est implanté. Il n'y a absolument plus personne au Canada qui parle d'Eskimo. Ça fait très longtemps qu'on ne voit plus le mot ni à la télé, ni à la radio, ni dans les journaux.
6: Vous avez été à Igloolik, ça se trouve à 69 degrés nord. Il se trouve que c'est plus proche de Paris que Montréal. J'ai regardé, c'est à 4800 kilomètres de là où nous enregistrons, alors que Montréal est à 5500. Il se trouve que donc c'est le nord-est du Canada, c'est le Canada.
8: Oui.
6: Et là, c'est un village de 2000 habitants.
8: À peu près, oui.
6: Et quand vous assistez à des rituels, c'est en fait à des reconstitutions.
8: C'est-à-dire, oui, les rituels comme tels, les compétitions comme telles n'existent plus, mais les chants sont restés dans les mémoires et des compositeurs et des femmes auxquelles les chants ont été appris. Oui.
6: Donc, il y a un empilement des voix, parce que là, ce qu'on a entendu en ouvrant l'émission, c'était Wilhelm Kutz qui imitait Tuzoma, qui lui-même est un chaman ventriloquant un esprit.
8: Ah oui, oui, absolument. Oui, oui.
6: Donc on a trois voix en même temps.
8: C'est ça.
6: En quelque sorte. Vous ouvrez l'ouvrage par une phrase de Bernard Saladin d'Anglure qui porte la conscience du caractère exceptionnellement nodal du chamanisme dans ces sociétés-là.
8: Oui, c'est ça. C'est qu'il y a eu des discussions, disons, entre les spécialistes, entre les ethnomusicologues, pour savoir s'il y avait un lien entre les danses à tambour et un genre dont on parlera tout à l'heure, c'est-à-dire les chants de gorge, pour savoir s'il y avait un lien entre ces chants, ces pièces musicales, au fond, et le chamanisme. Et j'ai utilisé cette formule de Saladin d'Anglure parce que, d'abord, il est une notoriété remarquable dans le domaine du chamanisme inuit. Il a écrit un livre que, d'ailleurs, Lévi-Strauss a préfacé, qui était publié chez Gallimard. Et je la trouvais très pertinente parce qu'il insistait, il disait, oui, la musique a un lien avec le chamanisme. Et par chamanisme, ici, il faut entendre, comme vous le disiez en début d'émission, il faut entendre le fait qu'on va chanter ces chants pour séduire les esprits et les convaincre d'être du côté des chasseurs, c'est-à-dire de favoriser la chasse.
6: Alors, on n'a pas d'enregistrement de chamans, alors que ce sont les chamans qui chantent. Donc, on a des chanteurs qui reprennent des chants hérités de chamans, non ?
8: Non, dans la collection, puisque le livre qui sert de point de départ à notre entretien est en même temps une anthologie, on peut dire, des chants inuits, puisqu'on peut aller
6: sur les
8: écouter sur le site de l'Université de Montréal et écouter, il y a des renvois aux chants qui ont été sélectionnés. Et disons qu'au moment où j'ai fait mes recherches dans les années 70, il n'y avait plus vraiment de pratique du chamanisme, puisque les religions autochtones avaient été éradiquées par, d'un côté, les catholiques, d'autre part, les protestants, etc. Mais les chants étaient quand même restés dans la mémoire de ceux qui les avaient appris ou même qui les avaient composés. Et il y a, par exemple, un des chanteurs les plus éloquents, on peut dire, dans ces collections de disques, qui s'appelle Kumangapik, qui a été chaman. Donc, comme il n'y avait plus de cérémonie de pratique rituelle chamanique, les enregistrements, par définition, je les ai faits avec lui, dans une maison, en fait, etc. Mais c'était quand même un des chants qui était d'origine chamanique, simplement qui était resté dans la mémoire de celui qui voulait bien me les chanter. «
6: L'un de vos collègues, ethnomusicologue également, Jean-Jacques Nattier, s'appelle Frédéric Laugrand. Il dit que l'ambiguïté entre le chamanisme et la danse à tambour ne peut pas être résolue avec les données actuelles de l'ethnographie. Ça veut un peu dire qu'elle ne pourra jamais être trop résolue, cette question. C'est-à-dire que, comme il y a eu christianisation notamment de l'Alaska, les explorateurs sont venus avec des médicaments, les chamans n'étaient plus les seuls à guérir, ont perdu un petit peu de leur pouvoir.
8: Oui, c'est-à-dire qu'à l'époque du chamanisme, ce sont les chamans qui intervenaient comme des sortes de guérisseurs, en quelque sorte, qui, de par leurs incantations auprès des esprits, étaient censés pouvoir guérir les gens qui étaient malade, et avec la colonisation, si j'ose dire, un des points positifs de la colonisation, c'est qu'avec les Blancs sont arrivés des médecins, des infirmières, etc., des gens qui ont pris en charge les problèmes de santé avec les techniques de la médecine moderne.
6: Et donc dès la fin du 19e siècle, on faisait déjà ce constat de sortie de l'ère des chamans, en quelque sorte, qui avait été une sorte de constante de tout ce qu'avaient pu relever les missionnaires dès le 18e siècle qui venaient écouter ce qui se passait là.
8: Oui.
6: Alors, quand on a essayé de, puisque vous n'êtes pas le premier, de mettre des catégories musicales sur ce qui se passe dans ces musiques, même si le mot musique n'existe pas
8: Dans énormément de langues, c'est le grand ethnomusicologue français, c'est Gilbert Rouget, qui observait dans son grand article sur l'ethnomusicologie de la Pléiade que le mot musique n'existe pratiquement pas, en tout cas pas dans les langues exo-européennes.
6: Ouais, ouais.
8: N'est-ce pas ? Ce qui ne veut pas dire, et ça c'est un des points de vue épistémologiques que je défends dans mon livre, ce qui ne veut pas dire que nous, en tant que chercheurs blancs ou occidentaux, on n'ait pas le droit d'employer le mot musique pour désigner, de la même façon que le mot religion n'existe pas dans beaucoup de religions, nous savons tous que les religions ça existe.
6: Oui, alors vous êtes très précis là-dessus, c'est-à-dire à chaque fois que vous faites une projection de musicologue occidental, vous dites qu'elle est à votre initiative et que c'est une catégorie que vous apportez.
8: Oui.
6: Et le fait est que les gestes de collecte sont de fait catégorisants, vont de toute façon trancher. On a l'exemple de Ramon Pelinski qui, à la fin des années 70, fait un disque avec des chants d'animaux. Et donc va, ces chants d'animaux, en quelque sorte, les séparer du reste des chants avec lesquels ils cohabitent dans la vraie vie des Inuits.
8: Oui, c'est ça.
6: Il pensait, Ramon Pelinski, la musique des Inuits comme une succession combinatoire, récurrente, d'unités musicales qui sont caractérisées par deux types de comportements musicaux, le mélodique et le récitatif.
8: Oui. Oui, c'est-à-dire, là encore, ce sont des catégories qui lui sont propres,
6: oui.
8: Mais le mélodique, c'est-à-dire on va être capable, avec les bonnes techniques de la transcription pratiquée par les ethnomusicologues, de noter quelles sont les hauteurs de notes que l'on entend, et puis il y a des moments où bien les productions sonores sont effectivement de l'ordre du récitatif, c'est-à-dire qu'elles ne sont plus, on ne peut plus déceler de hauteur précise en

0: Non, ce sont des chants avec des hauteurs précises qu'on peut noter et transcrire.
1: Mais qui sont dans un qui sont tempérés comme de la musique occidentale?
0: Tempérés ou quelquefois avec des sons un petit peu plus haut, un petit peu plus bas, d'un
1: Ouais.
0: quart de ton ou choses comme ça.
1: Quand même.
0: Mais quand même, il peut y... c'est ça, par rapport à nos consignes, à nous, il peut y avoir des variations, mais quand même, on peut les transcrire, on peut les noter. Et s'il y a des différences trop grandes du genre, comme je dis à l'instant, de quart de ton, etc., ben on va inventer une notation particulière pour rendre compte de cette différence.
1: Ah oui, comme déjà Fétis faisait avec la musique arabe au 19e siècle. Ouais.
0: Exactement. Alors, il y a d'une part les chants de danse à tambour, qui est un genre qui est répandu sur tout l'Arctique, de la Russie jusqu'au Groenland. Donc, ça fait,
1: Ouais.
0: vous voyez, ça fait
1: D'ouest en est,
0: de
1: ouais.
0: l'ouest en est, c'est très grand, avec bien entendu des variations dans la manière de les interpréter et dans le style propre à ces chants. Et ça va changer d'une ethnie inuite à une autre. Et par ailleurs, il y a un genre qui est peut-être celui qui a le plus frappé les oreilles occidentales par leur originalité et qui sont ce qu'on appelle aujourd'hui les chants de gorge.
1: Et là, c'est vous qui avez travaillé à la typologisation, on va dire, des types de vocalités que ça induit.
0: Alors c'est ça, au début des années 70, c'est en entendant les chants de gorge des Inuits chez Hassan Baleksi, ce musicologue bulgare qui me les avait fait entendre, qu'avec des étudiants de ma classe de musicologie à Montréal, je leur ai fait entendre. J'ai dit, écoutez, voilà, je trouve ces chants tellement extraordinaires, ces chants de gorge tellement extraordinaires, que je voudrais constituer une équipe de recherche pour envoyer un certain nombre d'entre nous faire des enregistrements. Donc ça a été, et ça a été à l'origine du disque qui est paru dans les années 70, du disque de l'UNESCO, et qui a vraiment fait connaître le genre au niveau international. Il y a même eu une édition, donc une édition japonaise, il y a eu des différentes éditions qui font que, et puis comme le disque a obtenu à l'époque le Grand Prix international du disque, c'est vraiment par l'intermédiaire de notre travail au début des années 70 que ce genre s'est popularisé auprès des mélomanes et des musicologues.
1: En voici un extrait.
0: Hum.

0: N'est pas écouté de Halo.
1: Là, c'est un enregistrement que vous faites dans votre bureau à la faculté de musique à Montréal ou bien sur place
2: Ah non,
1: à
2: les, les enregistrements, tous les enregistrements. Il y a deux types d'enregistrements dans notre livre, accessible en ligne. Il y a des enregistrements que je suis allé rechercher dans des disques. Et puis, il y a des enregistrements qui sont ceux que mon équipe de recherche était allée faire sur le terrain, fondamentalement les champs de gorge. Et par la suite, quand moi-même, je suis allé dans le Nord, je cherchais quelle était la limite Nord de l'existence du jeu de gorge. Là, on est en train de faire un peu de géographie.
1: Oui, parce que c'est des phénomènes qui sont locaux, de fait, qui ne couvrent pas l'intégralité.
2: Les champs de gorge ont été essentiellement chantés dans le Nord du Québec, dans ce que l'on appelle le Nunavik aujourd'hui. Et j'ai voulu voir quelle était en quelque sorte la limite nord de l'expansion de ce genre. Mm-hmm. Et c'est comme ça que je suis allé à Igloolik, dont on parlait tout à l'heure, et à Pond Inlet. Et puis là, je demande à voir à entendre des chants de gorge, et je n'en trouve pas. Par contre, je trouve le chant de Dansatambour. Et c'est comme ça que moi-même, je me suis mis à étudier les...

0: les danses à tambour, alors que primitivement, dans mon programme de recherche, ce que je voulais faire, c'était essentiellement travailler sur les champs de gorge.
1: C'est-à-dire que plus on monte vers le nord, moins il y a de champs de gorge.
0: Oui, plus on monte, mais aussi si on va vers l'est ou vers l'ouest, par exemple, il n'y en a pas au Groenland.
1: Oui.
0: Il n'y en a pas au centre du Canada, il n'y en a pas en Alaska, avec des petites nuances qu'on pourrait préciser, mais c'est pas la peine de rentrer là-dedans. Et alors, donc, moi, j'étais hébergé et aidé par un père missionnaire qui s'appelait le père Rousselière.
1: Qui était français.
0: Qui était un Français.
1: Qui est parti évangéliser, en fait,
0: voilà,
1: les Inuits.
0: Qui est allé. Mais alors, il avait cette particularité remarquable pour un homme d'Église, c'est que, comme il avait en même temps une formation d'anthropologue, il a écrit un livre remarquable sur les jeux de ficelle pratiqués par les Inuits. Il s'intéressait à des choses qui, éventuellement, allaient contre la religion catholique. Mmh. Et il m'avait très gentiment hébergé dans la sacristie qui avait été construite à Pendennet, et il me dit « Ah bon, il était là depuis 20 ou 30 ans. » Il dit « Ah ben non, des champs de gorge, j'en ai jamais entendu. » Il était catégorique. Alors j'étais assez... Surtout que lui, habitant sur place à longueur d'année, me dit « Il n'y en a pas. » Alors je fais mes investigations, je rencontre beaucoup d'Inuits, je fais les enregistrements des danses à tambour, puisque c'est ça que j'avais trouvé. Et puis, crac, patatras, je tombe sur des femmes capables de faire des chants de gorge.
1: Et donc, là, à 72 degrés nord. Là, voilà. On est encore voilà. Plus au
0: et
1: nord.
0: Alors, disons qu'elles avaient appris certaines formes de chants de gorge. Je ne rentre pas dans les détails parce que les catégorisations de chants de gorge sont assez complexes. Mais ce dont je m'étais aperçu, c'est que les femmes qui, à Pendennet, étaient capables de me chanter des chants de gorge, elles étaient d'origine géographique du centre du Canada. Donc, c'était des femmes qui... Vous savez, les chants dans les traditions orales se déplacent, elles voyagent.
1: Et en particulier les Inuits, qui sont assez nomades.
0: Oui, mais je veux dire, c'est les genres qui se déplacent.
1: Oui,
0: ce
1: oui.
0: Que je veux dire, qu'à la faveur des déplacements, oui,
1: des
0: autochtones qui vont d'une région à une autre, à la faveur de leur déplacement, eh bien les gens, ils se déplacent avec les gens. Mmh. Et ces femmes-là à Pendennet l'avaient appris à leurs filles, à des proches, parents, et elles étaient parfaitement capables de les exécuter.
1: Mais alors ce que vous dites là, c'est que ça déplace les frontières de ce qu'on appelle les aires culturelles. D'ailleurs, vous préférez parler d'aires de circulation, justement, ou de distribution, comme Paul Collaert.
0: Exactement.
1: Mais comment est-ce que vous répartissez les choses? Parce qu'à un moment donné, vous expliquez bien que dans la pratique ethnomusicologique, j'ai l'impression que chacun des chercheurs, chercheuses, enfin, se sont répartis finalement tout le Grand Nord. Nicole Baudry a été voir les Inuits de l'Alaska, Hélène Roberts, c'est Diamant Jeunesse,
0: et aussi, Nicole Baudry est allée d'abord au Nouveau-Québec, dans le Nunavik, et ensuite, beaucoup plus tardivement, en Alaska. Elle voulait compléter ses recherches.
1: D'accord.
0: Ramon Pelinski s'était rendu dans l'aire du caribou. Beverly Cava...
1: C'est l'aire du caribou, ce qu'on appelle l'aire du caribou, c'est...
0: C'est au centre du...
1: D'accord.
0: Au centre. Et il y a également Beverly Cavana, qui a été une très importante ethnomusicologue. Elle a été, dans la pratique, la première à se pencher sur une étude systématique du répertoire musical des Inuits, au point d'avoir publié la première bibliographie de ce qui s'était écrit sur le genre, soit des textes spécifiques ou surtout des mentions qui étaient faites de la musique inuit dans les travaux en particulier des anthropologues.
1: Et puis on peut aussi citer Michael Hauser pour les Inuits du Groenland.
0: Alors, Michael Hauser, c'est le spécialiste de... Et c'est compliqué parce qu'au Groenland, il y a trois grandes régions.
1: Oui.
0: On nous dit beaucoup en ce moment qu'il y a 65 000 Inuits, quand on emploie le terme d'ailleurs, dans la foulée des préoccupations actuelles politiques sur le Groenland. Ils sont 60 ou 65 000, mais même ces 65 000, au point de vue ethnique et ethnographique, sont divisés entre trois régions.
1: Mais ça veut dire que quoi ? Ça relativise l'intérêt de répartir comme ça les relevés des pratiques vocales par région ?
0: Ben non, ça ne le relativise pas. C'est simplement qu'on n'est pas au même niveau hiérarchique. Si par exemple, on observe qu'il y a une musique spécifiquement bretonne, on peut dire ensuite que cette musique bretonne, elle appartient à un corpus plus vaste qui est celui de la musique folklorique française, qui à son tour est une musique européenne.
1: Ouais.
0: Je veux dire, on peut très très bien avoir une hiérarchie des genres. Il faut simplement à chaque fois préciser de quoi on parle.
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1: Il y a au moins deux manières de commenter ce qu'on vient d'entendre, du point de vue de la fonction, du point de vue de la performance vocale. Du point de vue de la fonction, c'est un chant de guérison. Oui. Du point de vue de l'exécution vocale, il y a un tremblement.
2: Oui, mais les deux sont en relation.
1: D'accord.
2: C'est-à-dire que le tremblement qu'on entend, c'est une manière de figurer la présence de l'esprit chez le chanteur.
1: D'accord.
2: Donc c'est un chant de guérison, mais qui invoque en quelque sorte un esprit pour guérir le patient ou les gens qui sont malades, d'où la présence de cette vibration.
1: Et il y a de ça 100 ans, il y a un anthropologue qui s'appelait Knut Rasmussen,
2: oui.
1: Qui est venu aussi dans la région d'Iqaluqit, qui,
2: entre autres,
1: qui a enregistré, enfin, qui voulait enregistrer, puis il avait un phonographe qui n'a pas fonctionné.
2: C'est ça, exactement. Alors, c'est quelqu'un qui a fait, il y a eu plusieurs expéditions danoises qui ont parcouru tout l'Arctique d'est en ouest. Et ce qui est très remarquable de notre point de vue à nous, c'est que Rasmussen s'est intéressé au chant, à la musique. Il n'avait pas les moyens de l'enregistrer parce que son magnétophone a été cassé, mais il a noté les textes. Et ensuite, vous savez, l'œuvre de Rasmussen, c'est une dizaine de volumes extrêmement gros. Et ensuite, comme il avait noté les textes des chants de façon très précise, pour le coup, les ethnomusicologues qui sont venus après lui ont été capables de retrouver, dans certains cas, la musique qui correspondait aux textes que Rasmussen avait notés.
1: Ah oui, grâce au texte.
2: Grâce au texte, ce qui fait qu'on a des corpus de répertoire musical étonnamment vastes.
1: Donc on a compris que oui, Rasmussen donc, relève des textes là où vous relevez des phénomènes musicaux et donc vocaux. Pour ce qui est des jeux de gorge, vous avez créé un vocabulaire de description, faisant l'opposition entre ce qui est voisé et ce qui n'est pas voisé, entre ce qui est inspiré et ce qui est expiré.
2: C'est ça. Alors il y a des sons expirés ou inspirés, ou bien avec la bouche fermée, en expirant, mais avec la bouche fermée, ou inspiré avec la bouche fermée, ce qui fait qu'on a quatre types de sons. Donc, c'était les quatre traits musicaux ou sonores qui nous avaient le plus frappé dans nos investigations, dans nos recherches. Et j'ai fait faire un certain nombre de transcriptions en utilisant ces quatre. D'abord, les membres de mon équipe de recherche ont fini par élaborer, si vous voulez, cette distinction et des modes de représentation. On a inventé un système de transcription, et à partir de ces transcriptions, eh bien, on a pu en faire l'analyse, et ce sont certaines de ces analyses que vous trouvez en ligne dans le bouquin dont nous parlons.
1: Et on retrouve le lien sur le site de metaclassique.com pour pouvoir s'y rendre facilement. Ce qui veut bien dire qu'être ethnomusicologue, c'est aussi produire des ressources, produire des représentations. Vous avez été jusqu'à commander à un sculpteur une représentation d'un rituel de danse de tambour.
2: L'ethnomusicologue intervient sur le terrain pour essayer d'obtenir des informations ou des documents de la part des autochtones. Alors, je me suis toujours beaucoup intéressé, et ceci est très présent dans le livre dont nous parlons, je me suis beaucoup intéressé à la représentation des actions musicales dans l'art plastique inuit, c'est-à-dire dans les sculptures et dans les estampes. Donc j'en avais fait une collection personnelle pour agrémenter mon bureau à l'université. Et sur le terrain, à un moment donné, je m'étais fait raconter, comme je l'ai fait tout à l'heure avec vous, comment se déroulait une compétition de chant et de danse à tambour, avec l'enseignement aux femmes et les femmes qui chantent en même temps que le danseur. Et j'ai demandé à un sculpteur d'Iqaluqit s'il pouvait m'en faire une représentation. Et il m'a fabriqué une sorte de maquette dans laquelle on voit les contours d'un igloo et les femmes qui sont assises contre les parois de l'igloo et puis le danseur au centre de l'igloo. Donc j'ai provoqué en quelque sorte la représentation dans l'art inuit d'un phénomène musical. Et ça, j'en suis très fier parce que c'était la première fois que la danse à tambour comme telle était représentée par un sculpteur. Enfin, on a énormément de sculptures de danseurs à tambour. Mais là, ce dont on avait la représentation, c'était le contexte avec les femmes autour de l'igloo qui chantaient les musiques du danseur qui était là. Alors, j'en suis très fier parce que j'ai depuis, vu l'âge qui est le mien maintenant, j'ai donné ma collection d'art inuit qu'il y avait chez moi, je les ai donnés au musée de Montréal. Ce qui fait qu'un jour, je voulais étendre l'audience de l'art inuit et en particulier de la représentation de la musique chez les Inuits, les mettre dans un lieu où il y a énormément de gens qui vont dans l'avenir pouvoir les voir. Et j'ajouterai une chose, c'est que j'ai commencé ce processus de faire connaître la représentation plastique de la musique inuite. J'ai commencé par une exposition qui m'a été commandée par le Musée des Beaux-Arts, où ma collection de représentations musicales dans l'art inuit a fait l'objet d'une exposition. Et ça a été vu par énormément de gens. C'est une expo qui a duré un an et demi, et il y a eu 47 000 visiteurs quand même.
1: Et dans cette collection, il y a aussi des masques.
2: Oui, disons que j'avais eu la chance auprès de Kuman Gapik, ce chanteur qui avait été chaman et dont on a parlé tout à l'heure, qu'on a entendu tout à l'heure. Et il m'avait décrit une sorte de jeu un peu coquin, disons, entre un homme et une femme qui portait des masques dans l'exécution de ce jeu. Donc les masques ne sont pas quelque chose de très très répandu dans l'Arctique, alors qu'ils le sont beaucoup chez les Indiens. Mais j'avais eu la chance, il m'en a parlé, et je lui ai fait faire ces masques. Là encore, je suis intervenu pour lui faire faire, et je les ai rapportés, et ils sont inclus maintenant dans la collection que j'ai donnée au Musée des Beaux-Arts de Montréal.
1: Alors, est-ce que ces masques sont portés dans un cadre plutôt rituel ou plutôt festif ?
2: Eh bien, c'était dans le cadre d'un jeu.
1: D'un jeu d'échange,
2: ce qu'on appelle le jeu d'échange des femmes, le Tivayork.
1: Le Tivayork, ça c'est...
2: Et alors, par-dessus le marché, j'ai eu non seulement les masques en question, mais Kuman Gapik m'a chanté le chant qui accompagne le Tivayork. Tivayork, Tivayork, Tilalin, Tintam, celui-là je m'en souviens, il était très simple.
1: Mais pourquoi on s'échange les conjoints ? C'est pour les mêmes raisons qu'en Occident ? c'est pas de l'échangisme quand même. Un peu quand même.
2: Il y a toute une ethnographie dans la littérature spécialisée
1: que vous n'avez pas faite pour distinguer les chants de séduction masquée.
2: Disons que je cite les Hassan Baleksi que j'ai cité tout à l'heure est quelqu'un qui a écrit dans son livre sur les Inuits Netsilik qui a écrit la façon dont les jeux d'échange de femmes se produisent. Alors là c'est très très compliqué au point de vue ethnographique qu'il va y avoir des différences selon les liens de parenté entre les gens, en fait, etc.
1: Mais ça pose, au-delà de l'anecdote, quand même un problème de délicatesse épistémologique, on peut dire, à savoir qu'un chant ne correspond pas tant que ça à un jeu.
2: Pas seulement.
1: On ne peut pas reconnaître le jeu qui est pratiqué à l'oreille.
2: Tivayork, on sait que c'est le jeu qui accompagnait le jeu d'échange des femmes, oui.
1: Oui, mais par exemple, les jeux de cache-cache.
2: Ben, c'est relié à l'exécution d'un jeu de cache-cache.
1: Ah oui, alors on va écouter un extrait d'un chant qui sert au cache-cache.

0: C'est vous, Jean-Jacques Natier, qui en 1977 avait fait cet enregistrement à Igloolik de ce chant qui sert à un jeu de cache-cache, alors qu'à l'oreille, on pourrait avoir l'impression d'une incantation. Si bien que la frontière entre rituel et jeu n'est pas si nette du point de vue de son expression musicale.
1: C'est-à-dire, ce qui se passe, c'est qu'il y a des traits musicaux communs, aussi bien à un chant d'incantation qu'à un chant qui s'adresse aux esprits, qu'à un chant qui est joué dans un contexte ludique. Et c'est effectivement en faisant l'investigation sur le terrain de savoir dans quel contexte tel chant était joué qu'on peut faire ces différences entre le chant de cache-cache et les chants rituels ou les chants pour essayer d'attirer les esprits pour nous aider. Oui.
0: Pour nous aider notamment à la chasse, 70% des chants sont consacrés effectivement à ce que la chasse puisse bien se passer.
1: Oui, ce qui se prouve que le lien entre les chants de danse à tambour et le chamanisme est très très étroit et très répandu.
0: Ce qui prouve aussi que la préoccupation de trouver à manger est très...
1: C'est fondamental.
0: Elle est au cœur de la
1: vie des Inuits, c'est-à-dire dans un environnement hostile comme ça, ce qu'il faut, c'est être capable d'attirer et d'attraper les animaux, oui.
0: Ce qui fait dire d'ailleurs à Anne Chenoup Riordan, qui est spécialiste des Inuits de l'Alaska, qu'il ne faut pas laisser courir quand même l'idée que la quête du gibier domine leur existence jusqu'à ce que s'en suive une idéologie de la subsistance, comme s'il n'y aurait que ça dans la vie des Inuits, quoi.
1: Oui, mais c'est quand même très, très, très important.
0: Ouais. Mais c'est ça qui est toujours très mêlé, c'est-à-dire que on chante aussi bien pour le rituel que pour le jeu, si bien que à l'intérieur du jeu, il n'y a pas que du jeu.
1: Oui, mais par exemple, dans le cas des chants de gorge, dont on n'a pas beaucoup parlé encore jusqu'à présent, mais les chants de gorge, d'ailleurs au début nous les appelions, il y a un problème de vocabulaire là, je vais l'expliquer maintenant. On a dit qu'il y avait deux grands genres musicaux chez les Inuits, il y a la danse à tambour et les chants de gorge. Je devrais préciser que dans le début de nos recherches, dans les années 70, ces chants de gorge, nous les appelions « jeux de gorge » parce qu'ils nous apparaissaient essentiellement comme, dans un contexte ludique, de compétition entre deux femmes. Une femme commence avec une syllabe, avec les caractéristiques sonores dont on a parlé tout à l'heure, le voisé, non voisé, l'expiration, l'inspiration. Et puis la deuxième femme se branche sur ce que vient de faire sa copine, mais avec un décalage, un petit peu comme dans un canon de ce que nous connaissons, dans Frère Jacques, par exemple, mm-hmm. où la deuxième phrase, elle est greffée sur la première, mais avec un décalage. Et la première des femmes qui n'est plus en phase avec sa copine, au point de vue rythmique, qui dérape, elle a perdu le jeu. Et alors, ce qui se passait, c'est que les femmes... La femme qui avait dérapé était exclue du jeu, et dans certaines régions, on faisait ces compétitions sous forme de match, en quelque sorte, entre des équipes. D'une côté, les femmes qui viennent de telle région particulière et les femmes d'une autre région. Et alors, avec cette alternance entre à chaque fois, les femmes qui s'affrontaient venaient donc de deux régions différentes. Et au fur et à mesure, les femmes étaient exclues, en quelque sorte, lorsque l'une d'elles avait perdu. Donc, il y a effectivement une dimension ludique, mais l'interrogation que nous avions à l'instant, c'est de savoir si cette dimension ludique, elle était nettement tranchée par rapport au côté rituel. Or, elle ne l'est pas, c'est-à-dire qu'on a su, à force d'investigation, et en particulier de témoignages qui venaient d'explorateurs au XIXe siècle, on a mis en évidence que les chants de gorge étaient utilisés pour influencer les esprits à distance, c'est-à-dire c'était un jeu, mais en même temps, il fallait que les sons utilisés dans les jeux de gorge aient une influence sur les esprits pour que... et donc, si vous voulez, les femmes participaient à une bonne chasse en influençant sur les esprits tout en s'amusant. Donc les choses n'étaient pas antinomiques,
0: mais séparées, au contraire, ouais.
1: n'étaient pas séparées.
0: Alors, vous faites quand même une distinction entre les jeux narratifs et les jeux par juxtaposition.
1: Ah, ça, c'est une des...
0: Parce que, évidemment, ça, c'est une distinction formelle.
1: C'est-à-dire, ouais. Voilà, comme il y a... tout ceci constitue des corpus extrêmement complexes et riches. Et là, vous faites allusion à un passage du bouquin dans lequel je rentre dans le détail des types de chants de gorge, des types de jeux de gorge qui sont faits. Alors, effectivement, c'est très intéressant que vous parliez de distinction ou d'aspect formel, parce que, comme je vous disais, nous, dans les années 70, on parlait de jeux de gorge, pour les raisons que j'ai expliquées, mais... Il faut voir que les jeux de gorge en question, quand ils ont été en quelque sorte réappropriés par les nouvelles générations de jeunes femmes inuites, et ils sont exécutés, par exemple, dans des concerts, dans des soirées où on fait de la musique inuite, et à ce moment-là, c'est beaucoup moins dans le contexte de jeux de gorge que de chants de gorge. Et c'est le terme qui est utilisé aujourd'hui, et là je parle vraiment d'aujourd'hui, par les chanteuses ou les femmes inuites, c'est le terme de chant de gorge, et il y a évidemment une influence de la musique occidentale, qui fait qu'on parle de chant et qu'on ne parle plus de jeu. Voilà.

0: Il y a une notion de virtuosité dans ce qu'on entend là, et cette virtuosité elle-même a une espèce de fonction, c'est-à-dire plus on est virtuose, plus on attend de l'efficacité de ce chant.
1: L'efficacité, je ne dirais pas, je dirais qu'il faut gagner, puisque c'est une compétition entre femmes, il faut gagner mais avec du mérite. Et si on gagne avec des syllabes qui sont très très faciles à exécuter, à prononcer, on gagne mais sans mérite.
0: Ah oui.
1: Donc c'est ce qui explique que dans le déroulement d'un jeu, il va y avoir des moments où une des femmes va décider de changer de motif, de façon abrupte, et il faut que l'autre suive tout de suite. Et si elle enchaîne avec un motif qui est difficile à exécuter, eh bien, à ce moment-là, sa partenaire risque de se casser la figure et le jeu va se terminer à ce moment-là.
0: On a dit donc que la séparation entre danse de tambour et chant de gorge, du point de vue de la fonction sociale, n'est pas si importante que ça, sauf que c'est les hommes qui font...
1: Non, mais dans les deux cas, c'est ça. Dans les deux cas, il y a compétition entre les danseurs des chants de danse à tambour et compétition entre les femmes. De ce point de vue-là, oui, il y a une dichotomie entre... Enfin, disons que les danses à tambour sont davantage un genre masculin et les chants, les jeux et les chants de gorge sont davantage un genre féminin. Et on a eu quelques rares enregistrements de petits garçons qui sont capables de faire du chant de gorge, qui l'ont appris avec leur mère. Mais ce qui se passe, on a pu observer qu'ils cessaient de faire du chant de gorge lorsque ils accompagnaient leur père à la chasse. Et à ce moment-là, ils ne faisaient plus ils cessaient de faire le chant de gorge. C'est pour ça que le chant de gorge reste essentiellement un genre féminin.
0: Mais parce que les enfants sont toujours dans une position ambiguë, au sens où soit ils imitent les adultes quasi pour s'en moquer, soit ils les imitent en fait aussi pour apprendre. Oui. Si bien que moquerie et apprentissage sembleraient un peu les deux faces de la même pièce.
1: Tout à fait, oui.
0: Et parce que la moquerie est très importante. On a des chants de moquerie, il y a même une histoire de bâton. De bâtons qu'on se redonne, c'est à toi de te moquer de l'autre.
1: Je crois.
0: Ah, c'est au Groenland.
1: Je crois que c'est dans une région particulière. Là, je ne saurais plus m'en souvenir.
0: Parce que, évidemment, enfin, c'est toujours le soupçon qui pèse sur l'ethnomusicologue occidental, c'est de se demander à chaque fois si les rituels ne sont pas plus esthétiques pour vous que pour eux. C'est-à-dire que pour vous, ça prend une valeur musicale, d'ailleurs on parle de virtuosité, alors que pour eux, c'est peut-être d'abord du rituel avant que d'être de la musique.
1: C'est du rituel, mais il y a dans les, comme dans toutes les musiques de tradition orale d'ailleurs, il y a l'appréciation que nous appellerions esthétique ou une appréciation qu'on ferait sur la base de la virtuosité des interprètes, c'est quelque chose qui existe pour les Inuits. Je disais tout à l'heure après à propos des chants de gorge qu'il fallait gagner dans les jeux de gorge, mais avec du mérite. Lorsqu'il y a les compétitions au niveau des chants de danse à tambour, il faut que ces chants soient, il faut que là aussi que ces chants aient une qualité. Alors il y a des critères. Un des éléments du succès, par exemple, de l'importance d'un chant de danse à tambour, c'est qu'il faut qu'il dure longtemps. Et c'est marrant, on a des critères qui sont les mêmes pour la danse à tambour et pour le chant de gorge. C'est-à-dire, il faut être capable de faire les performances de chacun de ces genres aussi longtemps que possible. Dans le cas des femmes qui font le jeu de gorge, elles s'essoufflent et puis elles sont obligées de s'arrêter. Mais si elles sont très bonnes l'une et l'autre, ça peut durer très très très longtemps. Et à ce moment-là, celle qui se casse la figure, elle a perdu et sa copine, elle a gagné, mais avec du mérite. Même chose dans les danses à tambour. Et c'est pour ça qu'il faut que les textes... Il y a un élément important. Lorsque j'ai enregistré les chants de danse à tambour, un jour, il y a mon informateur qui me demande d'arrêter. Et alors, je demande pourquoi est-ce qu'il veut s'arrêter. Il me dit, il faut que j'aille chercher mon carnet. Alors, de quoi s'agissait-il? Il voulait aller chercher son carnet pour pouvoir être capable de me chanter le texte complet d'un chant de danse. Et là, il pensait qu'il avait l'impression qu'il n'allait plus se souvenir du texte. Et c'est comme ça qu'en discutant après avec lui, j'ai compris que composer un chant qui dure le plus longtemps possible était un élément essentiel du point de vue de l'évaluation de ce danseur lorsqu'il va faire, dans le contexte des compétitions, lorsqu'il va faire l'exécution des chants. Donc il faut l'avoir composé pour qu'il puisse durer le plus longtemps possible, parce que c'est un des éléments de l'appréciation de la danse à tambour. Pourquoi d'ailleurs ? Parce que, je vous l'ai dit, les femmes de la communauté qui vont chanter ces chants de danse à tambour, mais l'élément physique important, le danseur à tambour, il fait pivoter son poignet gauche en tenant le tambour qui fait presque 1 mètre de diamètre, hein, qui est très très lourd, et il le frappe, on entendait les battues du tambour, qui va frapper chacun des côtés du cadre de manière régulière, mais tout ceci est extrêmement fatigant. Donc la force, en quelque sorte, que l'on manifeste en faisant les chants, en faisant les danses à tambour, elle est tout à fait considérable.
0: Très musicologiquement, on a compté que 70% de ces musiques dépassent un nombre de pulsations par minute de 100. Ouais. Mais on n'a jamais envisagé apparemment que ça pouvait avoir une fonction de climatisation, parce que ça doit réchauffer.
1: Une fonction de...
0: De climatisation, c'est-à-dire de se réchauffer quoi, en chantant. Est-ce que c'est aussi pour se réchauffer qu'on chante ? Parce qu'il fait froid, donc... On peut se poser la question.
1: Est-ce que je le dis, ça ?
0: Non, justement. Ça m'étonne que vous ne le disiez pas. Que personne ne le dise, parce que sinon vous l'auriez peut-être reporté.
1: Non. Non, c'est vraiment l'endurance qui est le trait important. Est-ce que c'est pour se réchauffer ? Il me semble que je l'avais entendu dire à propos des jeux de gorge, mais je ne le... effectivement, je n'en parle pas dans le bouquin.
0: Ouais,
1: parce
0: vous n'avez
1: pas trouvé certainement, certainement que dans les entrevues qu'on a faites, ça n'apparaissait pas comme un critère dominant. Je ne sais pas, ça je ne sais plus.
0: Dans les années 1880, il y a Franz Boas qui fait le déplacement. Alors lui, il est physicien d'origine, il devient anthropologue, et avant de devenir linguiste, il fait ce détour par les Inuits. Alors lui, il parle encore des Esquimaux à l'époque.
1: Ah oui,
0: et il dit « la poésie et la musique sont de loin les formes d'art les plus importantes ». Donc il voit ces pratiques comme tout à fait centrales dans leur vie.
1: Il a été le premier des anthropologues, il a écrit ce livre qui s'appelle « The Central Eskimo ».
0: 1888.
1: C'est ça, qui est l'ouvrage fondateur, en quelque sorte, de l'esquimologie, ouais. on pourrait dire. Entre autres mérites, il a celui d'avoir dans son livre, Central Eskimo, où on trouve des transcriptions musicales qu'il a faites, et d'avoir donné, conscient, comme vous venez de le dire, conscient de l'importance que représentaient les danses et les chants dans la culture inuite, il y a accordé une place vraiment très très considérable dans son récit ethnographique de ce que sont les Esquimaux du centre, de ce qu'on appelait à l'époque les Esquimaux du centre.
0: À la parution de votre livre en 2022, on fêtait les 45 ans de la création du cercle circumpolaire inuit. Ça veut dire qu'au moment même, 77, où vous avez vous-même commencé à faire ces travaux, c'est le moment aussi où les Inuits ont demandé la parole tout simplement sur ce qui les concerne.
1: Oui,
0: comment ça se passe, ça, quand on fait de l'ethnomusicologie sur les Inuits à la fin du XXe siècle ? Le livre est préfacé par Lisa Kiloupi-Koperkwaluk.
1: Oui.
0: Comment on donne la parole aux Inuits sur en fait ce qui leur appartient ?
1: C'est-à-dire que dans le bouquin, je crois que je suis tout à fait scrupuleux, d'une part de donner la liste de tous les informateurs, aussi bien les miens que ceux des membres de mon équipe de recherche, que ceux des autres ethnomusicologues ou des autres anthropologues qui ont parlé de musique. Il y a 2 ou 3 pages, si je me souviens bien, de noms des gens qui nous ont donné les informations. Et vous venez de citer le nom de la préfacière du bouquin. Cette femme a une importance très grande dans la culture inuite, puisqu'elle était jusqu'à une date récente, je crois, la présidente d'un cercle culturel de l'Arctique. Et j'ai travaillé, justement, j'ai cité tout à l'heure l'exposition que j'ai préparée pour le Musée des Beaux-Arts de Montréal sur l'illustration, la présentation de la musique des Inuits dans les estampes et dans les sculptures. Elle faisait partie du comité qui a géré, en quelque sorte, mon travail de commissaire de cette exposition. Et on a vraiment sympathisé très fortement, parce qu'on se voyait presque une fois par semaine, pour préparer pendant plusieurs mois cette exposition. disons que j'ai écrit ce livre parallèlement à la préparation de cette exposition. Ça, c'est assez important. Et elle a vu, je lui dis, est-ce que vous accepteriez... Elle est trilingue, français, anglais et inuktitut. Elle a dit, est-ce que vous accepteriez de lire, de relire mon livre? Donc ça, c'était... Et comme c'est quelqu'un qui a une connaissance de sa culture très, très, très vaste, elle était à même de couvrir l'ensemble des points que j'abordais, aussi bien géopolitique que le chamanisme, que les structures musicales. Tout ça, elle avait elle a eu une connaissance et elle a vraiment... Donc comment est-ce que j'ai en quelque sorte tenu compte du point de vue des Inuits? Je dirais par le biais d'une femme qui avait une connaissance de sa propre culture et très très, très grande et qui a été capable... Il y a plusieurs fois, elle m'a dit « ici, vous vous trompez ». Alors qui m'a fait corriger des points, me disant ah mais oui ça ne va pas et puis on discutait ensemble, dire bon, si je le formule comme ça, seriez-vous d'accord? Donc peut-être que j'aurais eu d'autres réactions si j'avais utilisé une autre interlocutrice, mais elle était vraiment une interlocutrice privilégiée.
0: Quelle musique les Inuits écoutent aujourd'hui? Alors, ce n'est pas l'objet de votre livre, hein, ce n'est pas un objet de votre enquête, mais c'est quand même un point de curiosité. Ils ont la radio.
1: Ils ont la radio depuis assez longtemps. Disons qu'ils sont très, très au courant. Ils entendent et ils pratiquent beaucoup de musique pop, de rap, enfin les musiques dites de variété qui font partie de la culture musicale contemporaine, et en particulier bien sûr les jeunes générations, ce qui fait que dans un concert de musique inuit, aujourd'hui on a les deux. On va avoir des jeunes femmes qui vont faire du chant de gorge, mais qui vont immédiatement après enchaîner avec de la musique rock. Ils ne vivent plus la chose sous l'angle d'une dichotomie.
0: On a même ce qu'on appelle l'ethnopop.
1: Ah oui, l'ethnopop, c'était effectivement des types de chants traditionnels, mais dans lesquels sont insufflés des traits de ce que du rock, ouais, ou du rap.
0: Je vous propose de nous quitter avec du punk inuit, à savoir Tania Tagab, qui fait...
1: qui est la plus connue, hein, ouais, qui est la chanteuse inuite la plus connue et qui fait aussi bien du chant traditionnel que du chant que du rock ou du rap, ou un mélange des deux.
0: Oui. Merci beaucoup, Jean-Jacques Nattier.
1: Merci à vous de votre invitation.

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0: béton.
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2: 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Par milliers.
3: Jusqu'au noyau.

0: Quelle douceur sombre, quelle clarté bleue, étale l'océan de la nuit, un bloc de pluie, son toit de nénuphar. Les nymphes flottent, aloha, immortel sable ou détritus de l'air, parallèle aux hirondelles, annonçant le printemps du soir. La mer limaçante, embaumant le ciel en ruban bleu, l'azur, l'ombre d'un canard, mille invisibles halles, contre-jour évanoui, au matin brun, sans cadavre, j'entre au jardin, un fruit dans la paume.
1: C'était Les Mangues aux éditions Béton Roman.
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4: Qu'on se la représente comme le canon d'une musique exigeante dont la confection repose sur des bases solides ou comme une pensée de la musique adossée à un savoir académique, ce qu'on appelle la musique classique se perçoit volontiers comme le contraire de la musique commerciale, alors qu'en monnayant leurs prestations à des prix faramineux, en adaptant leurs prestations aux circonstances les plus payantes, certaines stars romantiques, devenues grands noms de la musique classique, ont bel et bien joué le jeu d'un vedettariat dont le rappel vient effriter la frontière bien artificielle qui voudrait donc distinguer la musique classique d'une part et la musique commerciale d'autre part. Pour ce numéro brillé de Métaclassique, nous sommes installés à la bibliothèque Lagrange-Fleuret pour échanger avec deux musicologues venus évoquer des figures oubliées qui étaient pourtant des vedettes du 19e siècle, Charles-Valentin Alcan et Sigismund Thalberg. Alcan sera évoqué par Thomas Vernet qui, avec Cécile Reynaud, a réuni une quinzaine d'études pour un ouvrage collectif intitulé Charles-Valentin Alcan, le piano visionnaire, publié par la Société Française de Musicologie, et Thalberg sera évoqué par Roselba Agresta, qui publie aux éditions Hermann le livre Sigismund Thalberg, une star à l'âge romantique.

0: Extrait de la fantaisie sur des thèmes de Moïse, l'opus 33 de Thalberg avec au piano Marc-André Hamelin. Bonjour Rosalba Agresta.
1: Bonjour David Christopher.
0: Je ne pouvais pas m'empêcher en écoutant toutes ces notes d'imaginer une pluie de pièces de monnaie tellement cette pièce pourrait devenir lucrative dans le contexte dans lequel elle est donnée un certain 31 mars 1837, soir où Thalberg se retrouve en duel avec Franz Liszt, un duel pianistique qui se voulait philanthropique et donc qui était un concert à bénéfice.
1: C'était un concert à bénéfice organisé par la princesse Cristina Trivulzio di Belgioioso. C'était un concert qui rentrait dans une série de manifestations caritatives au bénéfice des réfugiés italiens. Et la princesse joue sur cette rivalité Liszt-Thalberg et invite les deux pianistes à ces manifestations qu'elle organise pour faire monter justement le revenu de la récolte qu'elle espère faire pour ses compatriotes.
0: Et alors qui dit se mettre en duel, même si on ne cherche pas spécialement de gagnant, en tout cas on rivalise de virtuosité, on étale ses capacités techniques incroyables.
1: Ils ont étalé leurs capacités techniques, l'un avec Thalberg, donc avec la fantaisie sur Moïse, et Liszt avec la fantaisie sur Niobe, et qui est complètement à l'opposé de cette fantaisie que nous venons d'écouter, parce qu'elle joue plutôt sur le côté brillant, sur le côté staccato, alors que chez Thalberg, la pièce que Thalberg avait choisie était plutôt, mettait en valeur le chant, le côté chantant du piano, pour lequel Thalberg a été connu et a été célèbre.
0: D'où le recours d'ailleurs à un air d'opéra, le thème de Moïse qui vient de Rossini. C'est un genre, la fantaisie, qui n'est pas forcément goûtée par tout le monde dans les années 1830. Vous avez relevé dans la revue et gazette musicale de Paris en janvier 1837, donc finalement peu de temps avant cette soirée, que c'est une des œuvres les plus prétentieusement vides et médiocres que nous sachions, mais encore c'est là une chose souverainement monotone et partant souverainement ennuyeuse.
1: Mais c'est Liszt qui dit ça.
0: Ah, c'est Liszt.
1: C'est son rival.
0: Ah, d'accord. Ah oui, donc ça rentre dans...
1: Ça rentre dans la construction de la célébrité et dans le duel, parce que le duel chez la princesse Belgioioso a été préparé justement par une polémique dans les pages de la revue et gazette musicale où Liszt a publié un article où il a attaqué l'art de son rival, Thalberg. Et par ailleurs, cet article s'est retourné contre lui parce que les partisans de Thalberg se sont mis à écrire, même dans d'autres journaux, en attaquant Liszt, en lui reprochant le fait qu'il prenne le droit d'attaquer son rival, et pas faire une lutte à armes égaux, c'est-à-dire pas lutter avec lui en musique, mais lutter avec lui en tant que critique. Et okay, ça, ce n'était pas accepté. Et d'autre part, il y a l'influent musicographe belge, François-Joseph Fétis, qui prend parti aussi pour Thalberg. Et donc, il y a une véritable diatribe qui s'instaure dans les pages de la revue Gazette entre Liszt et Fétis.
0: Donc, c'est une espèce de culture de clash où, en fait, plus ils se clashent l'un et l'autre, et plus ils sont encore plus célèbres à l'arrivée. Donc, finalement, ils sont co-bénéficiaires de ce genre de combat.
1: Exactement. Et aussi, ils font... ils prennent des postures qui vont entretenir une image particulière publique d'eux-mêmes. Par exemple, dans tout ce brouhaha de réponses, d'accusations dans la presse, Thalberg ne répond jamais. Et donc, il fait entretenir par la presse une image de pianiste neutre, calme, pas belliqueux, contrairement à Liszt qui l'attaque dans les journaux. Et donc, il bénéficie de cette polémique que Liszt lui-même a lancée. Et cette polémique bénéficie à la notoriété, à la célébrité de Thalberg.
0: Ouais. Vous faites une différenciation entre différentes formes de notoriété. Il y a la gloire, il y a la réputation, il y a la célébrité. Et surtout, est-ce qu'ils sont conscients aussi de ces échelles ?
1: Ils sont à peu près conscients. Ils différencient la célébrité de la réputation. dans les articles de presse que j'ai lus. Aujourd'hui, tout cela a été bien théorisé. L'historien Antoine Lilti a fait une véritable distinction, une histoire des célébrités où il considère la gloire comme quelque chose qui est obtenu par des individus exceptionnels pour leurs exploits et qui est obtenu à titre posthume surtout. Mmh. Alors que la réputation est quelque chose qui est construite socialement, c'est un groupe qui reconnaît l'un des leurs en tant qu'individu qui émerge au sein du groupe même. Et la célébrité, c'est encore différent. Ça serait en quelque sorte une réputation étendue, parce que même des personnes qui sont extérieures au groupe connaissent la personne célèbre, mais elle est surtout entretenue par les médias au XXe siècle, ouais, et par la presse au XIXe siècle.
0: C'est ça, ça veut dire qu'il faut des médiateurs, et puis il y a des attributs de la célébrité, comme l'existence d'un impresario, dans le cas de Thalberg. Il y a un certain Maury qui va travailler avec lui et qui va participer à en faire une vedette.
1: Il participe. Maury n'était pas encore un véritable impresario, c'était un violoniste anglais qui organiser ses tournées dans les provinces britanniques, et Thalberg, il s'associe à Maury et à d'autres musiciens, la cantatrice Alberta, Brizzi, etc. Mais, et donc, il bénéficie de tous les contacts que Maury a dans les provinces anglaises. Et pour sa tournée qu'il a donnée entre 37 et 38, il peut donner des concerts dans plusieurs petites villes anglaises, en province, grâce au contact de Maury. Mais lorsque Maury se retire, parce qu'il a été nommé, il a eu un poste à Londres dans un orchestre qui d'ailleurs a été éphémère, Thalberg ne cherche pas un autre impresario, mais il organise lui-même ses propres concerts. Donc il était un peu, il joue sur cette ambivalence, il repose sur cette figure émergente d'impresario qui n'en est pas encore un, mais il organise aussi ses concerts à l'ancienne, en prenant des contacts lui-même avec les musiciens locaux. Et cela, il le fait d'une manière beaucoup plus flexible que s'il était avec un impresario. Je donnerai l'exemple des concerts qu'il a donnés à Dublin. Le directeur du Théâtre Royal de Dublin a pris contact avec Thalberg, et donc là, il a invité à jouer à ce théâtre le 2 janvier 1838. Il a annoncé dans la presse en disant « j'ai réussi à avoir ce grand pianiste seulement pour une fois », etc. Et deux jours plus tard, il annonce à nouveau « j'ai réussi à obtenir une deuxième soirée pour ceux qui ne l'auraient attendu. Venez, c'est la dernière fois qu'il jouera à Dublin. » Deux jours plus tard, il y aura encore une dernière soirée. Et cette
0: des stratégies de réclame.
1: C'est une stratégie de réclame, c'est une stratégie de création de l'attente. Et Thalberg, il le fait souvent dans sa carrière. En 1939, il annonce, certains journaux anglais annoncent qu'il se retirera de la vie de concert, alors que rien ne prouve qu'il avait cette intention.
0: Il fait le coup des adieux, quoi.
1: Il fait le coup des adieux.
0: Mais ça veut dire qu'il va composer une musique à la hauteur de la situation qu'il génère, qui précisément va être hyper brillante, extrêmement virtuose, jusqu'à s'inventer plus de mains qu'il n'en a. Il développe ce qu'on appelle la technique des trois mains.
1: Il développe cette technique qui est du moins lui est attribuée. Lui-même, dans une lettre à Hiller, dit qu'il est l'inventeur, celui qui l'a développé, mais pas celui qui s'en sert de manière exclusive, parce que tout le monde, après, va s'en approprier. Il s'agit d'une manière nouvelle de traiter le piano, en rajoutant un troisième niveau entre l'accompagnement et la mélodie chantante, qui est généralement confiée à l'aigu du piano. Donc Thalberg rajoute ce troisième strate, et son intelligence, c'est de confier la mélodie à cette partie médiane du piano et à la faire jouer avec les deux pouces alternativement. Et donc il arrive à obtenir du piano un volume sonore qui était inouï et qui faisait que le public doute que ce soit un seul pianiste qui produise tout ce son. Les gens commencent à dire qu'il a trois mains, donc cette technique a pris le nom de technique des trois mains. Et on commence à parler du pianiste à 20 doigts, d'où le célèbre portrait Charles de Danton qui lui prête 10 doigts pour chaque main.
0: Pour chaque main, qui est une façon de représenter cette troisième main. Son prof, Ignace Moscheles, se met lui-même à utiliser cette technique.
1: Se met lui-même. Thalberg, il avait pris des leçons avec Moscheles, et Moscheles, il a toujours eu un regard de fascination et un peu de méfiance, mais lui-même, il adopte cette technique parmi tant d'autres. Mendelssohn, il le fait aussi, et il y avait un pianiste qui était en quelque sorte précurseur par rapport à Thalberg. C'est un pianiste qui n'est pas très connu et qui s'appelle Francesco Pollini, c'est un Italien.
0: Qui était un élève de Mozart.
1: Qui était un élève de Mozart et qui, en 1821, a publié « Esercizi in forma di toccata » où il écrit la musique à l'aide de trois portées. Et donc, nous sommes tout à fait dans cette atmosphère thalbergienne. Parce que la musique de Pollini témoigne de cet élargissement des possibilités expressives du piano par l'ajout de ce troisième niveau, même si Pollini ne confie pas le chant à la partie médiane du piano. Et donc on reste dans l'aigu.
0: Voici donc une application de cette technique utilisée par le prof de Thalberg, Ignace Moscheles. C'est la septième étude de son opus 95 qui est intitulée La tendresse. Elle est ici interprétée par Noël Lee.

0: Tendresse, l'étude numéro 7 de l'opus 95 de Moscheles, qui était un élève de Salieri d'ailleurs, ici interprété par Noël Lee. Bonjour Thomas Verdet.
1: Bonjour David Christoffel.
0: Vous dites de Charles Valentin Alcan qu'il a cherché à se soustraire du monde, ou du moins à s'en tenir à distance. Les poses qu'il adopte pour ses portraits photographiques, dos tourné et le regard fuyant l'objectif, expriment de façon éloquente sa manière particulière d'être au monde, c'est-à-dire de s'en cacher quasi.
1: De s'en cacher. En écoutant Rosalba à l'instant, je regardais aussi la couverture de son livre très colorée, inspirée par Andy Warhol, et je me disais que c'était une couverture qui allait très bien à Thalberg, mais pas du tout à Alcan. J'imagine pas du tout Alcan
0: vous l'imaginez qu'en
1: dans
0: noir et
1: cette
0: blanc.
1: Position. Je l'imagine en noir et blanc, mais je l'imagine aussi tourner le dos
0: Oui, carrément.
1: à l'objectif. Et c'est assez saisissant d'ailleurs, ces photographies où on le voit ostensiblement tourner le dos au photographe et
0: Ouais.
1: au spectateur dans une mise très correct de bourgeois du 19e siècle, redingote et chapeau haute forme, parapluie à la main, mais vraiment ostensiblement tourner le dos au spectateur. Et effectivement, c'est une manière assez particulière d'être au monde, de briller d'une certaine manière.
0: Alors, il est brillant, quoi
1: Il est
0: qu'il en soit.
1: brillant, il
0: Ouais.
1: est brillant, il est né brillant.
0: Ouais.
1: C'est un enfant brillant, qui avait tout pour être un enfant prodige et génial. Enfin, il

0: virtuose, et il devient compositeur pour continuer à être que mieux virtuose.
1: Oui, puis il fait tout pour devenir... il suit ce chemin de l'interprète qui ne peut pas se contenter d'être interprète, qui a des choses à dire en tant que compositeur. Il tente le prix de Rome pour réussir, c'est la voie royale, le prix de Rome, pour atteindre le grand opéra et pour mettre ses pas dans ses illustres prédécesseurs. Mais dès ses cantates du prix de Rome en 1832-1834... C'est un premier échec et qui sera sans doute assez fondateur dans sa carrière et dans ce repli progressif du monde.
0: L'échec, il peut aussi s'expliquer par le fait qu'il est surtout habitué à faire un des grands concertos de bravoure à la Doucet, à la Hummel. Il est parti pour être dans un pianisme tel que l'idée même de faire une cantate doit être un peu à côté de sa vie musicale habituelle.
1: Oui, et puis je pense que c'est ce que dit bien Alexandre dans son texte, c'est qu'il arrive il arrive au mauvais moment aussi dans l'histoire du prix de Rome. C'est qu'il arrive à un moment où on attend autre chose. Il arrive à un moment où dans l'histoire du prix, il y a une sorte de, pas de révolution, mais d'évolution plutôt, du prix de Rome. Quand il concourt, on attend de lui autre chose que la préparation pour laquelle il avait été fait. Donc des cantates à plusieurs voix, sur des livrets qui pouvaient être humoristiques. Et ça, c'est des dimensions qu'il saisit mal, sans doute, le jeune Alcan, et qu'ils ne lui vont pas très bien.
0: Et alors une quinzaine d'années plus tard, il se présente au poste tant convoité de professeur de piano au conservatoire en 1848. Il échoue et il est dit dans le livre que son penchant pour la misanthropie s'accentue, si bien qu'on ne sait pas qu'est-ce qui est la cause de quoi entre l'échec et la misanthropie.
1: c'est vrai qu'après cette date-là, après 1848, il y a un retrait du monde.
0: Oui.
1: Jusque dans ces années-là, c'est quelqu'un qui quand même, et on le voit dans ses correspondances avec Chopin, avec Massarnau l'Espagnol, c'est quelqu'un qui a quand même une vie sociale qui est celle d'un musicien qui veut percer dans le pari musical de l'époque, très concurrentiel aussi. Il ne s'agit pas seulement d'être virtuose, il faut quand même trouver à se démarquer. Et l'échec de 48 est vraiment un marque...
0: Il y a un avant-après.
1: Il y a quand même une... Ça fait date dans sa carrière, et il y a un retrait du monde à partir de cette date-là.
0: Il y a un retrait du monde un peu plus définitif, c'est quand il meurt. Et là, son fils de Laborde, qui est lui-même prof au conservatoire, va prendre le relais de la célébrité de son père en essayant de caser ses partitions pour des concours d'entrée ou de sortie.
1: Oui, enfin, déjà, il y a cette relation complexe entre ce père et ce fils non reconnus, d'une admiration du fils pour son père, un rendez-vous manqué. Et c'est vrai qu'après la mort d'Alcan, de Laborde va cultiver la notoriété de son père, pas seulement dans sa classe, mais en jouant lui-même les œuvres de son père. Et pour un compositeur dont on dit qu'il ne recherchait pas la notoriété, de Laborde va jouer à l'exposition 1889, je crois, à l'exposition universelle des pièces d'Alcan qui vont être remarquées. Donc pour un compositeur qui voulait être discret, c'est un peu raté.
0: Parce que vous avez regardé un peu les articles qui paraissent à sa mort. Il y a un article de Arthur Pougin qui, en le connaît comme un grand artiste, malheureusement trop modeste, et qui semblait se complaire dans le silence et la solitude au rebours de tant d'autres qui remplacent le talent par la recherche bruyante de notoriété plus ou moins frelatée. Si bien qu'on a le paradoxe d'un compositeur qui aurait été comme ça très longtemps dans sa vie, très en retrait, et en même temps qui fait une musique quand même, qui reste très brillante.
1: Très brillante. Mais c'est vrai que c'est quand même une énigme, Alcan, et ça l'a été pour ses contemporains comme ça l'est pour nous. Et moi, j'ai bien, en travaillant sur cette fortune posthume d'Alcan, je me suis demandé, effectivement, j'ai repris à mon compte une interrogation de Camille Benoît, du critique Camille Benoît, qui s'est demandé, mais qu'est-ce qu'Alcan, finalement? Et je n'ai pas eu la réponse. Je crois qu'il nous échappe toujours, l'homme Alcan nous échappe toujours, mais... Sa musique est là et reste, et elle a été défendue. Je crois que c'est sa musique que défendait son fils. Et je crois que c'est quelqu'un qui a intrigué justement par ce retrait du monde. Ce que dit Pougin, ce que dit Marmontel aussi, quand il dit que c'est quelqu'un qui ne recherchait pas la...

0: Il ne recherchait pas la notoriété. Dans un 19e siècle où le vedettariat, on en parlait précédemment avec Thalberg, bien quelqu'un qui ne la recherche pas, ça pose question.
1: Ça
0: interroge.
1: Ça grippe un peu le système.
0: Moi, je pense que celle qui l'a le mieux cerné, c'est Georges Sand, en tout cas, qui le qualifie de pianiste célèbre, de musicien savant et d'homme de cœur. Et je crois que ces trois dimensions-là sont celles un peu qu'on a essayé de montrer dans le livre, que ce n'est en tout cas pas le misanthrope enfermé juste dans son cabinet, dans sa solitude. C'est quelqu'un c'est une personnalité très très complexe. C'est un peu toutes ces dimensions-là qu'on a voulu montrer.
1: On va écouter un extrait du Festin d'Ésope, qui est son opus 39 numéro 12, et qui est devenu une pièce de concours après sa mort par l'intercession de son fils de Laborde.

0: C'est de la musique qui fait rire. On comptait le nombre de mains, on arrivait à 4, 5, 6. C'était Joseph Bloch qui interprétait donc ce festin d'Ésope. Et quand le tout Paris va écouter la classe de femmes du conservatoire qui passe cette épreuve inventée par Delaborde, le fils de Alcan, il y a des réactions bizarres.
1: Vous imaginez au concours entendre 32 fois, c'est ce que dit Colette dans une recension assez drôle qu'elle fait de ce fameux concours de 1903, je crois.
0: Ouais.
1: Entendre 32 fois successivement cette même étude.
0: Sachant qu'on a entendu 2 minutes sur 14.
1: Ouais. Ouais. Ça devait quand même être assez particulier. Mais,
0: elle dit quoi exactement, Colette?
1: En fait, elle trouve que ce festin d'Ésope recèle toutes les traîtrises et tous les dangers d'un morceau de concours.
0: Ouais.
1: On peut s'en douter, mais ça va même au-delà du morceau de concours. Et elle le compare à l'apprenti sorcier de son époque. Mais il n'y a point de pittoresque qui résiste à 32 exécutions consécutives. Et puis alors, oui, comme c'était Delaborde qui avait suggéré que cette pièce soit mise au concours, on a quand même soupçonné qu'il avait favorisé ses élèves en les préparant.
0: Un peu plus que les autres.
1: Plus que les autres.
0: Ouais.
1: Mais c'est vrai que ce festin d'Ésope, enfin, là, va être un peu le... C'est peut-être le sommet de virtuosité d'Alcan. Et c'est une pièce que Delaborde joue aussi très souvent en concert. C'est un peu la pièce maîtresse des récitals de Delaborde. Et finalement, ce dont je me suis aperçu en faisant ce travail sur la fortune posthume d'Alcan, c'est qu'Alcan n'est pas oublié. Sa musique reste à travers, justement, ces morceaux de concours, mais les lauréates de ces concours du conservatoire qui vont faire carrière, elles continuent à jouer Alcan et elles continuent à jouer notamment le Festin d'Ésope et plusieurs de ses études. Et que finalement, la musique d'Alcan n'est pas oubliée. Elle reste défendue longtemps après sa mort par ses élèves de Delaborde, puis d'Isidore Philippe. Il y a une filiation. Et que donc l'oubli dans lequel Alcan serait tombé immédiatement après sa mort ou même de son vivant, il est
0: un peu mythique.
1: Il est relatif.
0: Ouais, voilà. Il est vraiment relatif. Là, c'est donc une espèce de tube de conservateur. On écoutera tout à l'heure des œuvres un peu plus intériorisées d'Alcan qui n'a pas donné que dans cette dépense d'hyper virtuosité dans tous les sens. Rosalba Gresta, Thomas nous disait à l'instant qu'en 1848, il y a eu une espèce de retrait de Alcan. Thalberg, lui, s'est brutalement arrêté de faire de la musique 10 ans plus tard, en 1858. Qu'est-ce qui s'est passé?
2: Il s'est arrêté après sa tournée de 2 ans aux États-Unis. Il rentre en Europe et il décide de s'installer à Naples et de cultiver la vigne.
0: D'accord. Par contre, il n'arrête pas de faire de l'argent.
2: Il
0: a quand même un sens très commercial de son activité de viticulteur.
2: Il a un sens très très commercial et il arrive à jouer sur son nom, sur sa célébrité de virtuose pour faire de l'argent avec son vin, évidemment. Mais ceci avec... il prête son nom, ou peut-être il le vend.
0: S'appelle Thalberg, Posidip Thalberg.
2: Oui.
0: Ouais.
2: Et il gagne même un prix à l'exposition universelle de 56, si je me trompe.
0: Il avait déjà prêté son nom comme marque pour d'autres produits que de la musique?
2: Oui. Évidemment, il était sollicité par les facteurs de piano,
0: ouais.
2: Ce qui n'est pas étonnant. On sait qu'il y a ce lien très fort entre facteurs et grands pianistes. On pense à Chopin avec Pleyel, à Liszt avec Erhard. Donc Thalberg était également sollicité par Erhard, mais aussi par des facteurs italiens, par des facteurs américains. Ce qui est plus étonnant, c'est que Thalberg a prêté son nom pour des produits qui n'ont rien à voir avec la musique.
0: C'est-à-dire?
2: Par exemple, une coloration pour les cheveux.
0: Ah ouais?
2: Et lorsqu'il est allé aux États-Unis, il y a des publicités où il y aurait des lettres. Je n'ai pas trouvé l'original, mais je pense que ce sont des lettres originales. Tout simplement parce que les lettres qui sont publiées dans la presse américaine, dans plusieurs cas, j'ai trouvé l'original manuscrit de Thalberg. Donc, dans ce cas de publicité pour la coloration des cheveux, je n'ai pas l'original, mais dans cette lettre, Thalberg dit, lorsque je suis arrivée aux États-Unis, donc en fin 56, mes cheveux tournaient au gris, Alors que grâce à cette préparation phénoménale, j'ai retrouvé ma couleur d'origine.
0: Pourtant, il était moins connu pour sa chevelure que Liszt, non, justement.
2: Oui, beaucoup moins.
0: Donc, c'est une façon de prolonger la rivalité. Si on parle de légende, c'est bien d'abord parce qu'on parle de marque.
2: On parle de marque chez Thalberg, mais ce qui est intéressant, c'est qu'il vend ses produits dérivés et en même temps, il cultive une image particulière de lui, qui est celle du pianiste désintéressé, du pianiste qui est généreux, qui n'est pas... ne s'intéresse pas à l'argent.
0: Mais qui a une image relativement fondée, parce que c'est un des seuls à, dans ses tournées, aller donner des concerts gratuits pour les pauvres.
2: Il donne des concerts gratuits pour les pauvres, notamment aux États-Unis, des concerts pour les étudiants, les Concert for the Pupils, et il en donne aussi à Naples. Mais d'autre part, il me semble que cette image, elle est un peu double. D'une part, il y a cette visée charitative qui est là, et d'autre part, Thalberg joue sur ça. Parce que souvent, il essaye de faire passer une image qui est construite. Par exemple, lorsqu'il donne son premier concert à la Philharmonic Society de Londres, on lui propose des hommes qui ne lui convenaient pas. Il ne refuse pas. Mais il propose de jouer gratuitement. La presse commence à faire les éloges de Thalberg, qui ne se sacrifie pas au gain, qui joue pour l'art, etc. Et donc, il en tire un grand bénéfice. Mais quelques années plus tard, quand il revient en 1948, lorsque la Philharmonic Society lui propose des cachets qui ne lui conviennent pas, il n'hésite pas à renoncer, à lui dire « non, je ne joue pas pour moins de 600 francs ». Alors, lorsqu'il a accepté de jouer gratuitement en 1936, c'est parce qu'il savait qu'il devait asseoir sa notoriété à Londres et quel était le moyen meilleur que de jouer dans la société philharmonique la plus connue d'Angleterre.
0: Oui, donc il jouait le jeu d'un charity business qui était déjà préparé et existant en Angleterre, auquel il a répondu. Ouais. Mais si on compare à Liszt, par exemple, comment se fait-il qu'il paraisse plus généreux que Liszt ?
2: Liszt était aussi très, très généreux, mais je pense que c'est la manière dont ils sont construits leur rivalité dans la presse. Et c'est cette posture un peu agressive que Liszt a eue en 1937 qui lui a un peu collé à la peau par rapport à Thalberg, par rapport à sa rivalité avec Thalberg. Parce que Liszt, il était très, très généreux. Il donnait aussi des concerts charitatifs. Mais Thalberg reste... il a vraiment construit son image sur cela.
0: Vous avez travaillé sur le cas de Thalberg en collectionnant les apparitions dans la presse. Il n'y a pas de correspondance. Il y a un déséquilibre documentaire avec Liszt absolument énorme.
2: Tout à fait. C'est, évidemment, Liszt, c'est un compositeur majeur. Il y a de nombreuses études.
0: Oui, mais Thalberg l'était majeur à ce moment-là.
2: Il l'était, mais personne n'y s'y intéresse aujourd'hui. Ouais. Parce qu'il y a eu un revers de fortune après sa mort, contrairement à ce qu'on disait pour Alcan.
0: Lui a été oublié tout de suite.
2: Il a été déprécié, en fait. Il y avait encore des gens qui le jouaient, mais on a commencé à se moquer de lui. On l'appelait le vieil arpège. Et on continuait, après sa mort, la rivalité avec Liszt, elle a été très forte. L'apogée de la rivalité a été en 1937. Et après, cette rivalité s'est estompée tout au long des années 40. Et surtout à partir de 1948, lorsque Liszt part à Weimar, elle n'a plus de raison d'être. Donc on ne parle plus de rivalité Liszt-Thalberg à partir de 1948, mais cette rivalité refait surface après la mort de Thalberg. Et là, il n'y a personne qui ose dire que Thalberg pouvait gagner ce duel contre Liszt, alors que dans les années 30, il y a beaucoup de gens qui pensaient ça.
0: Qui sont des Thalbergiens.
2: Quoi. Sont des
0: Parce qu'on pourrait presque se dire, finalement, c'est comme s'il avait tellement poussé la logique du vœu d'Etheria jusqu'au bout qu'en en reflux, il a aussi vécu la péremption qui arrive à tout produit de consommation. Quoi. Enfin...
2: Oui, évidemment. C'est, en fait, il n'y avait que lui-même qui pouvait jouer sa musique et qui pouvait la composer même. Donc, lorsque la technique des trois mains est prise et reprise par d'autres virtuoses, elle se banalise. Et le problème de Thalberg, c'est qu'il n'a pas su se moderniser, il n'a pas su faire évoluer sa façon de composer. Il est resté ancré sur cette technique jusqu'au bout. Et donc, il devient passé de mode à un moment.
0: Est-ce qu'il s'est laissé un peu enfermé dans les réminiscences, les paraphrases, les fantaisies d'opéra, c'est-à-dire dans des genres de bravoure, et il n'a rien essayé, il n'a pas fait d'opéra, il n'a pas fait de concerto, de symphonie?
2: Si, si, il a essayé. En fait, son rêve, c'était de percer dans l'opéra.
0: Ouais.
2: Donc, il a fait un premier tentative. Il y a des traces dans la presse allemande d'un opéra qu'il aurait essayé d'écrire sur un texte de Reichstab,
0: ouais.
2: Dont je n'ai pas pu retrouver des traces musicales. Ensuite, il a composé un opéra qui a été donné à Londres et qui s'appelle Florinda en 1951 et qui a eu un succès, comment dire, c'est l'un des nombreux opéras donnés au 19e siècle. Il a eu un succès, il est resté une douzaine de soirées à l'affiche et puis il est sorti de l'affiche et on ne l'a plus redonné. Mais Berlioz parle bien de cet opéra. Apparemment, il a eu quelques succès. En revanche, son deuxième opéra, Christina di Svezia, ça a été un échec total. Mmh. Et donc, il a été donné à Vienne en 1956 et a un peu découragé pendant un certain temps Thalberg. Mais encore en 1963, il a essayé d'écrire un autre opéra. On en a la trace seulement grâce à une lettre de Rossini qui devait l'aider à faire en sorte que cet opéra, qui avait pour titre Romilda, qui était peut-être écrit en italien, soit adapté pour le grand opéra. Et donc Rossini devait faire d'intermédiaire avec le poète Pacini, qui devait le traduire en français. Mais encore une fois, je n'ai pas retrouvé une seule note de musique, mais apparemment, la musique existait, puisqu'on en était au stade de traduction et de...
0: L'une des partitions les plus connues de Thalberg étant tout un cycle qui s'appelle l'art du chant appliqué au piano, sur laquelle on reviendra tout à l'heure. Thomas, quand Rosalba nous explique que finalement Thalberg a presque été bloqué à ne pouvoir faire que de la musique épatante, comme s'il n'avait pas d'autre rapport avec son public que de briller, là où Alcan semble adopter une posture quasi ironique vis-à-vis du public au sein même de l'œuvre, comme si son œuvre, au bout d'un moment, se mettait à dialoguer avec sa difficulté à être écoutée, quoi.
1: Oui, et puis je pense qu'Alcan, quand il est virtuose, il n'est pas virtuose pour plaire. Il ne cherche pas forcément à plaire ou à briller.
0: Il cherche les limites de l'expression.
1: Il cherche les limites de l'expression. Il cherche, je pense, ses limites à lui, au pianiste qu'il est. Et sa virtuosité est plus, comment dirais-je, c'est pas intérieur, mais elle est tournée vers lui.
0: Enfin, alors, il fait des choses
1: avant de penser au public.
0: Très étonnante, il fait un concerto pour piano seul. Il fait aussi une symphonie pour piano seul, qui est d'ailleurs analysée par Anthony Girard dans le volume.
1: Tout à fait. Le piano, c'est le médium absolu d'Alcan.
0: Il doit pouvoir tout faire. Il aurait presque pu faire un opéra pour au piano seul ou...
1: En tout cas, c'est par le piano, c'est au piano qu'il s'exprime.
0: Ouais.
1: Et d'ailleurs, son œuvre est quasiment exclusivement pianistique, à part trois pièces de musique de chambre, une pièce vocale de chœur. Et voilà, le piano, il pousse les limites du piano avec le piano pédalier. Le seul clavier du piano n'est pas suffisant pour Alcan.
0: Ouais.
1: Les deux mains avec autant de doigts qu'on veut n'est pas suffisant.
0: Après la troisième
1: pour Alcan,
0: main, les deux pieds.
1: Il lui faut un pédalier. Enfin, c'est le médium absolu pour lui. Effectivement, où il applique des genres orchestraux au piano, les concertos, et Hervé Odéon dans le volume analyse les concertos de piano d'Alcan, Anthony Girard sa symphonie.
0: Quand on le surnomme le Berlioz du piano, c'est à la fois vrai et pas vrai, mais d'abord, qu'est-ce que ça veut dire?
1: C'est peut-être Justement, ce piano orchestre, en fait, c'est le
0: piano total.
1: Le piano total, c'est aussi, et par en contrepoint, et c'est peut-être ce que Rainer Schmusch étudie, enfin analyse oui. dans son article, c'est que contrairement à Berlioz qui cherchait dans des grandes formes un grand tout, finalement, ce que Alkan, notamment dans ses motifs, opus 63, va faire, c'est. Ce que Rainer appelle un genre expressif, expérimental expressif, c'est en regard à ce que Berlioz disait d'un genre instrumental expressif, en parlant de référence à Beethoven et à Weber. Donc effectivement, c'est à la fois les mêmes et deux visages très différent du romantisme.
0: Et Rainer Schmusch qui s'arrête sur une des pages de ses motifs opus 63 qui s'intitule Héraclite et Démocrite, donc les deux philosophes, l'un qui pleure, Héraclite parce que tout s'écoule, et Démocrite qui rit. Et Rainer Schmusch y voit une espèce d'allégorie d'une opposition qui serait celle d'Alcan lui-même, tour à tour, hypochondriaque, donc ça ce serait plutôt Héraclite, et confiant, ce serait plutôt Démocrite.
1: Et dans ces motifs, ce que montre bien Rainer Schmusch dans son texte, c'est cette esthétique du fragmentaire et du...
0: Ça s'appelait esquisse au départ.
1: Ouais. Mais esquisse, c'était ce que montre Rainer aussi, c'est qu'il a beaucoup hésité, et ce qui a motivé Alkan pour choisir ce terme de motif, c'était pour détacher ces pièces de toute idée de production d'études très abondantes qui recherchaient la virtuosité pour la virtuosité, une virtuosité gratuite, démarquer aussi des esquisses, des préludes. Le mot motif, c'est le travail aussi sur le motif, peut-être, oui. à la manière d'un peintre, et que finalement, toutes ces pièces sont des pièces de caractère. Elles font penser, oui, à ces pièces de caractère. C'est peut-être en cela aussi que ça le rapproche de cette tradition des clavecinistes.
0: La musique caractéristique.
1: Musique de caractère. Et où finalement, le compositeur peut se peindre, effectivement, et ce portrait des deux philosophes en un est assez proche de la figure d'Alcan, mais aussi où l'interprète peut, selon son humeur, composer sa propre suite de pièces.
0: Et au passage, c'était peut-être une revanche, parce qu'il y avait des cantates qui s'appelaient Héraclite et Démocrite au XVIIIe
1: siècle. Oui, oui. En tout cas, ça le rapproche aussi de cette musique du passé qu'il avait si bien mise en valeur dans ses petits concerts aussi.
0: C'est Stephen Osborne qui interprète un extrait d'Héraclite et Démocrite, extrait des motifs opus 63 d'Alcan.

0: Steven Osborn qui interprète Héraclite et Démocrite, extrait des motifs opus 63 d'Alcan. Rainer Schmusch écrit dans votre ouvrage collectif Charles Valentin Alcan, le piano visionnaire. Alcan n'adopte-t-il pas une posture ironique vis-à-vis de son public? En même temps qu'il semble prendre au sérieux ses propres titres, il paraît calculer leur effet sur un auditoire qui cherche assidûment à fixer à travers le titre un sens plus profond ou caché de la musique. Est-ce que c'est pas là le sort de ces compositeurs qui vivent à l'heure de l'émergence de la musique absolue, d'avoir un public qui va chercher à écouter la musique peut-être plus profonde qu'elle n'est alors?
1: Possiblement,
0: Peut-être pendant que vous y réfléchissez,
1: comment
0: ça se joue chez Thalberg, parce qu'en fait on a l'impression que Thalberg, il est oublié, liquidé presque, justement parce que il n'a pas joué le jeu de la musique classique au sens de la musique pure.
2: Oui, tout à fait. Il reste dans une conception qui est plus hédoniste de la musique et qui peut être incarnée par cette fantaisie sur des airs d'opéra. C'est un type de musique qui était très répandu. C'était le genre le plus répandu au XIXe siècle. Pour des raisons évidentes, lorsqu'on revenait de l'opéra, le seul moyen pour pouvoir revivre cet opéra, c'était la jouer sur le piano, donc soit des extraits piano-voix, soit des fantaisies sur des thèmes d'opéra. Mmh. Donc Thalberg brille dans ça, mais c'est surtout au tournant du siècle et surtout après la moitié du siècle, après les révolutions de 48, où on a la naissance d'un courant qui s'appelle qui a été appelé l'idéalisme musical et qui essaye de hiérarchiser les genres musicaux,
0: oui.
2: Que la fantaisie sur des airs d'opéra est de plus en plus dépréciée.
0: D'évaluer. Parce que Berlioz, lui, qualifie Thalberg de virtuose dans toute la force du terme. Donc, au milieu des années 1830, ça marche, quoi. Enfin, même pour Berlioz.
2: Ça marche même pour Berlioz.
0: Idéalise.
2: Ça marche même pour Berlioz. Ça marche en partie pour Schumann, qui évidemment n'est pas a du mal avec ce type de musique de Thalberg, mais il dit à certains endroits la virtuosité de Thalberg est sur cette frontière poreuse entre virtuosité superficielle et virtuosité poétique. Et donc il y a des moments où même Schumann est un peu attiré par cette virtuosité thalbergienne. La virtuosité de Thalberg, ça marche tant que c'est lui qui joue. Parce que on a tous les témoignages que j'ai rassemblés font penser qu'il avait un style de jeu qui rendait cette musique vraiment spéciale.
0: Ah oui.
2: Et on se met à rêver un enregistrement pour pouvoir vraiment entendre qu'est-ce qu'il faisait de aussi extraordinaire pour qu'il mérite presque que des éloges. Il y a très très peu de critiques, alors que pour les virtuoses, il y a énormément de critiques au XIXe siècle sur la commercialisation, sur le fait qu'ils font de la musique où la recherche de la virtuosité est un but en soi et que la musique ne peut pas être ça, qu'il faut quelque chose de plus profond.
0: Alcan, il est embarrassé de briller et ça se sent.
1: Oui, je pense qu'il était. Il est né brillant et il a vécu avec cette. À la fois cette facilité, peut-être des fois un peu encombrante. Et pour revenir à votre question précédente, il avance un peu masqué aussi,
0: oui.
1: Alcan.
0: Parce qu'il ne sait pas ce qu'il veut, peut-être aussi.
1: Peut-être. Et ces titres sont aussi un peu des masques derrière lesquels il se cache un peu.
0: Oui.
1: Et qui traduisent aussi une certaine forme d'ironie ou de regard assez, assez ironique sur son époque, sur son temps, sur le public auquel il s'adresse. La virtuosité d'Alcan est à la fois une barrière pour se protéger, aussi un moyen d'aller vers son public, d'essayer de le saisir. Il y a l'Alcan musicien savant, lecteur, on n'en a pas parlé ici, mais lecteur, traducteur de la Bible et toute cette culture juive savante. Et puis il y a, et ce qui n'est pas du tout dénué, ce qui n'est pas du tout contradictoire, il y a, je pense, beaucoup d'humour chez Alcan. un regard ironique sur son temps, sur son œuvre, voire sur lui-même. Je pense que ces photographies d'eau tournée peuvent être vues comme un pied de nez assez drôle.
0: Dans le livre, vous avez traduit un texte de David Conway qui s'appelle « Le rugissement du lion » qui revient sur cette légende assez répandue selon laquelle il serait mort écrasé par sa bibliothèque alors qu'il cherchait le Talmud, comme s'il avait été écrasé aussi par la tâche qu'il s'était donnée.
1: Oui, sans doute. C'est peut-être cette tâche-là qui l'a tué plus que sa bibliothèque.
0: La métaphore,
1: parce que je crois qu'il est mort dans des circonstances plus
0: habituelles.
1: Si tant est que prendre un porte-parapluie sur la tête est habituel. Mais,
0: finalement, c'est un porte-parapluie.
1: Je crois me souvenir. Ah, oui. Mais je pense que, en tout cas, l'énigme de la mort d'Alcan a été levée dans un des numéros du bulletin de la société Alcan. Donc, au-delà de cette anecdote, je crois que y a chez Alcan beaucoup d'humour. D'ironie sur lui-même, d'ironie sur ses contemporains. Et je pense que, David, vous n'avez pas été tout à fait insensible à la conclusion du texte de Rainer. Il invite à faire un lien entre Alcan et Erik Satie, notamment dans son choix des titres et dans cette posture, dans son choix des titres, des tempos, etc., d'un esprit qui, là, le rapprocherait. On parlait d'Alcan rapproché des clavecinistes du XVIIIe siècle, mais aussi
0: d'un Erik Satie dont Philippe Bossan disait qu'il était le précurseur de Couperin. Donc, en effet, la boucle est bouclée. après Héraclite et Démocrite, peut-être est-ce que Liszt et Thalberg pourraient aussi se concevoir un peu comme une allégorie, l'un, artiste échevelé, qui se laissait emporter par ses passions, je vous le lis, Rosalba, et dans sa fougue brisait même les cordes de son instrument au point qu'il fut surnommé le diable du piano, l'autre, essence de la grâce et de la modestie, idéal de l'élégance et du raffinement, identifié, lui, à un ange.
2: C'était la manière dont il s'était vu au XIXe siècle. Ouais. L'extrait que vous avez lu, c'est une partie où j'analyse la réception à Milan des deux virtuoses. Et effectivement, ces deux images reviennent souvent. Comme je le disais, Thalberg, il essaye de construire son image de la même manière que Liszt. Et en fait, ils essayent de prendre deux postures qui sont tout à fait différentes. Puisque Thalberg joue sur ses origines supposées aristocratiques. Tout le monde savait à l'époque qu'il était le fils naturel d'un prince. On se trompait, on disait que c'était le prince Moritz, alors que c'était son frère. Mais ce n'était pas un secret. Donc, il joue sur ça. Et lorsque la critique emploie ce titre de prince des pianistes, qui est un lieu commun parce que ce titre est attribué à Liszt, est attribué à Chopin, est attribué à Thalberg. Lorsqu'il est attribué à Thalberg, le sens est différent parce que cela veut dire que Thalberg est le prince des pianistes, le meilleur des pianistes, mais il y a aussi une origine familiale. Et donc, ça renvoie à une image de pianiste qui, à une époque où le pianiste essaye de se détacher des mécènes et d'aller plus vers le public, Thalberg, il garde ce lien avec l'aristocratie, mais sur un plan d'égalité. Parce que, en quelque sorte, il en fait partie. Et donc, c'est de là aussi que naît cette image de pianiste noble, de pianiste généreux, dont on a déjà parlé, et qui donne des concerts gratuits, etc. C'est de cette manière qu'il construit une image qui contraste avec celle de Liszt. Et même si, en réalité, Thalberg gagne très très bien sa vie, peut-être même plus que Liszt, au moins pour certains concerts pour lesquels nous avons les recettes, et notamment pour les tournées en Angleterre.
0: Et bien, musicalement, il a été dit que Thalberg avait plus influencé Liszt que l'inverse.
2: Oui, parce que, comme je le disais, Thalberg ne s'est jamais renouvelé, alors que Liszt, oui. Et donc, on retrouve la technique des trois mains chez Liszt à deux endroits, dans la Fantaisie sur Norme, qui a été considérée comme l'apothéose du style thalbergien chez Liszt. Moi, je pense qu'il s'agit plutôt d'une parodie.
0: Ah, une parodie du Castadiva que l'on trouve dans l'art du chant à appliquer au piano.
2: Oui.
0: Et cet art du chant appliqué au piano est vraiment comme un must de Thalberg qui, en même temps, condense à la fois sa capacité à chanter au piano et ça dans une virtuosité éclatante.
2: Dans l'art du chant, il a une vocation plutôt pédagogique et la virtuosité est moindre par rapport à ces grandes fantaisies où il y a énormément de traits, de bravoure et de difficultés. Dans l'art du chant, il veut initier les pianistes à cette façon de faire chanter un instrument qui, par sa nature, ne peut pas tenir les sons. Et donc, cette vocation pédagogique se montre aussi dans le fait qu'il grave de manière plus les notes de la mélodie dans un caractère différent pour le montrer donc aux étudiants.
0: Merci beaucoup, Rosalba Agresta. On peut donc lire Sigismund Thalberg, Une star à l'âge romantique aux éditions Hermann. Et merci, Thomas Vernet. On peut lire Charles-Valentin Alcan, Le piano visionnaire aux éditions de la Société française de musicologie. Et merci à la bibliothèque La Grange-Fleuret d'avoir accueilli l'enregistrement de cette émission qui se finit donc par Castadiva, extrait de l'art du chant appliqué au piano de Thalberg.

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1: Béton.
2: Romain.
1: Dans cette broussaillante technologique d'un autre âge, un labyrinthe d'enjeux humanoïdes déconnectés, une tragédie des phénomènes, les rayons glauques, Régis Manolieu.
3: Destroy Valman va partir. L'aurore semble être passée, laissant son empreinte de spectre vert bouteille sur les ténèbres broyées. L'ambiance dans la forêt métallique est pleine d'odeurs. L'humeur des arbres humides écorche la peau des jeunes résistants. Les troncs, les piliers, barrent le décor flou. Le miasme du jour, sec et doux, s'amorce enfin. Une purée de pois diaphanes semble s'approcher lentement. Peut-être occulte-t-elle. À l'arrière, Istalante est à demi recouverte. Condora Condobe est arrivée. Les facs se précipitent vers elle. Bienvenue, l'autre vous attend. Dans les couloirs bleu noir, je la vois prendre un pas rapide et disparaître. Qui a raison? Quelle logique est la bonne? Notre avenir incertain vaguement s'engage. La cité technique est défaite de son dôme. Dans le ciel, une réponse future approche.
1: C'était Les rayons glauques aux éditions Béton Roman.

0: Et bienvenue dans votre magazine musical à géométrie variable. Avec vous ce soir pour vous partager leur dernier coup de cœur, il y a DJ Wondernat, salut.
1: Salut.
0: DJ Prof, salut.
2: Salut.
0: Et DJ Grégoula.
3: Bonsoir.
0: Et puis on en profite pour faire, on passe le bonjour à DJ LP. On commence par écouter un morceau de ta sélection, Grégoula. Il s'agit de Cristallinoron de Odé Bongo.
4: On l'écoute tout de suite.
0: Un peu de basse musique.
4: Ouais,
0: pour commencer cette nouvelle émission du secret.

0: Christa Linoron pour ouvrir cette nouvelle émission du Secret. C'est un morceau de Odé Bongo. Rien que dans le titre, on entend une ref aux percussions, là, les bongos, et ça donne un peu une idée justement de leur musique qui est hyper percussive et rythmique, quoi.
1: Oui, en effet, Odé Bongo, ça va faire 10 ans maintenant qu'on les suit dans le Secret. C'est leur nouvel album qui sort sur Carton Records, et en effet, c'est assez percussif toujours. Ça a toujours été percussif pour le duo Amédé des Murcia et Edouard Ribillot, duo français, synthétiseur, drum machine, sampler, effet, et puis ils ont toujours été marqués par ce côté un peu les débuts de Cut Hands, marqués par ce truc un peu, le côté un peu tribal de la techno, etc. Aujourd'hui, à l'écoute de ce nouvel album, Bongoville, qui est vraiment très réussi, on pourrait presque les mettre dans le package chez Nigé Nigé. Tu vois, vraiment, ils arrivent vraiment à faire ce lien avec les musiques percussives, l'alliage électronique basse, parce que ça fait déjà plus de 10 ans qu'ils sont dedans. Donc, on va découvrir une fois de plus à travers cet album de 6 titres cette capacité qu'a le duo à aller chercher dans les éléments dub, dans les éléments, on vient de dire, techno. Et des fois, c'est assez tellurique, et puis des fois, ça l'est moins, c'est plus ambiant, un peu plus expé. Et toujours comme leur live, et vraiment, si vous les avez pas vus en concert, c'est souvent dans la nuit, c'est un moment un peu brumeux où on est un peu perdu. C'est toujours vers 3-4 heures qu'ils apparaissent, les Odé Bongo. Tout le monde est un peu chargé, tout le monde est un peu là, et eux, ils font un live à chaque fois, genre, ils soulèvent tout le monde, quoi. C'est-à-dire que vraiment, tout le monde est un peu endormi, on s'est pris un peu de la techno kilomètre, ou de la house, ou je sais pas, ou de la basse. Et à un moment, ils arrivent à jouer toujours avec ces moments dans la nuit, à un moment, toujours un peu de creux, et ils réveillent la nuit. Moi, je dirais que Odé Bongo, ils réveillent la nuit, ou la soirée, et c'est vraiment un duo qui est absolument, qui reste toujours un moment. C'est toujours magique quand on les retrouve en soirée. Et cet album, non pas qu'on retrouve cette magie-là, parce que c'est difficile, mais en tout cas, ce que je retrouve dans cet album, c'est sa capacité d'écriture. C'est-à-dire, on l'a entendu sur cet extrait qui s'appelle Crisa da Telronon, ou je ne sais plus comment, c'est plus récent. Mais en tout cas, ils arrivent à manier plein de styles et à définir leur propre style, et cela déjà depuis 10 ans. Là, l'album sort chez Carton Records, qui est vraiment un super label, je vous invite toujours à l'écouter, sur Zomzom Rec et Prélib Record et sur Basalt. Voilà, que des petits labels DIY français qui sont toujours bien dans la place, ou européens. Vraiment, encore une fois de plus, je dirais que allez l'écouter, c'est un très bel album pour très ouvert et très riche pour Odé Bongo.
0: On continue avec un morceau de Requin Chagrin, Changement de style. C'est toi, Wondernet, qui nous en parle.
2: Oui, c'est une chanson, donc la chanson s'appelle For You, que j'ai écoutée en boucle ces derniers temps, parce qu'elle est mélodieuse, elle est sautillante, elle est entêtante, et elle m'impressionne par son efficacité immédiate, et en même temps dont on ne se lasse pas, en tout cas moi. Et elle ne paye pas de mine pourtant avec sa rythmique binaire. Donc cette chanson, elle est sur le 4e album de Requin Chagrin qui s'appelle Décollage. Ça commence par une batterie légère, une ligne de synthé toute simple, une basse un peu new wave, et ça évolue avec des guitares qui s'imposent de plus en plus aériennes. Et comme sur le reste de l'album, Marion Brunetto fait de la mélancolie un carburant en pop et fait danser la tristesse sur des airs planants. Et j'aime bien parce que voilà, c'est une pop sentimentale et rêveuse. Avec un léger vague à l'âme, ça a une élégance presque intemporelle. On peut y entendre l'ombre de Françoise Hardy, des réminiscences d'Indochine ou des fantômes synthétiques d'orchestral Manoeuvres in the Dark. Ça me fait aussi penser, alors je sais pas pourquoi j'ai fait le pont avec ça, mais avec ça me fait penser au Belge d'Annabelle Lee.
1: Qui est plus rock du coup.
2: Ouais, voilà, c'est ça, mais je me suis dit c'est un peu le Annabelle Lee français. Le titre de l'album n'a rien d'anodin puisque Décollage donne l'impression d'un mouvement permanent. On part, on s'évade, on s'élève, on regarde le sol devenir un peu plus petit, et musicalement ça pioche dans la dream pop, dans la cold wave, dans la variété française, avec son timbre de voix grave au cœur du projet. Une voix assez froide mais qui n'est pas forcément distante, qui est fragile sans être trop triste, comme si elle retenait un peu l'émotion. Et donc elle est seule aux commandes, Marion Brunetto, elle compose, elle écrit, elle enregistre, elle joue de presque tous les instruments, guitare, basse, batterie, clavier. C'est une adepte du DIY et la production de ce disque est assez artisanale. Elle a rapatrié en fait tous ses instruments de musique dans le sud de la France chez ses parents à Ramatuelle dans le Var. Donc c'est pour ça qu'on sent un petit peu le soleil dans sa musique, et l'ambiance est assez lumineuse. Donc c'est assez artisanal, mais en même temps elle est soutenue par un poids lourd, puisque c'est le soutien fidèle de Nicolas Sirkis d'Indochine. Le disque figure d'ailleurs sur son propre label qui s'appelle KMS Disc, qui est relié à Sony. Et elle assure aussi régulièrement les premières parties d'Indochine, un groupe qu'elle idolâtrait plus jeune, et ça s'entend. En tout cas, ce titre-là, je l'aime vraiment beaucoup.

0: Golden Way de Michel Brie dans Le Secret, votre magazine musical à géométrie variable, et c'est Greg Boula qui vous a déniché cette petite pépite.
1: Oui, Michel Brie qui avait déjà sorti tous ces morceaux là qu'elle a rassemblés sur une mixtape qui s'appelle Essential Volume 1 en autoproduction, sortie donc en mai, fin avril de 2026. Et du coup, j'avais déjà écouté les morceaux au fur et à mesure qu'elle est postée sur Bandcamp. J'avais un peu perdu le fil j'avais déjà bien aimé. Et là, le fait qu'elle ait rassemblé tout ça et que ça a fait un tout, et j'ai complètement été sous le charme de son indie pop. Et vous l'avez entendu, ce que j'ai beaucoup aimé, c'est sa capacité à mettre ces éléments un peu hip-hop old school, comme disait Wonderland, un peu Prince de Bel-Air à l'intro. Et je pense que ça lui plairait bien.

0: elle aime bien les jouer, elle aime bien se mettre en scène. Et c'est très juste. Et il y a déjà un peu de décalage dans l'image, hein, et parce qu'on voit bien que c'est quelque chose qu'elle maîtrise et qu'elle travaille, et dans sa musique. C'est-à-dire vraiment, il y a deux... on l'a entendu, il y a un côté très... très doux, très sympa, très joli, voilà. Et puis derrière, on sent des choses un peu plus profondes, des choses derrière du passage de l'enfant, de l'enfance à l'adolescence, de l'adolescence à l'âge adulte, dans lequel elle est, puisqu'elle est très jeune. Et je trouve ça vraiment très juste. Elle faisait référence aussi à un album qui l'a beaucoup marqué, qui est un album de Madonna que j'aime beaucoup, qui s'appelle Ray of Light. Et c'est pas pour rien, parce qu'elle aime beaucoup la lumière sur cet album. Je rappelle qu'il est produit par William Orbit, et c'est sûrement l'un des plus grands disques de Madonna, en tout cas l'un de mes préférés. Et en tout cas, elle raconte en effet l'existence d'où sa mère, d'une jeune femme qui fait lentement ses adieux à l'adolescence. Et je trouve que c'est vraiment très juste. Et tout l'album, elle évoque un peu ses souvenirs, sa nostalgie de se préparer à l'école, le flux conscient de l'écriture, de son journal intime. Il y a un truc qui m'a beaucoup touché et je trouvais ça assez juste. Je vous invite à écouter l'album. Je crois qu'on va en entendre parler parce que vraiment...
1: Un volume 1 déjà, ça en appelle peut-être d'autres.
0: Peut-être d'autres, et puis je pense que d'ici là... Elle va tourner, Michel Bry, dans Le Secret.
1: Et donc nous, on continue notre émission. Cette fois, on prend un petit virage basse et dub.
0: Oui, en fait, c'est le retour de Repeat qu'on connaît bien dans l'émission. On a largement défendu, puisque c'est un pote. Repeat vient de sortir un EP que dub, on va dire, a priori. Simplement dub, mais non. Évidemment, il est incapable de faire un dub classique, on va dire. Tant il est imprégné de musique industrielle, de musique XP et de basse musique. Il revient avec un EP 4 titres qui moi avait vraiment beaucoup plu. On va écouter un extrait qui s'appelle Dread Vacation Dub, voilà, qui ouvre le EP mais qui donne le ton dans toutes les variétés qu'il peut présenter, dans toutes ses diversités. Pour ceux qui aiment le glitch, qui aiment l'idem, qui aiment le dub, qui aiment la basse, qui aiment les musiques industrielles, on trouve toujours tout ça dans la musique de Repeat. Je me souviens de ce concert absolument fabuleux il y a 2 ans au Blockhaus. Voilà, vraiment, c'est une maîtrise. On écoute Repeat dans
1: Dub. Dread Vacation Dub dans Le Secret.

0: Iris de Olof Dreijer dans Le Secret. Prof, alors qui est derrière ce projet? Raconte-nous.
1: Olof Dreijer, donc c'est la moitié de The Knife. Vous vous souvenez de ce groupe, hein, évidemment, ce grand groupe des années 2000 hein, qui avait un peu...
2: cassé la baraque.
1: Ouais, qui avait un peu cassé la baraque avec son espèce de pop, un peu techno, c'était assez beau. Et donc, en fait, il a développé depuis la fin de ce projet plusieurs projets, notamment un projet un peu plus techno. Bon, moi, j'étais un peu passé à côté. Et puis là, depuis 4-5 ans, en fait, il signe sur son nom, sous son nom, pardon, il a signé plusieurs maxi avec plusieurs collaborations sur quelques labels et voilà, et des belles choses que j'avais déjà diffusées dans Le Secret. Et donc, à partir de CEP, plus pas mal de morceaux qu'il a composés pour additionner, un peu pour compléter tous ces morceaux-là, voilà, il sort enfin son premier et véritable album solo et c'est un mélange de pas mal de choses. Hein. On sent les rythmiques inspirées du Kuduro, hein, de la Batida, du G-Com. Et voilà, avec cette espèce de synthé toujours un peu déformé, des percussions assez complexes, une approche du groove assez libre qui donne une espèce d'instabilité, je trouve, en permanente. Et voilà, on retrouve aussi son goût pour des structures un peu tordues, des textures électroniques très travaillées, mais peut-être avec quelque chose de plus physique et de plus directement lié au club que dans certains projets précédents. Donc l'album... est construit aussi autour de nombreuses collaborations vocales internationales, avec aussi un petit peu derrière l'idée de sortir un peu d'une vision très occidentale de la musique électronique. Voilà, donc ça c'est quelque chose que je pense qu'il nous parle à nous dans Le Secret. Et voilà, donc chaque morceau explore une couleur rythmique assez différente, mais jamais sans perdre cette sensation un peu de mouvement. Voilà, donc je trouve que c'est vraiment un joli album qui fait vraiment une synthèse aussi du parcours de cet artiste.
0: Alors on reste dans les musiques électroniques, mais on change un peu de texture avec Upsami et Valentina Magaletti.
2: Alors, des habitués là.
1: Ça c'est des habitués. Alors Valentina Magaletti, on en a beaucoup parlé notamment.
2: Elle a quasiment son rond de serviette ici.
1: Elle a son rond de serviette ici. Parce qu'elle a beaucoup sorti de disques avec Tomaga à l'époque. Ce groupe est terminé depuis le décès de son acolyte. Mais depuis, effectivement, Valentina Magaletti continue en tout cas de collaborer. Elle sort des collaborations, je sais pas, tous les 3 mois, j'ai l'impression. Et là, c'est autour de Upsami. Productrice néerlandaise dont j'ai plusieurs fois parlé aussi ici, que j'aime beaucoup. Et là, à L2, elle propose en fait un disque qui est entièrement centré sur le rythme, mais le rythme est plutôt envisagé comme une espèce de matière mouvante plutôt que plus comme une simple pulsation pour danser. Donc le projet repose sur la rencontre entre deux approches très différentes. D'un côté, on a les textures électroniques et les structures fragmentées d'Upsami, et de l'autre, le jeu très organique et extrêmement détaillé de Valentina Magaletti, qui est connue pour son travail entre improvisation, rock expérimental et musique contemporaine. C'est un disque qui est bâti vraiment sur des échanges entre percussions acoustiques, traitement numérique, field recording et manipulation électronique. Et voilà, donc c'est des morceaux qui se construisent par couches avec des petits impacts, des résonances, des boucles un peu irrégulières, des éléments qui apparaissent puis disparaissent progressivement. Et du coup, il y a une petite moment en écoutant ça, ça m'a rappelé un peu les très bonnes heures d'Aphex Twin, notamment au milieu des années 90, il y avait ce côté un peu electronica, jungle, breakbeat. Et j'ai trouvé ça assez touchant, comme
2: carrément album. Rafraîchissant. Mais.
1: Et voilà, donc c'est un joli album, en tout cas qui brouille les frontières entre musique expérimentale, musique électronique un peu club et improvisation rythmique.
0: Some Unimaginable World, Upsami et Valentina Magaletti dans Le Secret.

0: Nondi Tree Festival, un choix de Grégoula pour conclure tout doucement ce dernier épisode, ce 27e épisode du Secret, le temps file.
1: Oui, sorti février 2026, le deuxième album Nondi, comme elle, de la jeune américaine Tatiana Triplin, avait marqué vraiment, m'avait marqué avec son premier album sorti en 2023 qui s'appelait Flute City Tracks, parce que elle était très marquée par la jug, par la footwork, et elle arrivait à rajouter des éléments IDM, et j'avais beaucoup pensé à FX Twin, et j'avais trouvé ça hyper juste comment elle amenait les claviers, les ambiances un peu mélancoliques. Enfin, en tout cas, je trouve qu'elle reliait bien en tout cas le son, les field sound, IDM et le son jug et footwork très américain. Et voilà, j'avais été marqué et j'attendais avec impatience son nouvel album. Et je crois que je préfère encore cet album, il est vraiment très beau parce qu'il laisse place vraiment à la rêverie. Tout en, il y a quelques bangers club, mais c'est toujours hyper juste. C'est vraiment un album qu'on peut écouter au casque, mais aussi en club. Mais je dirais que c'est plus dans la voiture, dans la nuit, lors d'une balade, voilà, entre deux grandes villes américaines ou des grandes villes européennes, ça marche aussi. Elle voulait exprimer le sentiment de liberté qu'elle avait l'habitude d'obtenir lorsque la musique qu'elle découvrait tout. C'est-à-dire qu'elle voulait retrouver cet élément-là, et je trouve que c'est un double album en fait. Nondi, il y a un premier album, un concentré d'une vingtaine de titres, et il y a un album miroir qui est sorti en bonus quasiment dans la folie par la foulée de Planète Mu, qui est là, qui est évidemment qu'on a l'impression que c'est plus des phases B, etc. Et qui viennent compléter comme un puzzle. C'est pour ça que j'en parle qu'aujourd'hui, qu'au mois de mai, parce que j'ai eu besoin en tout cas de faire ce puzzle, de prendre l'album miroir et de le mettre un peu en complément du premier volume de Nondi. Et celle qui est particulièrement avec une fan base où on retrouve Laura Jem, Lone. Et j'ai retrouvé aussi un truc qui était moins présent sur son premier album, c'est la permanence de son lien avec 106.never, par exemple, dans sa capacité avec jouer avec des choses un peu glitchées, mais en même temps très ambiant et très ancré, un peu noisy. Et voilà, c'est vraiment un album d'ambiance, de clubbing, dansant, très malin, très juste, avec beaucoup d'émotions. Pour moi, c'est un grand disque de musique électronique. Les références à FX Twin, à DJ Rashad, à Moody Man, quand on est bien dans le secret, sont évoquées, bien sûr. Mais je pense qu'il y a vraiment autre chose dans sa musique. Et on parle aussi des producteurs comme DJ Girl ou Tanti. Voilà. Et les fans de Birds of Canada, 106.never, ils vont aussi pouvoir s'y retrouver. C'est vraiment un spectre très large, ce qui en fait sa richesse et ce qui fait que c'est un album vraiment très abouti, sûrement son meilleur jusqu'à maintenant. Je vous invite à l'écouter.
0: Et on termine cette émission avec Verdun. Alors là, changement d'ambiance totale.
1: Ben oui, Verdun reviennent un peu d'entre les morts. Le combo de Montpellier revient avec leur post-metal black doom sludge, on va dire comme ça. Tant ils ont toujours su et réussi, je trouve, à travers leur musique, à essayer d'allier toutes leurs influences, ce qui est un peu compliqué parce qu'ils ont toujours beaucoup écouté plein de musique metal ou hardcore, vraiment dans leur diversité. Et on sentait bien dans le précédent album, qui date déjà d'une bonne dizaine d'années. Et là, ils reviennent en trombe avec Abyssal Womb, qui sort sur Transcending Obscurity Records en juin. Et j'ai pu écouter tout l'album, et vraiment, il est très réussi, très varié, mais en même temps assez monumental, quoi. C'est vraiment, c'est pas pachydermique, c'est pas trop lourd, c'est très varié. Il y a un magnifique dernier morceau, assez long, assez élégant, très sombre, très pesant, mais hyper beau en même temps. La particularité de ce nouvel album, c'est en effet les influences black qui sont un peu plus présentes, et entre autres dans le chant qui a un peu évolué pour quelque chose d'un peu plus black et un peu plus frontal. Moi j'ai bien aimé, ça donne une émotion supplémentaire à sa musique. On va écouter un extrait qui, en tout cas, ressemble un peu au reste de l'album. C'est le deuxième single, il s'appelle Silent Witness. Et je crois qu'on va se quitter là-dessus. C'est vraiment un très bon album de Vernon. Pour les amateurs, je vous le conseille. C'est une formation qui est un peu discrète, qui est un peu sous les radars, même dans la scène Doom Sludge. Et pourtant, vraiment, c'est très solide.
0: Merci les DJ, c'était Le Secret. Puis on vous dit à très bientôt pour un nouveau magazine musical à géométrie variable.
1: Kiss Kiss DJ. Salut.
2: À bientôt.
1: À bientôt, merci DJ Garance.

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3: Si les planètes s'alignent, et les dégomment. Tara Charlotte, seule dans son monde, bombarde Balek.

La Terre a tourné vers le Soleil une seconde fois aujourd'hui. Je trône comme une colonne à sa surface. Tout semble désertique, transparent, hors moi. Tout objet ou image est un tas de calques. Les couleurs fades se superposent jusqu'à m'amollir le cerveau. C'est ma faute. Je n'aurais pas dû. Mon regard sature de vagues, chaux vives, spectres plus solides que le réel. La reconfiguration de mon corps ne semble plus opérer. Les gens s'approchent trop près. Ils sont trop loin. Moi, je reste à moitié débile, longtemps immobile. Je suis si voyant autour de ces draps carmous, charognes vives. Mais tout leur semble parallèle. Rien ne me calcule. Ils ne me voient pas du tout comme un danger, comme un clown ou une erreur. Ils m'éteignent juste. Ce que j'observe est d'un calme dévastateur. Il faut que je retrouve un itinéraire.

0: C'était Balek aux éditions Béton Roman.
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3: 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Aux portes de l'antique Carthage, pois et chiche, glace à la fraise et coq de Quimper se bousculent dans votre palais. À vos marmites, voici le véritable couscous pour les fous. Attention, ça va secouer.
4: J'y vais. Menu pour famille de plusieurs petits ou tout seul. Macaroni à la bolognaise, filet de porc bien fin, mince, à mettre dans un œuf battu, puis passé dans la chapelure, et frire avec un peu de tournesol, fruits, petits suisses ou crottin de chavignol ou riant. Prendre les gigots avec un pic, le piquer et dans chaque petit pic, mettre un morceau d'ail en ayant enlevé l'intérieur de l'ail pour pas avoir des renvois d'ail. Mettre du beurre normand, du casino, 500 grammes, 3 euros et quelques. Mettre le gigot dans le beurre fondu et faire rôtir. Une fois rôti, demander le temps de cuisson au boucher. Rôti le gigot, le servir avec des flageolets, au jus que l'on aura fait chauffer avec son liquide et arroser avec le beurre du gigot, avec la tranche de gigot. Moi, le seul pic que j'avais, c'était le pic qui servait de mettre le poulet à l'ast, comme ceux que vous avez dans votre four extérieur. Je ne vous mets jamais le sel et le poivre, ce qui bien entendu mettant moi-même du sel de Guérande ou fleur de sel, ou alors, comme moi maintenant quand j'étais enceinte, salé avec la pensée, c'est-à-dire égout de sel et de poivre, mais le poivre, j'en mets un peu pour son goût. Quant à l'apéritif, on achètera des coques que nous voudrions de Quimper, d'où est le beurre gal. Ce sont des coquillages qui ont un fruit qui est ouvert avec un peu d'eau et gardé avec un peu d'eau salée, mis avec de l'huile d'olive et des goûts de citron, avec du poivre piquant, piqué avec du joli pic qu'on les viette. On les mange en apéritif avec des morceaux de saucisson sec, petits, fins, minces, coupés en morceaux pour une bouchée. Et à la fin du repas, après avoir mangé la glace à la fraise, on prendra un café glacé avec une paille. Ce sont les vieilles qui sont avec moi, qui m'ont fait faire mes recettes, que je donne à tout le monde en boutique et m'ont laissé commander le bon repas pour 6 personnes pour le jour de Noël. Attendez, j'en ai encore une qui vous fait vendre tant de viande hachée que sont les mandanguilles de Mama Mila Galen-Ralouille. Rappelez de celle-ci en voyant les boulettes d'un kabyle que sa femme lui avait amené 3 mais étaient écrasées et trop huilées comme maman me les faisait, c'est meilleur.
3: C'était Couscous pour les fous, aux éditions Béton Roman.

Dans la deuxième rangée sud du village Solvay, il y avait un appartement laissé à l'abandon depuis très longtemps. Il avait appartenu à une vieille dame qu'il avait quittée après la mort de son mari. Elle était originaire d'un petit village du nord de la Calabre et tout juste adolescente, elle était venue habiter à Rosignano avec son père qui avait trouvé du travail dans une toute nouvelle société belge du nom de Solvay et compagnie. Il y a longtemps, cette entreprise avait abordé le rivage de la commune de Rosignano pour y trouver l'endroit idéal afin d'y installer une usine de bicarbonate de soude. En ces temps-là, le littoral était peu investi par les humains. Des marais s'étendaient de dunes au pied de collines et étaient peuplés de minces animaux. Au milieu des eaux stagnantes, plusieurs familles d'agriculteurs se partageaient les quelques parcelles cultivables. Et lorsque l'entreprise leur proposa de racheter leurs terres, ces derniers accueillirent l'offre positivement et avec hospitalité. Après la vente, Solvay et compagnie se hâta de transformer les terres agricoles en zones industrielles et redirigea les eaux des anciens marais. Lentement, elles blanchirent au contact de l'entreprise et, comme elles, les herbes hautes, les dunes, les roches et les autres matières qui composaient le sol revêtirent cette nouvelle couleur. Alors, pendant que les marais et les animaux qui les peuplaient disparaissaient, le village Solvay s'imposa.

0: Moi, je suis Gabriella Mazzantini. C'est mon nom en entier, mais tout le monde me connaît pour Gabi. Et même en Italie, je me fais appeler Gabi.
1: Est-ce que tu peux nous dire où est-ce qu'on se trouve?
0: Et ici, on est à Benjamin-sur-Meuse, près de Liège. C'est une commune où j'habite depuis mon arrivée en Belgique. Et je viens de Toscane. Je suis née là-bas et j'habitais là-bas jusqu'à l'âge de 21 ans, lorsque je me suis mariée. Et je suis venue ici parce que mon mari habitait ici. Et j'aurais jamais imaginé que j'aurais laissé ma ville, mon pays. Mais voilà, j'ai toujours bien accepté mon immigration, ce n'était pas un problème. Le fait de me déplacer, d'apprendre une autre langue, de connaître leurs habitudes, leurs coutumes.
1: Et c'est à quel moment de l'histoire aussi de l'immigration ici italienne, enfin dans la région que toi tu viens, c'est à peu près à quelle époque?
0: Moi, je suis arrivée plus tard. Disons que l'immigration, le plus gros de l'immigration italienne, s'est faite à partir de 1946, lorsque les deux pays, l'Italie et la Belgique, ont signé un traité qui prévoyait l'envoi de main-d'œuvre de la part des Italiens en échange des charbons que la Belgique aurait envoyés en Italie. Donc, il y a des milliers d'Italiens qui ont commencé à arriver.
1: Et ton mari, lui, comment il est arrivé ici?
0: Il avait 8 ans, lui, quand sa mère est venue rejoindre son mari. Il a été ouvrier à l'usine Cochril ici à Seraing, qui était l'usine la plus importante de Belgique à l'époque. Elle a fait de tout. Tout ce qui était, je vais dire, à partir du minerai de fer, des avions, des trains, de tout, des navires. C'était Cochril qui faisait vivre toute la région ici. Et tout le monde était fier de travailler à Cochril. Les hommes, en général, tout le monde essayait de rentrer à Cochril parce que c'était une place sûre, une bonne place, même si c'était dur. Mais bon, voilà, c'était quand même mieux que dans la mine.
1: Et est-ce que tu as des souvenirs de l'usine?
0: De l'usine. J'ai des souvenirs de l'usine. Au départ, ça fait, je vais dire, une sorte de fascination de voir l'usine, de voir autant de travail, autant d'ouvriers qui se rendent et qui rentrent dans l'usine. Je me rappelle que la porte d'entrée où mon mari est entré dans le côté où il était, c'était une toute petite porte. Et ils rentraient et ils sortaient par là, comme si ça les engloutissait. Donc, d'une certaine façon. Et c'est vrai qu'ici, dans les environs, on ne pouvait pas l'arrêter. En venant de Liège, tout le long du chemin, le long du fleuve, ce n'était que d'une fumée et des grands feux. La nuit, surtout, c'était éclairé par les feux des hauts fourneaux et des autres cheminées. C'était immense. C'était des kilomètres d'usine. C'était vraiment comme un enfer, quoi. À l'époque, quand je suis arrivée, il y avait encore beaucoup de mines qui étaient ouvertes. Et entre l'usine et les mines, il faisait noir. Les façades étaient couvertes de poussière. On se retrouvait les mains toutes noires. Quand on se mouchait, c'était noir. Et je me rappelle les femmes qui nettoyaient leurs façades avec une lance à eau pour essayer d'en venir à bout. Et c'était comme ça partout. Il fallait changer, laver les rideaux souvent, la figure aussi, les cheveux. Et les odeurs étaient très fortes. Parfois comme une odeur de soufre, de pourri. On sentait aussi la façon de respirer aussi. On sentait bien qu'on avait difficile parfois. Mais je dis, quand on revenait d'avoir été ailleurs, C'est à ce moment-là qu'on le remarquait. Parce qu'une fois qu'on est habitué même aux odeurs, on ne le sent plus. Et en effet, surtout quand on rentrait des vacances, et on sentait en descendant vers Liège que l'air devenait, je vais dire, lourd. Ouais.

0: Au fur et à mesure des années, le pouvoir d'attraction de Solvay s'amplifia. Les habitants et les habitantes du village voisin vinrent frapper à la porte de l'entreprise pour y trouver du travail. C'est comme ça que la vieille dame rencontra son mari. Il avait été embauché lui aussi à l'usine et tous deux avaient sympathisé. Après leur mariage, Solvay leur vendit, comme à tous les jeunes couples d'ouvriers, un appartement dans une maison Solvay de type 5 bis ou crépi orangé. Lorsque l'entreprise s'installait dans un pays étranger, elle souhaitait appartenir au territoire. À Rosignano, Solvay voulait être italienne en Italie. L'appartement du jeune couple et le tout nouveau village prirent alors l'allure et l'esthétique des villages italiens de l'imaginaire de l'entreprise belge. La vieille dame et son mari eurent une fille. À ses 18 ans, cette dernière partit faire ses études à Florence. Pendant plusieurs années, elle y étudia la peinture figurative. Mais ce n'était plus très en vogue et elle ne parvenait pas à payer son loyer. Un jour, elle décida de revenir vivre à Rosignano avec son amoureux, car elle y voyait un horizon propice pour ses peintures de paysages. Depuis que les plages du village, les spiagge bianche, étaient devenues blanches au contact de Solvay, la fille ressentait envers elle une attraction intense. Elle n'était pas la seule. De plus en plus de monde se rendait sur les plages pour les photographier. La vieille dame, qui avait quitté son appartement depuis la mort de son mari, décida alors de le donner en héritage à sa fille. Au contact des pas des deux amoureux qui redécouvraient les lieux, l'absence qu'avait habité l'appartement résonnait contre les murs. Les givres rongeaient les climatiseurs et les calcaires s'étaient incrustés dans les canalisations. L'ancienne chambre de la vieille dame était vide et insalubre. Les nouveaux arrivants bouchèrent les trous, dégorgèrent les tuyauteries et réhabilitèrent l'appartement grossièrement afin de pouvoir y habiter rapidement. Mais leur situation ne s'améliorait pas. L'un avait des difficultés à trouver du travail à Rosignano et les peintures de l'autre se vendaient bien, mais cela ne suffisait pas à subvenir à leurs besoins. L'homme porta alors son attention sur l'appartement et il constata qu'il n'avait pas encore envisagé tout son potentiel. L'ancienne chambre de la vieille dame leur servait de chambre d'amis, mais ils ne l'utilisaient que rarement et elle restait vide la plupart du temps. L'homme décida d'en exploiter ses ressources éventuelles. Depuis que les spiagge bianche, les plages blanches, faisaient parler d'elles, de plus en plus de touristes venaient chaque été et il manquait d'infrastructures pour les loger. Les deux amoureux revêtirent le mur de l'ancienne chambre, les lits, les coussins et les rideaux d'une apparence nouvelle. Ainsi, ils transformèrent leur chambre d'amis en chambre de guests et devinrent hosts Airbnb.
1: Si t'as besoin d'une autre écharpe, j'en ai, hein, de chaude. Ou une couverture.
2: Je te dirai merci, je pense que ça va. Je vois qu'il y a beaucoup de tableaux dans ton salon. Est-ce que tu peux peut-être nous décrire un peu ce que c'est, ce qu'on voit, ce qu'il y a sur les tableaux?
1: Oui, et ici dans le micro?
2: Oui.
1: Oui, il y a eu un moment où j'ai fait de la peinture et donc je me suis inscrite, enfin je suis allée dans un atelier qui donnait des cours les soirs, une fois par semaine. J'ai un petit peu fait de tout et j'en étais arrivée à celles qui sont dans mon salon, mais qui sont un petit peu tournées vers l'émigration quelque part. C'est un thème qui me parlait. Donc celles qui est devant moi, elle représente la mine, l'intérieur de la mine, et on voit un mineur. C'est fort sombre, les couleurs sont plutôt brun, noir, et alors la galerie Elle ressemble plutôt à une grotte, quelque part, quand on regarde bien. Normalement, les galeries sont parfois plus petites, mais je voulais justement qu'on se rende compte que c'est quelque chose qui vous avale, quelque part, la mine. Et les mineurs qui sont sur les devants, c'est mon beau-père, celui-là, parce que c'est mon beau-père qui a travaillé à la mine. Il avance, mais derrière lui, il y a une lumière tout dans le fond qui, pour moi, est plutôt une lumière d'espoir, une lumière de sortie, une lumière d'avenir. Justement, je voulais représenter quelque chose de positif et pas uniquement la difficulté du mineur, du dur travail. D'ailleurs, le personnage ne travaille pas, il marche. Il va vers l'inconnu, il ne sait pas ce qu'il attend, mais il y a l'espoir. Dans tout ce que je pense, dans tout ce que j'ai fait, il y a toujours une porte de sortie, il y a toujours quelque chose de positif, pour moi.
2: Et donc, son père, à ton mari, était venu...
1: Oui, son père avait émigré pour venir travailler dans la mine. On l'avait fait... Enfin, il avait répondu à l'appel qu'on avait affiché un petit peu partout en Italie. C'était un manifeste rose, de couleur rose, où on vantait l'argent qu'on pouvait gagner, les allocations familiales, des bons logements, tout ce qu'on pouvait leur promettre pour les faire venir en Belgique. Et lui, il a été parmi les premiers qui a signé pour venir. Quand ils sont arrivés, naturellement, c'était tout autre chose. Premièrement, il y en avait beaucoup qui ne savaient même pas ce que ça aurait été d'aller travailler dans la mine à 600 mètres, ou 800 mètres, ou 1000 mètres en sous-sol. Et puis, comment je vais dire, les logements, c'était pas ça. Parce que comme ils ont été dépassés par le nombre, alors ils ont mis les immigrés dans des baraquements. Les baraquements qui avaient été construits par les Allemands au début de la guerre pour y mettre les prisonniers belges. Après la guerre, ce sont les Belges qui y ont mis les prisonniers allemands et ensuite, on y a mis les Italiens quand ils sont arrivés. Certaines étaient en tôle, certaines étaient en briques ou en bois. Il n'y avait pas des toilettes à l'intérieur, il y avait des toilettes communes dans le camp, parce que c'était des camps. Donc c'était vraiment des logements, des fortunes qui ont servi quand même un peu trop longtemps. On ne se tracassait pas de leur situation à ce moment-là. On s'en servait, et puis voilà. Les plus, disons, organisés... se sont débrouillés pour trouver des logements. Mais à ce moment-là, ce n'était pas facile d'en trouver parce que les gens, les Belges, ne voulaient pas les accueillir, ne voulaient pas d'Italiens. D'ailleurs, il y a ce qui affichait sur les fenêtres ou sur les portes « Interdit aux Italiens et aux chiens ». Au début, ça n'a pas été facile. Et il a fallu du temps pour que ça passe.
2: Et donc, toi, tu arrives après...
1: Moi, je suis arrivée en 1963. Il y avait déjà beaucoup des ménages mixtes, soit des hommes qui avaient marié des Belges, soit des Belges qui avaient marié des Italiens. Donc, l'intégration s'était quand même déjà un petit peu faite. Mais je trouve que l'émigration est toujours un déracinement qui marque quelqu'un à vie. On n'est plus, on n'appartient plus à son pays, mais on ne sera pas non plus quelqu'un du pays où on va vivre. On sera étranger, aussi bien d'un côté que de l'autre. Et bon, il y a qu'en faisant en sorte de s'intégrer totalement qu'on peut devenir acceptable. Autrement, on risque toujours de se faire reprocher quand même d'être un étranger, quelque part.
2: Comment ça s'est passé? C'était tes premières années ici? Est-ce que tu as des souvenirs des premières années? C'était comment pour toi?
1: La première année, il faut dire aussi que j'ai été un peu J'ai fait une petite dépression. Puis, quand je suis tombée enceinte de ma fille, tout au début, j'ai presque regretté qu'elle vienne au monde ici. J'aurais voulu qu'elle naisse là-bas. Parce que je me dis, si elle naît ici, elle ne sera pas comme moi. Elle n'aura pas la même expérience que moi. Enfin, je sentais comme s'il y avait une rupture à ce moment-là avec mon pays d'origine. Mais une fois qu'elle est venue au monde, ça a été fini. Et au contraire de vouloir lui imposer nos coutumes, nos idées, au contraire, j'ai poussé pour qu'elle soit intégrée ici.

Autrement, ça y vient en conquérant, comme c'était à l'époque des colonies. Vous y allez, vous imposez vos idées, vos façons, hein, tout ça. Ouais.

0: Leurs débuts furent éprouvants. Très sensibles aux commentaires laissés par le guest, lui et la fille devaient se relayer afin d'être toujours présents dans l'appartement au cas où l'un des guests veuille y pénétrer. La vieille dame venait régulièrement leur rendre visite et parfois elle les aidait à accueillir le guest. Ses gestes tendres et son sourire chaleureux étaient toujours très appréciés. Lorsqu'elle était présente, sa bonne humeur se propageait dans l'appartement et les guests se sentaient comme chez eux. Un matin, lors d'une saison estivale intense, le couple se sentit dépassé par le nombre de guests et ne parvint plus à supporter leur présence dans leur foyer. La fille appela sa mère d'urgence afin qu'elle vienne la seconder quelque temps. La vieille dame accepta et se mit en route vers leur appartement. Ce jour-là, le vent ne voulait pas se lever et la chaleur faisait grogner les lignes à haute tension. Tenace, elle s'infiltrait dans chaque recoin de Rosignano et exacerbait les nerfs des habitants et des habitantes. Même la longue pinette qui bordait le village n'était plus un refuge et ne permettait pas d'échapper à cette intensité pesante. Cependant, la vieille dame pensa tout de même que le voyage serait moins rude en la traversant. Alors qu'elle pénétrait dans la pinède, un loup qui passait par là l'interpella et lui dit « Où allez-vous, vieille dame ?»«
1: Je m'en vais vivre quelque temps chez ma fille, » répondit-elle.
0: « Qu'avez-vous dans votre panier, vieille dame ?» demanda le loup.
1: « Il contient des pains farcis et des galettes frites, » affirma la vieille dame. Sans cri égard, le loup rougit et ordonna à la vieille dame de lui en donner. Terrifiée, elle lui jeta quelques galettes loin devant elle. Le loup ouvrit la gueule, les avala et sans même attendre d'avoir terminé, lui demanda
0: « Où habite votre fille ?»«
1: Au village, là où se trouve un grand marronnier, » répondit-elle. La vieille dame lui répondit et avant qu'elle ait le temps de s'en apercevoir, le loup se redressa, se jeta sur elle et la dévora. Quand ce fut fait, le loup s'habilla avec les vêtements de la vieille dame, prit son panier et sa canne. Le loup travesti sortit de la pinette familière des souvenirs d'enfance de la fille, revêtu des habits de la mère. Ainsi transfiguré en mère loup, il se dirigea vers l'appartement des deux amoureux. Parvenu devant la maison, mère loup sonna à la porte. Sans savoir pourquoi, avant de lui ouvrir, la fille l'observa un temps par la fenêtre, puis lui demanda quelle était la raison de son retard.
2: « Les chemins étaient longs et semés de fondriers, » répondit Mère Loup.
1: L'homme, qui avait entendu du bruit, rejoignit sa compagne et observa Mère Loup à son tour. Il hésitait lui aussi à lui ouvrir. Sa silhouette, la forme de ses vêtements, leur couleur, l'intonation de sa voix, son sourire, lui semblaient familières. Mais à l'instant où il s'en assurait, ce sentiment s'est dissipé et une inquiétante étrangère s'est révélée sous son apparence. La fille remarqua qu'elle ne percevait pas son gré de beauté. Elle lui en fit la remarque. Furtivement, Mère Loup ramassa une écorce par terre et se l'aplatit sur la figure. Elle cria.
2: « Ma chérie, c'est moi, ta mère. Voyons, ouvre-moi la porte. »
1: Les deux amoureux la regardèrent attentivement à nouveau. L'homme, cette fois-ci, reconnut la chaleur qui se dégageait de son sourire et les troubles qu'il avait habité plus tôt se dissipa. Il descendit l'escalier, ouvrit la porte et laissa Mère Loup s'introduire dans l'appartement. Au moment où Mère Loup passa les paliers, le sentiment d'étrangeté que la fille avait ressenti disparut et elle lui redevint

familière. Mère Lou l'enlaça fêteusement et la fille identifia la sincérité de son étreinte. C'était bien là tout ce qui caractérisait sa mère. Mère Lou vida son panier et s'installa avec le couple dans l'appartement.

0: Tu parles souvent de l'histoire des choses. J'ai l'impression que c'est quelque chose qui est important pour toi de connaître l'histoire
1: Oui.
0: des lieux. Et si je me rappelle bien, tu m'avais dit aussi que tu avais écrit un recueil dans le cadre de l'association. Et est-ce que tu peux un peu me raconter
1: Oui. Cette envie-là m'est venue surtout après la mort de mon mari, parce que lui ne s'y intéressait pas trop, vu qu'il avait envie justement d'être accepté, d'être intégré, de ne pas, comment je vais dire, vivre comme ses parents avaient vécu avec la nostalgie. Mais une fois que je me suis retrouvée toute seule, j'ai eu besoin de me rapprocher un petit peu de ma communauté d'origine. Et je suis rentrée dans une association italienne, Toscane, dont j'ai fait partie pendant pratiquement 25 ans. Et avec ça, j'ai rencontré pas mal d'Italiens immigrés. J'ai entendu leurs histoires, ça m'a donné envie même de les écrire, notamment pour le petit journal qu'on avait. J'en ai fait 12 nouvelles. Et j'ai transposé tout ça dans un petit recueil d'histoires. J'aime bien l'histoire des gens. J'aime bien de connaître l'histoire. D'ailleurs, dans mes lectures, j'aime bien les biographies. Et même dans les films, j'aime bien les histoires vraies, parce que je trouve qu'elles sont plus intéressantes que la fiction.
0: Est-ce que d'une certaine manière, c'est une manière de créer des racines
1: Oui, moi j'aime bien de me sentir à l'aise dans l'endroit où je vis et d'en connaître l'histoire pour m'identifier aussi à cette histoire-là. D'ailleurs, dans l'histoire de Liège et tout ça, moi je sens comme si elle m'appartenait. Ça me concerne, j'en parle comme si c'était mon histoire, quelque part. Quand j'en parle, quand je parle de Liège en général, je dis nous.
0: Et ça me fait penser à un texte que tu m'as envoyé, où tu parles de ton voyage vers l'Italie,
1: Oui, vers la Toscane,
0: vers
1: oui.
0: la Toscane. Et je trouve qu'il raconte vraiment cette question de quand est-ce qu'on décide à un moment donné qu'un espace est chez soi, à quoi ça tient, donc au lien que tu racontes, et où du coup tu es dans ce train entre ces deux
1: Oui.
0: pays et où tu te poses les questions.
1: Oui.
0: Et si tu me permets, j'aimerais bien lire quelques passages que j'aime beaucoup
1: Oui.
0: de ton texte.
1: Oui.
0: Mon voyage en train a commencé avec un premier parcours entre Liège et Lugano, où ma fille réside depuis quelques années. La course plane et reposante du convoi me berce avec les souvenirs lointains d'autres voyages et d'autres situations, et des moments joyeux ou tristes me reviennent en mémoire. Le train a toujours été mon moyen de transport préféré. C'est aussi le moyen avec lequel j'avais laissé l'Italie pour la Belgique, pour suivre mon époux qui y habitait depuis l'enfance, suite à l'immigration de ses parents. Pendant que je repense à ces heureux moments, je me rends compte que ce parcours en arrière, vers mes racines, prend tout d'un coup une allure de pèlerinage. Et le retour aux sources m'apparaît beaucoup plus dur de ce que ne le fut mon départ. Que reste-t-il en effet maintenant de ma vie d'alors? Combien d'absences autour de moi? Combien de vide dans mon cœur? La route de Liège et puis de Lugano me conduit à ma ville natale, au lieu de m'éloigner de ma fille, m'en rapproche. La Savoie dans le Tessin, et donc à moitié chemin entre moi et ma ville d'origine, me fait comprendre que mon choix d'autrefois a conditionné sa vie aussi. Peut-être que ballottée entre deux cultures, sans pouvoir faire un choix, elle a simplement décidé d'être une citoyenne du monde. Ma place dans le compartiment est dans le sens contraire à la marche, et c'est vraiment comme si je faisais le voyage en arrière et regardant défiler le paysage comme dans un miroir. C'est aussi un moyen de parcourir ma vie à l'envers, en constatant tous les pas accomplis et toutes les difficultés surmontées. Il y eut, presque tout de suite, le voyage en train pour la mort de ma mère, puis celui pour mon père. En même temps, s'en allaient aussi ceux qui étaient plus près, comme par exemple mon beau-père, lequel, contrairement à beaucoup d'autres, avait su éviter la silicose, mais pas le cancer. De cette façon disparaissait aussi la famille de substitution formée par les premiers et solidaires immigrés italiens de 1946. Plus tard, il y eut aussi un moment où j'aurais vraiment voulu accomplir un voyage avec mon époux, lequel s'apprêtait à nous quitter prématurément. Après tous ces événements, je me suis vraiment demandé ce que je faisais dans un pays où je n'avais plus personne et où ma présence ne servait plus à rien. J'étais venue pour lui et lui n'y était plus. J'avais eu une fille, mais elle n'y habitait plus. Puis, quand même, je me suis rendu compte qu'après autant d'années vécues dans un autre pays, on se crée des amitiés et des liens, et à la fin, on n'est plus certain de sa propre identité d'origine. Ainsi, assise en arrière dans le compartiment, je ne vois pas l'horizon qui s'ouvre à l'avant. Mais au contraire, je cherche du regard le point de fuite de mon chemin initial, celui qui m'emmena loin de ma maison et de la personne que j'étais à l'époque, c'est-à-dire jeune, ingénue, amoureuse et confiante en l'avenir. Avec le jour qui avance, le soleil est devenu progressivement plus généreux. Les personnes assises près de moi ont l'air toujours plus incommodées par le premier moment de chaleur estivale, tandis que moi, je savoure pleinement et avec ostentation la clémence du climat de chez nous. Est-ce que je l'ai bien dit?
1: Oui. Ouais. Et... Moi, ça me fait du bien de l'entendre par quelqu'un d'autre. C'est comme si j'écoutais une histoire différente.
0: C'est plusieurs passages de ton texte qui racontent justement, je trouve, un moment de ta vie où tu étais dans une forme d'hésitation, de plus exactement savoir où était ton chez-soi, ton chez-toi.
1: Mais il faut dire que quand on habite l'étranger, plus le temps passe et plus on se pose des questions. Parce que, qu'on le veuille ou non, on change. Mais alors, à un certain moment, il se pose la question de savoir, mais oui, mais qui on est? Est-ce que je suis encore italienne? Est-ce que je suis devenue belge? Il va falloir quand même aussi faire un choix, parce que vivre entre les deux, c'est pas aisé, c'est pas facile. Quand mon mari est décédé, et puis par la suite, quand ma fille est partie à l'étranger, je me suis même posé la question de retourner là-bas. Mais puis je me dis, oui, mais je retourne chez moi, mais il n'y a plus de chez moi. Je ne retrouverai pas ce que j'ai laissé. Et maintenant, c'est quand je reviens ici, quand je reviens en Belgique, quand je reviens dans mon patelin, quand je reviens dans ma maison, que je retrouve mon chez moi. Donc je me dis que quelque part, je ne suis plus. Je suis plus d'ici que de là-bas. Je trouve qu'avoir deux nationalités, deux parties de vie différentes, c'est un enrichissement. Il n'y a plus cette appartenance unique. C'est toujours un mélange, c'est toujours un partage. Et ça, c'est pour tous les immigrés, je suppose.

Bientôt, Merlou entreprit des transformations dans l'appartement et l'adapta à son goût. Elle commença par changer la couleur des murs en blanc, car il ne lui semblait pas suffisamment neutre pour que quiconque s'y sente comme chez soi. Puis, elle suggéra aux amoureux d'épurer l'espace et de retirer les objets intimes et trop personnels. Mais cela ne suffisait pas. Merlou n'était pas satisfaite de son expérience de l'appartement. Elle réclamait plus d'intimité et désirait une salle de bain privative. Cependant, l'appartement était composé d'un unique cabinet de toilette que les amoureux partageaient avec Merlou et les guests. L'homme fut irrité de la nouvelle demande de Merlou et lui en fit part. Mais alors qu'il essayait de calmer ses émotions, Merlou, mécontente de sa réaction, se gratta le dos avec un geste qu'il ne parvint pas à reconnaître. Le corps courbé de Merlou avait pris soudainement une allure animale. « Qu'avez-vous ? Pourquoi vous tenez-vous de cette manière ?» lui demanda-t-il angoissé. Merlou se redressa, fit mine de ne pas comprendre et le regarda interrogative. Déstabilisé, il s'excusa et détourna son regard. Mais ce n'était pas la première fois qu'il rencontrait ces troubles. Lorsqu'il se sentait oppressé par la présence des guests et par celle de Merlou, le visage, l'allure, l'apparence de cette dernière se métamorphosaient. Un jour, il avait cru voir des poils sortir de son décolleté et une fois une queue se détacher de son ombre. L'homme reprit ses esprits, écouta Merlou avec soin et il se mit à chercher des solutions. Malheureusement, toutes les autres pièces de l'appartement étaient rentabilisées. Seul un cagibi n'était pas occupé. Alors la fille décida d'y aménager une petite salle de bain avec ce qu'ils avaient sous la main. De cette manière, Merlou et les guests pouvaient disposer exclusivement de la salle de bain principale. Mais plus les deux amoureux répondaient aux exigences de Merlou, plus celle-ci réclamait de nouveaux espaces à investir. Plus elle exprimait son besoin de se sentir chez elle, plus celui-ci lui appartenait. Depuis plusieurs semaines, la fille luttait contre la rage qu'un sentiment d'intrusion avait fait naître en elle. Elle la dissimulait tant bien que mal derrière un large sourire, jusqu'au jour où Merlou porta son attention sur la cuisine. Elle ne voulait plus la partager. Le couple résista à sa demande, mais Merlou, mécontente, insista avec force et laissa échapper un grognement par inadvertance. La fille, dubitative, regarda son petit ami, mais il n'avait rien entendu. Ce n'était pas la première fois qu'elle croyait entendre d'étranges sons provenir de la bouche de Merlou lorsqu'elle se disputait. Parfois, l'intonation de sa voix ne lui était plus familière et ne correspondait plus aux émotions que Merlou affichait sur son visage. Mais ce jour-là, face à la réaction de son amoureux, la fille choisit de nouveau de ne pas y porter attention.

0: Ah oui, il y a un avion.
1: Il y a un avion. Ah ben oui. On n'est pas loin de l'aéroport de Biarritz.
0: Ah oui, le...
1: l'aéroport de Liège.
0: Oui, c'est ça.
1: C'est un aéroport surtout de fret. Il y a quelques vols de ligne pour le Zaïre, pour aller en Afrique, surtout vers le Congo, tout ça. Mais autrement, ce sont des avions cargo.
0: Des marchandises.
1: Oui, ouais. Mais ils voyagent surtout la nuit. Mais de temps en temps, il y a quand même soit un hélicoptère ou un autre avion qui passe, mais c'est plus rare. Mais depuis qu'on a voulu construire l'aéroport, tous les petits villages autour, ils ont été affectés. Il y en a beaucoup qui ont été expropriés, il y en a beaucoup qui ont fait des manifestations. On leur a octroyé des primes, on leur a offert de se transférer, de vendre leur maison. Certaines, on les a détruites. Moi, j'ai une connaissance. On est venu leur changer toutes les portes et fenêtres en mettant des doubles ou triples vitrages, à isoler tous les plafonds. Ouais. Mais ceux qui acceptent d'être expropriés, on leur donne une maison ailleurs de même importance que celle qu'ils avaient.
0: Et comme tu disais tout à l'heure, les gens sont aussi attachés à leur...
1: Oui, c'est ça le problème, c'est que les gens qui sont habitués dans leur patelin, qui sont nés, ils ont vécu, leurs parents, certains, ils avaient leur maison depuis des générations, il y avait des vieilles fermes, et tout ça est parti. Donc l'attachement qu'on a vers une maison ou un terrain ou un village, ça tient de sa famille, ça tient de son enfance.
0: Ouais. Oui, parce que je me dis que c'est quand même une terre ici où il y a à chaque fois plusieurs emprises comme ça de différentes entreprises.
1: Oui, c'est une zone industrielle. C'est une zone industrielle, donc elle est toujours à la merci d'implantations qui viennent se mettre un peu partout. Et le problème, c'est que les industries qui décident de s'installer dans un endroit, c'est une façon de posséder un endroit pour soi et d'en faire ce qu'elle veut sans demander l'avis de personne, parce que ça, on nous l'impose. Avec à la clé du travail, mais les travail, pour finir, ils en font ce qu'ils veulent. Hein. S'ils décident un jour de fermer et d'aller ailleurs, voilà, c'est fait. Mais qu'est-ce qu'il nous reste? Un sol pollué. Chaque fois, il y a des ruines derrière. C'est seulement plus tard qu'on se rend compte de ce qu'on a perdu. Tous ceux qui habitent dans des zones industrielles, je crois qu'ont les mêmes sensations, les mêmes problèmes, les mêmes conséquences.
0: Et est-ce que tu peux un peu nous raconter, justement, quand l'usine est partie, ici?
1: Mais ça a été vraiment la catastrophe. Ça a plongé la population dans une pauvreté inimaginable. Il y a plein de personnes qui sont plus bas que le minimum pour vivre. Et il y a énormément de sans-abri, de clochards. Beaucoup de commerçants sont partis. L'entité où je vis, il y avait énormément de commerces. Mais tous ces commerçants-là, petit à petit, ont commencé à fermer. Les rues se sont vidées, les cafés se sont vidés. Il n'y avait plus de vie.
0: Et les gens sont partis?
1: Oui. Ils sont peut-être partis, peut-être dans les hauts des serins, justement, parce qu'ils se sont tous rapprochés du bois. On a construit énormément vers le bois, parce que l'air était moins pollué, en même temps, c'était plus gai, comme milieu. Parce que le bas de serin, avec toutes les usines, ce n'était pas vivable.
0: Donc les ouvriers, j'imagine aussi, qui étaient là, sont partis?
1: Ben, les ouvriers, ils n'ont pas pu partir, parce que ce n'est pas évident de quitter chez soi. Mais à la limite, ils ont eu une période de repli sur soi. Dans le milieu ouvrier, il y a beaucoup de camaraderie, il y a beaucoup de justement des choses qui tiennent au social. Moi, je voyais bien, ils étaient fort proches les uns des autres. Ils sortaient ensemble, ils se retrouvaient ensemble. Et c'est un peu ça qui manque à ceux qui l'ont connu.
0: Et quel sentiment est venu ? Tu le nommerais comment ?
1: Ben, c'est un sentiment de défaite. Hein. Ils ont vécu ça presque comme une guerre. Le fait que l'usine a fermé, c'était contre eux qu'on a fermé. C'est vrai, quelque part, parce que, bon, les capitalistes, ils investissent là où ça leur rapporte. Une fois que ça ne leur rapporte plus, ils vont ailleurs. Et donc, ça a été vraiment, je dis, une période noire.
0: Et tu sens que qu'on est encore ou qu'on est en train
1: ben,
0: de sortir ?
1: C'est tout doucement, on commence à en sortir.

Après ce nouveau commentaire de Merlou, le couple décida de rationaliser le temps de l'utilisation de la cuisine et de le segmenter en tranches horaires. Lorsque c'était le chiffre de guest ou de Merlou, l'homme attendait son tour dans le salon assis sur le canapé. De l'autre côté du mur, il entendait la vaisselle s'entrechoquer, les placards s'ouvrir, les mets de guest s'introduire dans les tiroirs, toucher ce couvert et sa tasse à café. Chaque son le mettait dans une colère noire. Lorsque venait le temps d'affectation des deux amoureux, l'homme nettoyait la cuisine entièrement, il jetait la nourriture qui avait été laissée, rangeait les objets qui avaient été déplacés et poussait chaque tiroir mal emboîté. Il frottait tous les recoins de la pièce au bicarbonate de soude, de l'établi à l'évier, au sol, à la vaisselle et aux fruits. L'espace de la cuisine n'avait jamais été aussi neutre. Le bicarbonate avait tué chaque bactérie, blanchi la vaisselle, fait briller les murs et effacé la présence des guests en même temps que celle des deux amoureux dans l'espace. Mais après quelques temps, l'homme cessa brutalement de sourire et cela irrita profondément Merlou. L'absence de sympathie affichée sur son visage, puis sur celui de la fille, la mit très mal à l'aise. Elle leur en fit les commentaires et cessa de sourire à son tour. Le nouveau visage de Merlou commença à angoisser les deux amoureux et le sentiment d'étrangeté qu'ils avaient perçu le soir de son arrivée revint. Parfois familière, parfois loup, tous deux ne parvenaient plus à l'envisager. Le lendemain matin, alors que le soleil commençait tout juste à se lever, la fille vit Merlou sortir discrètement de son lit. Elle la regarda quitter la chambre et voyant qu'elle ne revenait pas se coucher, la fille se leva doucement pour voir ce qu'elle faisait. Dans la pénombre, la fille remarqua que la porte de la chambre des guests était restée entrouverte. Elle la poussa discrètement et pénétra à l'intérieur de la pièce. D'abord, elle aperçut au sol le drap vert des guests, puis elle distingua des buts sur les lits, le dos d'une silhouette étrange touffue. Elle reconnut le motif du chemisier de Merlou, sa jupe, puis, entre ses jambes, les deux visages ensanglantés du nouveau couple de guests. Maîtrisant ses proies entre ses quatre pattes, l'ombre poilue digérait lentement leurs membres. Lorsqu'elle sentit la présence de la fille, elle se retourna lentement dans sa direction et la lumière provenant du couloir révéla à cette dernière son propre visage à la place de celui de Merlou.

0: Allô?
1: Oui, mais je suis occupée pour le moment. Je suis avec les cinéastes qui sont ici avec moi. Non, mais c'est pas ça. Oui, bisous à toi, oui. Ciao. C'était ma fille. Ah, mais c'est vrai, c'est les mercredis, c'est les jours où elle va à Spa. Alors, on était.
2: Tout à l'heure, on était sur ta terrasse et on regardait du coup le paysage qui était devant nous. Et est-ce que tu peux décrire un peu ce qu'on voit
1: Oui.
2: là de cette vue? Qu'est-ce qu'on voit aujourd'hui là en face, devant chez toi?
1: Mais en face de chez moi, vu que moi j'habite sur les côtés opposés de Serein, qui fait toujours partie de la commune de Serein, mais ce que je vois moi en face, c'est une ville qui s'agrandit de jour en jour. Il y a beaucoup de cheminées, mais elles ne font plus de fumée. Il n'y a plus de feu, il n'y a plus de bruit. Il y a quand même une barrière verte tout au bout. Et c'est le bois, justement, c'est la forêt. C'est pratiquement le poumon de notre ville, heureusement. Et c'est ça qui, moi, me plaît. Et la vieille ville qu'on appelle le Vieux Serein, il est fort marqué par le passage de l'usine, justement. Parce que l'usine a façonné tout le bas de la ville. Mais petit à petit, maintenant, on commence à reprendre un petit peu un aspect plus joyeux, plus moderne. Le soir, surtout, il y a plein de lumière, énormément de lumière, et ça donne une bonne image de la ville, alors qu'elle n'en a jamais eu une belle image. Mais petit à petit, ça va changer. Dans ma commune, il commence à changer. On commence à envisager de faire autre chose. Et c'est ça que j'espère que finalement, on pourra construire une autre ville avec d'autres buts. Et voilà.

0: Nous venons d'entendre Gabriella Mazzantini, dite Gabi, et moi-même, Chloé Malcotti. Le texte, Liège, Lugano, Florence, a été écrit par Gabi, et je l'ai interprété. J'ai écrit le récit de Merlou, et c'est Gabi qui nous l'a raconté. Nos voix ont été montées et enregistrées par Hélène Claire-Denisot. Et les paysages sonores qui les accompagnent ont été composés et créés par Rémi Gérard. Tout cela a été mixé par Maxime Thomas. J'ai réalisé cette création sonore et c'est Hypernuit qui l'a produite avec l'aide du Fonds d'aide à la création radiophonique de la Fédération Wallonie-Bruxelles, du Fonds Gulliver de la RTBF et avec l'aide de la CSR. Je souhaite dire un grand merci à Paola Steven, à toute l'équipe de la CSR, à Pascal Tison, à Giacomo Manghi, à Catherine Malcotti, à Olivier Burlet, à Armando de la SBL Leonardo da Vinci de Serein, à Radio Campus, Radio Panique, Radio Italia, Radio Kishifel et 48 FM.
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0: Sarah.
1: Nicole, voilà, enchantée. C'est ici. D'accord. Et c'est vous qui avez les clés?
0: J'ai les clés.
1: Parfait, allons-y. Donc c'était un ancien café, c'est ça?
0: C'est ça.
1: Oui, d'accord. C'est devenu une maison de quartier, quoi.
0: Ouais.
1: Ok. D'accord. Ce qu'on peut faire éventuellement, c'est je visite la maison et puis après je vous raconte tout ce que je vois ou tout ce que j'ai vu, d'accord? Comme ça, parce que parfois il faut que je sois dans l'écoute, donc ça va pas être tout le temps, je vais pas tout le temps pouvoir parler. Donc on peut faire ça éventuellement, ça va?
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1: Alors, c'est une maison ici où l'énergie n'est pas très haute pour le moment parce qu'on est quand même sur des failles d'eau. Donc, il y a des failles d'eau qui sont en dessous de la maison. Il y a aussi une faille de roche. Donc, ça veut dire que l'énergie part assez bien. Dans l'histoire de la maison, on est quand même sur une histoire où il y a beaucoup de secrets, il y a beaucoup de souffrance ici. Il y a beaucoup de souffrance de jeunes. C'est ici que les attentats de Paris ont été commandités. Donc c'est plein d'émotions et d'énergie qui sont très différentes, très... On est dans un local où il y a eu beaucoup de monde. Enfin, je veux dire que c'est vraiment une maison qui a été beaucoup avec du passage depuis toujours. Ce n'est pas seulement ici les 10 dernières années. Je me demande même si ce n'était pas vers ce lieu-ci, en tout cas, qu'on payait les ouvriers. Donc, il y avait le comptable de l'entreprise qui venait distribuer les billets et donc les gens venaient chercher leur paye ici. Mais ça, c'est déjà il y a plus d'un siècle. Ça a quand même toujours été un lieu de rencontre, je pense. Maintenant, il y a des énergies qui sont restées, qui sont encore un peu négatives. Il y a aussi l'âme de quelqu'un qui traîne dans cette maison-ci, mais qui est beaucoup plus vieille que tout ce qui est les attentats, etc. C'est une dame qui est morte juste après la guerre. Je pense qu'elle est décédée vers 1949 ou quelque chose. Donc cette dame-là, elle est un peu coincée, mais ça, je vais faire quelque chose pour elle, pour ne pas qu'elle reste, donc c'est très bien. Qu'est-ce que je peux encore dire sur la maison? L'âme de cette maison a envie de couleur maintenant. Elle a été beaucoup noircie, elle a beaucoup été occultée, etc. Et c'est vrai que c'est une maison qui a besoin de se faire connaître dans le quartier. Après avoir été très dénigrée par ce qui s'est passé ici, eh bien, maintenant, de nouveau, il y a des investissements qui vont se faire, et tant mieux, parce que c'est ce qui va donner un renouveau au niveau du quartier. C'est très positif hein, par rapport à la suite, donc ça, c'est bien.
2: Je n'avais jamais prêté attention à cette maison. Pourtant, j'habite à deux pas. Et puis, il y a eu les attentats de Paris en novembre 2015. Du jour au lendemain, les regards du monde entier se sont tournés vers mon quartier à Molenbeek et cette maison, rue des Béguines. Des journalistes rôdaient dans le quartier, armés de leurs caméras ou de leurs micros, sautant sur tous les passants. On n'osait plus parler entre voisins. Il y avait comme une gêne quand on se croisait, quelque chose d'un peu forcé. Un matin, le facteur m'a prise dans ses bras. « Bonne journée, ma sœur !» il m'a dit. Un jour, j'ai appris que des voisins voulaient transformer ce café en maison de quartier. On s'est réunis pendant 2 ans. Et la maison des Béguines est née. On se réjouissait tous de l'ouverture de ce lieu et de l'élan qu'il apportait au quartier. Mais avec le temps, en regardant autour de moi, il me semblait que rien n'avait changé. Ou si peu. Les failles restaient là, en nous et tout autour de nous.
0: Bonjour.
3: Bonjour.
0: Salam alaikum.
2: À la maison des Béguines, une école de devoirs s'est mise en place. J'ai eu envie d'aller voir ces jeunes qui venaient là pour parler de tout ce qui s'était passé depuis les attentats.
4: Où ça ?
2: Mais ils avaient envie d'autre chose.
4: Déjà, peux-tu te présenter ?
5: Je suis Rousseau Tolalé, enseignant de mathématiques à l'école de devoirs.
4: Qu'est-ce que tu fais à l'école de devoirs ?
5: Je donne des cours, je fais de l'aide scolaire en mathématiques, physique et chimie.
4: Et pourquoi ?
5: Pour aider les jeunes.
4: Très bonne réponse. Pourquoi tu veux aider les gens ?
5: Parce que je voudrais que les jeunes réussissent dans leurs études scolaires.
4: Est-ce que c'est un métier difficile ?
5: Pour moi, non. Parce que voilà, c'est dans mes cordes, c'est mon métier. J'ai appris les mathématiques toute ma vie.
4: Normal, t'es africain.
5: Ça n'a aucune...
4: Mais si, c'est les Africains qui ont appris les mathématiques.
5: Non, c'est pas vrai.
4: Si, c'est eux qui ont existé. Si ? Est-ce que c'est les Africains qui ont existé, les mathématiques ? Quand je dis Africain, c'est Maroc, Algérie...
5: Ils viennent de partout, de la Grèce...
4: Non, ils viennent des Afriques. Ok. Je crois que je dois pas me présenter. Tout le monde me connaît maintenant. Et je commence par quoi ? J'ai plein de trucs à dire.
6: Tout ce que tu veux.
4: Je m'appelle Nawal. J'ai 14 ans. J'habite à côté de la rue des Béguines. Là, je suis en général, je suis en troisième et plus tard, je voudrais être chirurgienne ou bien pédiatrie. Voilà. J'aime faire la radio, mais il y a une chose que j'aime pas, c'est écouter ma voix.
2: Et sinon, tu connais un peu tes voisins, toi, Nawal ?
4: Ah, je connais tout le monde, hein. Au début, c'est vrai que j'étais un peu timide. Il y a maintenant, ça fait depuis 7 années que je suis en train de beaucoup parler. Hein. Parce qu'avant, je connaissais rien des personnes, je leur disais bonjour, c'est tout. Maintenant, je connais tout le monde.
7: 3, 2, 1.
4: Ne t'inquiète pas, je vais aller poser des questions à des voisins. Ne vous inquiétez pas. Veux-tu lui parler ?
7: Non, merci.
4: Oh, mais ta voix, elle est hyper bien. Donc là, je vais aller sonner chez la première personne. Salam.
8: Bonjour.
9: Salam alaikum, Marty.
8: Labès ?
9: Qu'est-ce que tu labès ?
8: C'est le
9: mari. Bah, voici ma mère.
4: Ok. Et elle veut pas se présenter ?
9: Non, elle veut pas.
4: C'est personnel, c'est ça ?
8: Oui.
4: Ok, ouais. Donc ah, ça, c'est...
10: Ah,
4: c'est votre...
10: ça, c'est la cuisine.
4: Votre cuisine, c'est
10: quand
4: ça ?
10: Quand même, elle est belle. Hein. Elle est quand même grande.
4: Et ce cadre, il représente quoi pour vous ?
11: Il représente notre génération. Il a écrit tous les prénoms de nos ancêtres et de... Leur âge, leur origine.
4: Et ça, c'est quoi ?
11: Ça, c'est, on va dire, une armoire qui contient nos photos de famille et quelques décorations marocaines.
4: Ok. Et c'est pour te demander, il y a dans votre maison, il y a combien de chambres exactement ?
11: Il y en a 2.
4: Et donc, vous êtes combien d'enfants ?
11: On est 4 enfants.
4: Ah, ok. Et... que ferais-tu si... Enfin, si ce serait ta rue, que ferais-tu ?
11: Je Je rendrai les immeubles plus grands et beaucoup plus espacés, vu que le nombre d'enfants, de personnes qui vivent dans ces appartements sont nombreux et les appartements sont trop petits pour ces personnes.
0: Ok, t'as un peu raison, je trouve. Parce que nous, nous sommes combien d'enfants ? 6 dans un appartement et on en a que 3 alors qu'il en faut 4. Donc c'est hyper difficile.
10: Le salon, quand même, il est beau, hein ?
0: Tu nous présentes le salon ?
11: Ouais.
10: Donc, c'est par là.
0: En fait, ton père, il travaille ?
11: Oui, il travaille durant la nuit, genre vers 15h de l'après-midi jusqu'à minuit, comme ça.
0: Ok, c'est très dur pour lui, non ?
11: Mais quand même, on le voit que le week-end.
0: Tu le vois que le week-end ?
11: Ouais.
0: Ok. Et si tu devais noter ton quartier de 1 à 10, que ferais-tu ?
11: Je le mettrais 6, 7, comme ça.
0: Ok. Tu dirais au revoir à ta mère de ma part ?
11: Pas de problème, bien sûr.
0: Ok, au revoir.
11: Au revoir.

0: Ok, Malak.
1: Alors, pourrions-nous avoir une petite visite guidée?
2: Ici, c'est le bureau. Là, c'est les cercueils, les différentes sortes de bois. Il y a des urnes aussi qui sont là à l'étalage, ici, dans la vitrine.
1: C'est quoi des urnes?
2: Les urnes, c'est là où on met les cendres de la personne, la personne quand on a mis dans le four. Ça devient des cendres. Et les cendres, on peut les mettre dans une urne. Et la urne, c'est un genre de vase, mais bien fermé.
1: C'est possible de prendre le mort, mais genre comme les animaux empaillés quand ils sont morts, est-ce que c'est possible de faire ça avec les humains? Enfin,
2: D'empailler, non.
1: pas d'empailler, mais qui les gardent quand même morts chez eux. Je sais pas.
2: D'embaumer, tu veux dire? Non, ça en fait pas. C'est interdit. Faut vraiment qu'on fasse quelque chose avec le corps, que ce soit un enterrement ou une crémation. C'est un des deux, en tout cas.
3: Comment vous avez fait ce métier-là, en fait?
2: Avant, je travaillais dans une maison de repos. Et puis, bien sûr, à un moment donné, il y a les personnes qui partent là aussi. Et que finalement, c'était toujours moi qu'on appelait pour les faire. Et finalement, je me suis dit, ça me plaît, j'aimerais aller dans cette direction-là. Et j'ai atterri ici. Voilà. Au début, ça choquait un peu, comme c'est la première fois. Mais par après, à force de le faire, la personne dort. Voilà.
3: Malak, ça te ferait peur de travailler autour de mort?
1: Oui, très. J'aime pas voir du sang des morts. C'est triste.
3: T'as déjà pensé à ta mort?
1: Non, non, non.
3: Qu'est-ce que tu choisirais, toi, la crémation ou l'enterrement?
1: Enterrement. Ah, c'est mieux. Brûler vif, je sais pas.
3: Mais t'es pas vive pour le coup, t'es morte.
1: Brûler morte, je sais pas. Et c'est quoi un funérarium?
2: Un funérarium, donc c'est là où les personnes décédées, on les garde dans un genre de frigo pour que par après des membres de la famille ou des amis, s'ils ont encore le souhait de revoir la personne décédée, ben c'est là où on peut les exposer dans une chambre avec des fleurs ou des bougies pour avoir un dernier deuil.
3: C'est un frigo avec du coup tous les corps qui se retrouvent dans le même frigo ou comment ça se passe?
2: Oui, c'est un frigo avec plusieurs personnes dedans, hein, oui.
1: Ah oui, être avec côté des morts qu'on connaît pas, c'est pas pour moi.
3: On vit bien ensemble, on peut bien mourir ensemble, non?
1: Je sais pas. Hein. Je sais pas.
4: Thank you.

0: Allô, le pion de Silke ?
1: Oui, bonjour, c'est Sarah. Je vais enregistrer avec les enfants du quartier, les résidents de zone élite.
0: Ok, entrez.
2: C'est par là, c'est par où ?
3: Hello.
1: Hello.
4: On voulait vous dire comment vous vous sentez ici à Zone Lide.
5: Donc elle se sent bien ici, elle aime bien le personnel et l'atmosphère et donc l'accompagnement, c'est ça. Mais elle dit que c'est parfois beaucoup trop de gens ensemble, ça donne une certaine puissance sur elle. Et vous finissez avec Gilbert ?
6: Je suis très bien, je suis très bien. Je suis très bien, je suis très bien, je suis très bien.
5: Donc Gilbert se sent très bien ici. C'est une personne qui aime bien aider les autres personnes.
4: Quelle est l'origine de son handicap ? C'est-à-dire, qu'est-ce qui lui a fait d'être une femme handicapée ?
7: Elle est sans rapport.
5: Donc elle est née comme ça.
8: Et Gilbert ?
6: Le corps et le
5: Le corps et le
6: De
5: yacht. Il dit qu'il a eu une balle pendant la chasse. Il a été touché, oui. Par une balle pendant la chasse.
9: Comment vivez-vous le fait d'être une personne handicapée?
7: Je suis contente comme ça.
10: Je suis contente comme ça?
5: Oui, voilà, c'est ça que j'ai entendu aussi.
6: Van welk jaar ben je van het land? Ben je 80?
5: Il demande quel âge que vous avez et de quel pays d'origine que vous venez.
9: Moi, j'ai 13 ans. Et ma mère vient du Maroc et mon père de la Palestine, mais je suis née ici en Belgique.
4: Moi, j'ai 14 ans. Mon père vient du Maroc et ma mère aussi, mais je suis née ici, moi. J'ai un problème de parler, c'est-à-dire j'ai un bégaiement. Ce bégaiement, il est venu toujours au lendemain comme ça. Et cela, ça fait depuis 4 ans. Au début, c'était un peu dur pour moi. Je me disais dans ma tête, c'est quoi ça ? Pourquoi ça m'arrive ça? Et après, en sixième primaire, il y avait des gens qui m'harcelaient quoi, sur mon bégaiement. Et du coup, l'année passée, dès que je suis allée en secondaire, ça va mieux. Et les gens ne se moquent plus de moi, mais ils m'encouragent.
9: Le tatouage qu'il a sur le bras, il se rappelle quand il l'a fait et pourquoi?
6: Un rose.
5: C'est une rose.
6: Pour mes sœurs.
5: Pour les sœurs. C'est pour ses sœurs.
9: Est-ce que vos proches vous manquent?
7: Très. Beaucoup.
6: J'ai pas, j'ai mal. J'ai petit, sœurs et un bruit.
5: Donc, il manque surtout son père et sa mère. En leven uw ouders nog?
6: Mijn pa niet.
5: En uw mama nog wel?
6: Dat weet ik niet. Ja.
5: Donc, il ne sait pas si sa mère vit encore, oui ou non, mais son père est décédé. Et donc, il a deux sœurs et un frère, mais il n'a plus de contact avec eux. Et il ne sait pas s'ils sont encore en vie, oui ou non. Au moment qu'il est venu ici, il n'avait plus de famille, plus de contact.
9: Ils n'ont pas essayé de le contacter ?
5: On essaie toujours de voir comment les gens ont vécu. Et on essaie toujours de les inviter ou de les impliquer, mais ce n'est pas évident. Pour les 30 personnes qui habitent ici, il y en a peut-être 5 familles qui viennent régulièrement. Et les autres, on ne les voit jamais. C'est, ça, c'est difficile pour eux aussi, naturellement. Ouais.

0: on m'a parlé d'une vieille dame, Henriette, qui est née rue des Béguines.
1: Je vais mettre ça ici.
0: Elle est une des dernières témoins vivantes de la mémoire du quartier. Elle aura bientôt 100 ans.
1: Je devrais écrire beaucoup encore.
2: Et vous n'arrivez plus à écrire ? C'est trop difficile pour vous de...
1: Oui. Parfois, je dis, je perds la mémoire. Mais je vois qu'elle n'est pas encore si loin quand même.
2: Et vous êtes née à Molenbeek alors ?
1: Moi, je suis née à la rue des Béguines. Oui. Oui.
2: Et vous avez travaillé comme infirmière à Molenbeek ?
1: J'ai travaillé comme infirmière à Molenbeek, oui, oui. Je vous lis ?
2: Avec plaisir.
1: Bon, nous voici en 52. J'ai commencé à travailler comme infirmière sociale à la Fédération Saint-Michel. Notre travail consistait à cette époque à faire des soins à domicile. J'ai parcouru ainsi les rues de Molenbeek, du nord au sud et de l'est à l'ouest. Par tous les temps, été comme hiver, en tram, mais surtout à pied. J'ai visité toutes ces classes sociales et tous les quartiers de cette commune que je reconnais encore aujourd'hui, si attachants. Certains malades, familles ou logements étaient reconnaissables à l'odeur. Le bébé trempé dans son linge, le produit qu'on injectait, comme l'eucalyptus ou la vitamine B12, son odeur nous collait à la peau. Et puis l'odeur des familles vivantes, nombreux dans des espaces limités, avec chiens et chats qui léchaient la vaisselle par terre ou jouaient avec les enfants à demi vêtus. J'ai reconnu 15 ans plus tard un enfant marié d'une de ces familles, rien qu'à l'odeur. Nous étions la plupart du temps accueillis par les femmes marocaines. Et malgré la difficulté de compréhension, nous arrivions à de bons résultats. On communiquait par des signes, des dessins, des bruits, de toutes sortes de choses. Mais elles comprenaient. J'ai trouvé des fleurs dans une impasse, des ruines dans une autre, du charbon dans une baignoire, une marche manquante dans un escalier sombre, 5 matelas par terre dans une chambre minuscule. Un de mes malades louait une place sur un matelas de 2 personnes. Ça, j'ai vu aussi. C'est terrible, ça. Quand je pense à ça, Indite, c'est... On s'imagine pas ça, Indite. C'était au moment où il y avait beaucoup d'immigrés qui arrivaient aussi. Hein.
3: Bonjour.
4: Bonjour.
3: Votre médicament, madame ?
4: Oui.
3: De l'eau.
4: Merci.
3: Je vais chercher.
4: Merci, merci.
3: Voilà.
4: Merci. Merci.
2: Qu'est-ce qui vous a attiré dans ce métier ?
1: Oh, qui m'a attiré dans le métier d'infirmière ? J'ai toujours voulu être infirmière. Depuis ma tendre enfance. Pour soigner les bobos, pour soulager les gens, quoi. Il y a encore, vous savez, mais je suis fatiguée maintenant.

0: C'est quoi comme bâtiment ceci ?
1: Là, c'est là.
0: C'est là, oui.
1: C'est là qu'il y a un centre pour personnes handicapées.
0: Oui, c'est ça, oui. Parce qu'on est sur, sur quelque chose de lourd. Oui, sur quelque chose de lourd, tout à fait, oui. Au départ, c'était relativement petit et on déposait les enfants ici dans des couffins, mais
1: c'est
0: nouveau,
1: ici,
0: etc. C'était un orphelinat, mais un orphelinat qui n'était pas si grand. Ça s'est reconstruit en 3 fois, par exemple. Et ici, on n'avait pas grand-chose. Hein. Ceci, c'était un espèce de parc dont les béguines se servaient. Quoi.
1: Des béguines étaient ici ?
0: Oui, oui, oui.
1: On se pose à l'intérieur pour discuter ?
0: D'accord. Okay.
1: Voilà.
0: Dans cette maison, l'énergie a été complètement changée. Donc ici, il y a des paliers énergétiques. C'est-à-dire que les paliers énergétiques sont dus au fait qu'il y a des taux vibratoires différents dans les différentes pièces. Il y a beaucoup de mémoire, mais pas de mémoire des murs, parce qu'il y a beaucoup de choses qui ont été abattues. On a vraiment transformé tout. C'est pas du tout la même chose, mais pas du tout la même chose. C'était un lieu qui amenait d'abord des prieuses, donc il y avait beaucoup de prieuses ici. Et puis, elles ont ouvert un orphelinat. Et donc, on s'est retrouvés avec de la souffrance, parce que je vois un petit peu toutes ces images-là de choses pas fluides, pas harmonieuses, pas... Il y a des gens qui, encore à l'heure actuelle, qui sont très âgés et qui ont des mauvais souvenirs de leur orphelinat ici. Mais tout n'était pas négatif parce que c'était des enfants qui se retrouvaient sans parents. C'était des enfants qui pouvaient se cacher pendant la guerre. Il y avait aussi des femmes qui étaient enceintes et qui ne devaient pas montrer qu'elles étaient enceintes. Donc, on ne les avortait pas, on les mettait dans des couvents comme ici, on les mettait dans des orphelinats ou des choses comme ça. Ainsi, on disait qu'elles partaient en voyage, elles étaient à 3 maisons de chez elles, enfin, je veux dire, on les planquait. Et puis, quand elles accouchaient, ces enfants-là, elles ne pouvaient pas les reprendre. Donc, s'il y avait des gens qui avaient de l'argent, venaient acheter les enfants nouveau-nés, c'était une espèce d'adoption sans lettres. C'était pas... c'était pas toujours top, quoi. C'est-à-dire que il y avait des histoires de dire à un couple on disait, voilà, il y a une jeune fille qui est entrée, elle est 3 mois enceinte ou 4 mois enceinte, dans 5 mois vous aurez un enfant. Donc mettez en place le fait d'être enceinte, entre guillemets, avec des coussins ou des choses comme ça. Et donc on était dans un mensonge total des choses, où des enfants sont nés en croyant être nés de leur mère et sont nés d'une autre mère, quoi. Donc, c'est des histoires très lourdes, ça. C'est des histoires très lourdes, ça, c'est sûr. Et puis, il y avait des enfants qu'on ne casait pas, donc qu'on gardait, qui étaient orphelins et qu'ils restaient. Il y a, par exemple, une famille de 3 enfants qui sont arrivés ici parce que la mère est morte dans une usine. Donc le père vient conduire ses enfants ici et abandonne ses 3 enfants. Et donc ses enfants traumatisés de la perte d'une mère et qui sont... Il y a vraiment eu tout plein de trucs ici. Si je dois raconter tout ce qu'on me montre, c'est déjà pas mal. C'est déjà pas mal. Il y a quand même pas mal d'âmes qui traînent ici parce qu'il y a quand même beaucoup de gens qui sont morts ici. Et puis, je pense qu'on n'est pas très loin.

0: Loin non plus, il y a un funérarium dans la rue ou quoi? Oui, c'est pas étonnant alors que les âmes qui se perdent se reviennent un peu ici. Mais il y a aussi beaucoup d'enfants qui ont vécu une enfance ici et qui sont repointés aussi ici parce que c'était un endroit où il y avait beaucoup de colère pour eux. Et donc, il y a des âmes qui sont repassées ici beaucoup. Et puis ça a généré des centaines d'enfants, hein, pas 10 enfants. On est sur vraiment des générations entières d'enfants qui, des traites d'enfants et des choses comme ça. Donc c'était pas très gai.
1: Non, ça va, c'est gentil.
2: Vous pouvez fermer la porte, s'il vous plaît.
1: Ici?
2: Oui. Vous cherchez quoi?
1: Béguinage qui est plus loin, je pense. Le béguinage de Bethel. Ça vous dit rien?
2: Ça a un rapport avec quoi?
1: C'est des religieuses. C'est des femmes.
2: C'est les femmes y rentrent là-bas.
1: Ok.
2: Les Africaines y vont rentrer.
1: Merci.
2: C'est là-bas.

0: 把辣椒味给你。
1: Oui, c'est Sarah.
2: Bonjour Sarah, bienvenue.
3: Okay. Non, moi j'ai la taille ici. Ok, ça va.
4: Installe-toi. Est-ce que tu souhaiterais boire quelque chose?
1: Un verre d'eau, je veux bien.
4: Un verre d'eau, tu veux? Assieds-toi. Hein.
1: Donc, pourquoi je suis ici? C'était ça la question. Donc, moi j'habite rue des Béguines à Molenbeek. Et en 2015, il y a eu les attentats de Paris. Mmh. Et notre rue a été placée sous les feux des projecteurs parce qu'en fait, le coin de notre rue abrite un café qui était le café des Béguines et également le café des frères Abdeslam qui étaient les terroristes présumés des attentats de Paris. Et donc, durant de nombreux mois, on a eu les médias du monde entier qui ont défilé dans notre rue. Mmh. Ça a été assez pénible pour tout le voisinage. Et après un certain temps, il y a eu comme un besoin dans le voisinage de se rencontrer, de se retrouver. Et du coup, on a créé une maison de quartier à la place du café, qui est devenue la maison des Béguines. Et donc, il y avait la rue des Béguines, le café des Béguines, la maison des Béguines. Donc j'ai commencé à me questionner, mais c'était qui ces Béguines? Et puis il me semblait qu'il n'en existait plus des Béguines. Et puis voilà que je me retrouve ici à vous rencontrer aujourd'hui. Donc en fait, il y a encore des Béguines.
5: Je suis une descendante de Béguines. Je suis une Béguine nouvelle formule, mais... Je m'appuie sur les béguines du Moyen-Âge, quoi.
1: Et pourquoi être devenue béguine et non pas nonne, sœur?
5: Alors, ma relation à Dieu, elle est personnelle, elle est moi. Moi, je suis indépendante, quoi. Mais ça ne m'empêche pas de suivre la charte et de répondre à mes engagements ici, quoi. Parce que quelque chose que je voudrais vous dire aussi, c'est que quand on vit en communauté, on reçoit tous les jours, en toute occasion, un regard autre sur vous-même. Et là, vous découvrez votre petite misère. Hein. Et ça, c'est vrai, ça, c'est essentiel, c'est le vrai cadeau de la communauté. Bon, à côté de ça, il faut se donner des temps de pardon, il faut, hein, et des temps de réconciliation. C'est-à-dire que vous pouvez très bien ne pas vous entendre avec votre voisine et recevoir la grâce de l'amitié. Et moi, ici, j'estime que j'ai pu vivre une croissance personnelle extraordinaire dans le regard de l'autre. Le regard qui m'a fait découvrir ma misère, mais aussi mes compétences, mes charismes, ma beauté. Et puis, automatiquement, l'autre, la beauté de l'autre, les charismes de l'autre, les compétences de l'autre. Le regard. Pour moi, le mot regard est essentiel.
1: Moi, en vous entendant, je réfléchis à ce que moi, je vis dans mon quartier, où il y a des réalités qui sont très dures, en fait. Il y a des personnes qui vivent des situations pas évidentes du tout. Et je trouve qu'en étant moi-même habitante dans cette rue-là, c'est parfois difficile de vivre là, en fait, de ressentir cette misère-là. Mmh. Et du coup, je me dis, comment est-ce qu'on trouve cet équilibre entre arriver à se ressourcer et arriver à être présent? Comment vous faites ça?
5: Le regard. Donc, toute personne rencontrée dans la rue, eh bien, elle existe. Donc, je lui offrirai un regard. Ça, c'est en tout cas. Lui dire bonjour, le saluer. M'arrête pas. Je suis mon intuition. Mais toujours un regard. Donc la personne existe. Et je sais que le meilleur habite chacun. Donc si tu penses au meilleur, si tu nommes le meilleur de chacun, tu donnes vie. Si tu nommes le mal, tu donnes vie au mal. Quelque chose que je fais beaucoup auprès des jeunes, c'est valider. Valider, c'est dire être vrai. Dire, eh bien écoute, je trouve merveilleux que tu viennes aujourd'hui m'interviewer. Tu as suivi quelque chose qui t'habitait. Tu voulais savoir plus Tu t'es perturbée par ce quartier qui a été tellement blessé et tout. Tu veux créer quelque chose de beau. Ben moi, je dis que c'est magnifique. Et je reconnais en toi ben, cette capacité. C'est validé. Et ça, ça donne vie. Et ça te donne vie aussi. Je déteste les jugements, les critiques. Tu connais rien. Tu peux pas critiquer. Mais valide ce qui est beau.
0: J'ai plus le vélo. Comme ça, au moins, j'ai pas le souci. Ça va, tu vas bien?
6: Ça va, et toi, Zéno?
0: Super, bien, bien. La chorale est montée?
6: Non.
0: Comment vas-tu?
6: Bien.
0: Tu es à la chorale? Mais qu'est-ce que tu veux? Alors, comment ça se fait? Tu es pas à la chorale? Mais ça, c'est un désastre. Tu dois venir. Aujourd'hui, première répétition. L'audition déjà faite. Ça va? On fait la chorale, non?
6: Oui.
0: Tu es en quelle année?
6: Primaire.
0: C'est magnifique.
6: Bonjour.
0: Salut mon grand. Comment va ton frère?
7: Bien.
0: Et toi, comment ça va? T'as grandi, hein? Allez, venez. Appelle les cocos. Alors, tu montes à pied, moi je monte avec l'ascenseur, je suis vieux. Allez, montez, montez. Venez. Je sais pas combien on va avoir. Mais normalement, ici, j'ai un groupe de 45 maintenant. On a pris beaucoup en deuxième, troisième. Mais on a les anciens aussi. Donc ça va être une drôle de répète. Écoutez-le. Prenez place. Mais on commence à travailler, on est nombreux aujourd'hui. Comme d'hab. Ok, les enfants, je ne sais pas comment vous dire, mais mettez-vous debout. Ceux qui ont une chaise sur la chaise, ceux qui n'ont pas de chaise sur les tables. Mettez-vous debout, pas avec la veste dans la main. Et bien sûr, sans tomber si possible. Mets-toi sur la chaise. Deux par deux, ça c'est 6 par 8. Restez concentrés parce que je ne sais pas comment on commence. Attention. Hey!

0: Ouais, c'est magnifique. Hein. C'était très beau, c'était tellement beau qu'on a, on oublie la partition.
1: Ok.
2: J'ai peur.
3: T'as peur? Mais viens ici si tu as peur. Du loup?
2: J'ai vraiment peur.
3: De qui?
2: Ben de eux.
3: Pourquoi?
2: Parce qu'ils font peur.
3: C'est vrai? Alors, si tu as peur de voir à côté d'eux, comme ça, ils te font plus peur. Va là-bas. Et tu regardes moi. Tu vois, ça va mieux, hein? Silence! Viens ici, maréchal. Là devant. Maréchal directeur. Prends une chaise. Et viens ici au milieu. On a trouvé un soliste.
4: C'est quoi le soliste?
3: T'as quel âge?
4: C'est un artiste.
3: Quel âge?
4: 8 ans.
3: Super, viens ici.
4: Non, c'est pas un artiste, c'est un soliste.
3: Attention, hé! Plus fort, tire.

0: Merci beaucoup. Asseyez-vous. Juste. Seul, va, seul.
1: Dans la tête. Tire.
0: Non. Oui. C'est ça. Oh, c'est bon. Applaudissez-la. Quelle belle voix. Comment tu t'appelles?
2: Mariam.
0: Comment?
2: Mariam.
0: Super. Maintenant, on est prêt avec les groupes.

0: Sì. Ja, bravo, bravo, bravo, bravo, bravo.
1: Solo fammi 1-2, ça j'adore.
2: 1-2, c'est quand
1: on pose.
0: Au revoir.
1: Tu viens la répète, Cristiano Ronaldo. D'accord? Tu viens, hein, parce qu'il faut répéter. Hein.
2: Monsieur, vous voyez mon instrument?
1: Oui.
2: Alors.
1: Mais non, tu la portes la fois prochaine et on fait.
2: C'est vrai?
1: Oui, oui, oui, oui, on fait direct et on va faire
2: vous
1: la
2: êtes
1: chanson.
2: Sûr, sûr. Oui. Mais parce que je sais déjà faire deux musiques, mais.
1: Quelles? Lesquelles?
2: Tic-tic-tic, Yem Slayman, c'est en arabe. Hein.
1: Et mais tu dois, juste, tu dois m'amener les mots parce que je suis prêt à faire les mots avec eux.
2: Ok.
1: Donc, on va faire deux nouvelles pièces en arabe avec la sitar. Bravo.
2: En arabe.
1: Allez, vous pouvez partir, les enfants. Merci mais beaucoup.
2: Moi,
1: bravo.
0: La chorale Signy Molenbeek est un projet que nous avons et que nous promouvons dans cette école de Molenbeek depuis 2015, où plus de 150 enfants chantent deux fois par semaine, entre une heure et une heure et demie. Le projet est né un mois avant les attentats de Paris, du Bataclan. Et là, on s'est dit, vraiment, ce qu'on a commencé ici est une chose qui doit absolument continuer et doit toucher énormément de familles, énormément d'enfants. Parce que la musique, c'est quelque chose qui peut donner toujours une autre perspective de soi-même et une autre perspective du monde qui t'entoure. Et je pense que ça, on l'a vu, parce que chaque fois qu'on fait un concert, les enfants sont toujours accompagnés par leurs parents, par leurs grands-parents, par leurs voisins. Et c'est extraordinaire de se retrouver à Beaux-Arts, à Flagey. Et voilà, c'est une belle chose.
3: Et toi, personnellement, qu'est-ce qui t'anime dans ce projet?
0: Difficile à dire. Transmettre, s'amuser et faire avancer le monde dans lequel nous vivons, d'une façon concrète. On se met au travail là où il faut travailler. Et où est-ce qu'il faut travailler, sinon dans une commune qui est vue par tout le monde comme étant la plateforme du terrorisme mondial et tout. Non, ici à Molenbeek, il y a moyen d'avoir une chorale qui chante mieux que la chorale de Westminster. Et ça, je vais le faire.

0: Bonjour.
1: Bonjour. Comment tu vas?
0: Mais ça va et toi?
2: Ça va, oui, hein, doucement. Hein.
0: Alors, qu'est-ce que tu prépares aujourd'hui? C'est des...
2: Ah ben voilà, des croissants pour donner aux voisins, contre des personnes âgées ou pour essayer d'avoir une bonne entente avec tous les voisins.
0: Super. Donc c'est tous des petits pains au chocolat que vous allez livrer aujourd'hui?
2: Chocolat, croissant, oui, on a un peu de tout, du jus aussi. Et voilà.
1: Bonjour.
0: Bonjour.
2: Ça va?
1: Ça va, vous allez bien?
2: Moi, je suis venue à pied.
1: 15 minutes pour faire le transport.
2: Ah, mais un dimanche, c'est pas...
1: Ah oui, où est-ce que tu en es?
2: Ben, je continue à emballer, hein. Il y en a quand même 60. Donc,
1: D'accord, oui.
2: Oh là là.
1: Allez, on y va, Sarah.
3: C'est une belle journée.
1: Ah, ça soleil.
0: Oui,
3: ça va.
1: Allez, on y va là-bas?
3: J'ai jamais été, moi. Je les ai juste vu sortir.
2: Je sais qu'il y en a une qui habite tout en haut, mais je pense pas qu'elle va descendre. Elle a un peu peur, la pauvre. On va aller chez le monsieur, je crois qu'il habite juste ici.
1: Bonjour, madame. Je sais pas si tu te rappelles de nous ou non. Nous sommes pour distribuer des croissants.
2: C'est pas...
1: C'est pour vous. Tu te rappelles pas de nous? Ça fait longtemps.
2: Regardez.
1: Il peut vous voir. S'il ne mord pas.
2: Non, il est gentil comme tu. T'as dit bonjour à madame. Non, il est très gentil. Qu'est-ce que je vous dois?
1: Rien du tout.
2: Oh, c'est gentil.
1: Rien du tout. Aujourd'hui, c'est quoi aujourd'hui? Vous vous rappelez, c'est quoi aujourd'hui, le 14 février?
2: Je ne sais pas.
1: Ne me dis pas.
2: Mais je suis toute seule. Et
1: me dis pas.
2: J'ai presque 92 ans.
1: C'est la fête de l'amour.
2: Qui? Hey. Reste ici à Taron.
1: Chaque jeudi, il y a une permanence.
2: Oui.
1: À la maison de Béguine, si vous voulez venir, il y a une personne.
2: Mais je ne sais. Je ne sais pas marcher.
1: Vous n'avez pas...
2: Si, j'ai une petite charrette là.
1: Mais c'est pas loin, celle-là.
2: Oui, mais moi, je ne sais pas bien marcher. J'ai ma charrette. Mais je ne sais pas si...
1: Sinon, on passera un autre jour chez vous.
2: Et... J'ai un seul fils. Alors lui, il vient une fois par semaine et il va me chercher du pain et tout ça. Et moi, je mets au congélateur.
1: Alors, c'est une excellente journée. Et à la prochaine fois.
2: Et encore un...
1: De rien.
2: Un grand merci.
0: Ah, allez, bon courage.
2: Et merci beaucoup de votre gentillesse.
0: Au revoir.
2: Merci.
0: Au revoir.
2: Merci beaucoup.
1: Il y a des gens seulement qui veulent que tu parles avec eux. Ils n'ont pas besoin de quelque chose. Ils sont heureux de la visite, de quelque chose. Tu vois la joie dans ses yeux et c'est formidable. Bonjour, madame. Un petit croissant, madame. Pour vous.
2: C'est
0: parce que c'est la Saint-Valentin.
1: Aujourd'hui, c'est Saint-Valentin.
4: Ah oui, mais j'ai plus de Valentin, moi.
0: Si on pense à vous, il y en a...
4: Ah, bon.
1: C'est pour ça. Mais on doit être amoureux de la vie. Des voisins.
4: Oui,
1: c'est pas nécessaire un homme, hein?
4: Non.
1: On est en train de chercher des gens âgés. Vous connaissez quelqu'un?
4: Moi, j'en vois pas beaucoup ici.
1: Mais c'est bizarre,
4: hein.
1: Entre vous ne connaissez pas les voisins?
4: Non. Avant, j'avais une amie, mais je la vois plus.
1: Oh.
4: Parce qu'elle a été souvent opérée. Alors,
0: Vous habitez ici depuis longtemps?
4: Oh, ça fait bien presque 17 ans.
1: Oui, imagine.
4: Allez,
1: bonne journée. Au revoir.
0: Au revoir.
5: Monsieur, vous voulez un petit croissant pour Valentin? On veut vous l'offrir.
6: Non, c'est gentil.
5: C'est un petit croissant pour Saint-Valentin.
6: Ah, c'est gentil, merci.
5: Père, on est le comité des voisins.
6: Le comité des voisins. Moi, c'est moi qui tiens la pétanque Bruxelles-Ouest qui se trouve là-bas.
5: Ah, génial.
6: Tout le monde est bienvenu. Il y a 9 terrains intérieurs, 6 terrains extérieurs.
5: Ah, c'est super. On le met sur notre petite liste de chouettes activités.
6: Pas de problème.
5: OK, moi, c'est Sarah. Ouais. Et vous êtes qui?
6: Fred Molenbeek, comment ça?
5: Ah, c'est bien. Allez, on a un comité de voisins dans la maison des Béguines, dans la rue de Béguines, rue Raymond Saint, sur le coin, le café, là.
6: Oui, je connais que c'est un ancien café.
5: Ouais. Oui. Ouais. Ben, on fait
6: un
5: comité de voisins là-bas, et pour Saint-Valentin, on a une activité.
6: C'est magnifique. Hein.
5: Merci.
6: Merci, bonne journée.
5: Au revoir. Chouette. Ouais, c'est super chouette.
2: 10/10.
5: C'est dans mon système de connecteur, on a la pétanque. C'est pour tous les âges.
7: Allez,

0: Moi, je dis toujours que moi, le Mexique, c'est une commune de migration et que tu as le bas de Molenbeek où on vit beaucoup plus proche l'un de l'autre. C'est beaucoup moins cher à vivre. Donc là, c'est vraiment là où les gens arrivent. Et que le haut de Molenbeek, c'est une sorte de mixte résidentiel, industriel. Tu as encore beaucoup de petites usines et de petites entreprises. Je trouve que c'est une commune très vivante. Donc, j'aime beaucoup Molenbeek. J'aime bien ce mixte. Ici, en haut de Molenbeek, quand on est arrivé, mon fils avait 9 ans, mon grand, et il était super déçu parce que dans le bas de Molenbeek, ça vivait dans la rue. Et on connaissait tout le monde et il faisait des petits tours avec son vélo du bloc. Et là, il venait ici et c'était très fermé. Quand il voulait aller jouer au football, c'était dur de l'intégrer dans le petit parc. Il a été quelques fois, mais ça ne marchait pas. Et donc, il avait vraiment perdu sa liberté. Finalement, j'ai commencé à chercher. Et j'avais un voisin en face avec qui je papotais toujours un tout petit peu. Et puis, un jour, je dis, tu veux pas venir manger chez nous? Il dit, oh oui, pourquoi pas, oui. Et puis finalement, j'ai découvert qu'il avait 3 fils du même âge que les nôtres, plus ou moins. Et ils étaient juste en face et ça a pris 1 an avant qu'on s'est découvert. Et puis après, j'avais dit, ah, ça n'en ferait pas une fête de voisins. Et j'ai fait ça depuis 9 ans avec Hassan. Et chaque année, je découvre des nouveaux voisins. C'est super chouette. Au début, la première fois que je voulais organiser la fête des voisins, j'ai été sonnée chez tout le monde. Mais il y a des gens qui disaient, c'est qui? Je dis, bah, c'est Sarah, je suis une voisine. Et puis plus rien, ils ne venaient pas ouvrir. Et maintenant, ils me connaissent dans la rue. C'est chouette. C'est marrant de voir comment ça a changé. Et puis, donc, ce que je fais maintenant, je trouvais que notre rue est devenue un peu un passage pour les voitures. Et je m'étais dit, ce serait chouette si on la bloque de temps en temps et qu'on fait juste jouer les enfants. Et j'essaye maintenant, une fois par mois, d'organiser une rue réservée aux jeux. C'est un peu ça que je fais.
1: Et toi, tu connais bien tes voisins, du coup?
0: Oui. Oui, je connais pas mal de voisins. Ça me donne l'énergie. Pourquoi je fais ça? Je dis, mais je sens que ça me donne l'énergie, que je trouve ça chouette de connaître mes voisins et de voir qu'on peut changer aussi une ambiance ensemble. Je trouve ça magnifique de voir qu'on a cette force. C'est chouette de voir comment un quartier peut changer juste si tout le monde commence à sonner chez les voisins pour dire tu viens boire un thé ici.

0: Super, tu peux prendre ton instrument maintenant?
1: C'est quoi ton instrument?
0: Pas ta sœur. Guitare. Si j'ai pas le silence, on va pas découvrir ce que Eya nous apporte. Applaudissez la porte. J'aimerais bien que tu joues déjà. Et après tu expliques ce que c'est.
2: Déjà j'ai besoin d'un rythme. Déjà la musique elle est tunisienne. Voilà. Déjà monsieur, si des fois je fais quelques heures, c'est parce que je suis stressée, vous voyez.
0: Oui.

0: applaudissez la porte.
1: Allez, c'est pas ça que vous savez.
0: Le deuxième, Adélie. Prenez vos bêtes, je
1: parle. Par là, c'est les enfants.
2: 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Merci aux enfants et aux habitants de Molenbeek, à la Maison des Béguines, la chorale Singing Molenbeek, Zeno Popeschko, Julien Libert, Adélie de Gerlache et Eya. Merci au Centre Zonelite, au Béguinage de Bethel, à Nicole Lavergne, Pascal Magérus, Pierre Rivière, Thibaut Koukelbergs, Miles et Anna.

0: béton.
1: Romain.
2: C'est l'été, les cigales ronflent, les cloches sonnent mollement. C'est l'été pour Pierre-Paul Ange, qui doit trancher le vrai du faux de son salami.
3: L'été était si tranquille. Nous étions tous les deux, loin des corps de ferme. Les objets du décor ne pesaient pas grand-chose, c'était assez pauvre en matière. Une barrière, une route, une haie, tout ça se longeait. Un chamblon, de l'ombrage, un alignement d'arbres, sûrement des moineaux. Rien de très sauvage, un cours d'eau fragile, caché dans les ronces. Nous n'avons rien à faire, c'était le lieu idéalement nécessaire. Le décor dépouillé et rural, nous étions peinards. Je sentais son regard. Il sentait dans mon regard l'attente ou autre chose. Après ces journées régulières et sociales que j'avais dû subir toute l'année, le farniente, la langueur, et puis directement sa rencontre.

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1: Bonsoir, bonsoir. Il est 19h02. Vous êtes sur les ondes de Station Station. Ici Le Léon pour Club Lonely. Ça fait déjà 2 mois qu'on ne s'est pas vu. On ne s'est malheureusement pas vu ni entendu en novembre et pareil en décembre parce que j'étais malade. Club Lonely, qu'est-ce que c'est ? C'est une discussion autour de la club culture, de la culture club, de ces lieux fermés qui jouent de la musique très très fort à travers les parcours de mes invités. Et aujourd'hui, j'ai le grand plaisir de recevoir Sorun.
2: Bonjour.
1: Bonjour, ça va ?
2: Oui.
1: Oui.
2: Merci de me recevoir.
1: Et avec grand plaisir, je suis très contente que tu aies accepté l'invitation. Du coup, normalement, tu devais être mon invité de décembre, mais nous avons décalé pour pas que je te donne mes microbes.
2: Et c'est OK. Je ne souhaitais pas ni miasme, ni vœux de fin d'année.
1: Voilà. C'est vrai que j'aurais pu en plus faire cette fameuse blague de
2: oui,
1: à l'année prochaine.
2: Exactement, c'est ça que je pensais. Voilà.
1: Est-ce que je peux te laisser te présenter pour les gens qui ne te connaissent pas ? Qui es-tu ? Que fais-tu ?
2: Oui.
1: Voilà.
2: Allons bon. Alors, donc, je m'appelle Sorun, je suis disque jockey et organisatrice d'événements, on dira, depuis quelques années déjà. C'est mon activité principale désormais, je peux le dire, je suis vraiment disque jockey.
1: Let's go.
2: Et ça fait peur. Mais c'est beaucoup de joie aussi. Donc voilà, je suis résidente chez Tsugi Radio depuis un peu plus d'un an. J'anime une émission qui s'appelle maintenant Fier Sport Favor. Je vais recevoir ma première invitée début février pour parler de en quoi elle est fierce avec des actions concrètes qui ont été mises en place par cette invitée. Donc voilà, c'est une discussion et ensuite un DJ set. Et sinon, quoi d'autre ? Voilà, j'ai un événement du même nom qui s'appelle aussi Fierce Sport Favor, qui est un marché de créateurice avec des perfs de drag, de la poésie, des DJ sets, en partenariat toujours avec une association.
1: Ok. Et du coup, en mode levée de fonds ?
2: En gros, c'est les bénéfices de l'événement en partie qui sont reversés à une association.
1: Okay.
2: Ça peut être de la collecte de produits d'hygiène, ça peut être de la collecte de vêtements. Il y a toujours une petite dimension associative et militante dans ces événements. Et voilà, hein, au global.
1: C'est pas mal déjà. Hein.
2: Ouais.
1: C'est déjà un sacré CV, j'ai envie de te dire. Mais moi, j'aimerais déjà qu'on commence par le commencement. Est-ce que tu te souviens de ton premier club slash boîte de nuit, ça compte aussi. Parce qu'au final, il y a plein de gens qui étaient là, non mais mon club c'était en telle année, mais j'ai fait une boîte de nuit genre 3 ans avant et c'est toujours des histoires un petit peu rocambolesques. Est-ce que tu t'en souviens ? C'était à Paris ? C'était pas à Paris ?
2: Alors, je suis originaire de région.
1: Oui.
2: De Chartres. Je pense que la première boîte de nuit, c'était à l'ABC, proche Rocade. Voilà, à mon avis, c'est ça la première expérience boîte de nuit. Et la première expérience plutôt club à Paris, nous allons la découvrir ensemble grâce à mon travail d'archiviste.
1: C'est j'ai ça gardé que t'as ramené.
2: Absolument tous les tickets.
1: C'est vrai ?
2: Toujours.
1: Mais non.
2: Si. Donc, j'ai pas regardé ce que c'était. C'est la pochette que j'ai pas ouverte.
1: Ok.
2: Et donc, on va découvrir ensemble.
1: Ok. Oh merde. Bon, du coup, heureusement, on filme un petit peu. Donc, du coup, vous aurez... je nous le souhaite.
2: Le dernier truc, il y a aussi des concerts classiques. Mais donc, nous avons ni plus ni moins que... Oh, XX. Nous avons ni plus ni moins que Black Eyed Peas.
1: J'ai vu un Stade de France.
2: Ah ouais, Europe de live, attention. Wow. Trio.
1: Trio.
2: Il y a du lourd. Joyce Jonathan.
1: Oh waouh.
2: J'ai oublié ce concert qui m'a marqué pour toute ma carrière de DJ.
1: Alors, le Rex.
2: Rex, qu'est-ce qu'on a ? Bateau Phare.
1: Le Bataclan. Ça, c'est quoi ça ?
2: Red Light, qui s'en souvient ?
1: Waouh.
2: Red Light, Montparnasse.
1: 2007. Tu sais quel âge j'avais en 2007 ?
2: De quel âge ?
1: J'avais 10 ans.
2: Aïe, aïe, aïe ! Ah ouais, moi c'est
1: donc j'ai vraiment envie de te dire que j'étais pas née, quoi.
2: Oh bah écoute, j'étais là, foulée les...
1: Le red light, bah voilà.
2: Nous avons, attends, à ça, iconique, oh Daft Punk, Bercy, 2007. Ça, iconique.
1: Tu vois ?
2: Franchement, ça, je pense. Mais c'est pas le premier, visiblement.
1: Et c'était pas si cher, hein ?
2: C'était combien ?
1: 38,50 €.
2: Bah non, pas cher.
1: 14 juin 2007.
2: T'as vu ça ? Et ensuite, on arrive presque à la fin.
1: Voilà.
2: TTC, évidemment, fan de la première heure. Tequila Tech, si tu me regardes et tu m'écoutes.
1: je t'embrasse.
2: Je t'embrasse fort. Et ensuite, nous avons Gotan Project, à l'ancien Cassius. Eh bien, il semblerait que ce soit ça, les deux derniers.
1: Ok.
2: Donc, probablement que ça doit être Cassius à la cigale.
1: Cassius à la cigale.
2: Que c'est une expérience
1: cigale. 29,50€. Je ne sais pas, le prix m'intéresse par rapport à l'inflation actuelle.
2: Ah ouais, intéressant.
1: Pareil, Solidays, hein, 22,50€ la journée.
2: C'est pas cher du tout, par contre.
1: Bah oui, oui. Oui, oui. Surtout à l'hippodrome de Longchamp.
2: Voilà.
1: Donc voilà, également, ces deux billets qui sont présentement avec nous. En vrai, c'est trop nice d'avoir regardé tout
2: ben
1: ça.
2: Voilà. C'est, ça fait flipper, non ? J'ai aussi pour les tickets de cinéma, figurez-vous, depuis toujours. Bon.
1: Tous les films que j'ai vus.
2: Bon, on remballe. Voilà.
1: Ok, donc, donc le Red Light, par exemple.
2: Donc le Red Light. Oh,
1: et des grands classiques.
2: Le Red Light, c'était quelque chose. C'est marrant parce qu'en fait, je suis passée d'un espace, une zone de, comment dire, de lâcher prise où il faut survivre.
1: Mm-hmm.
2: Donc zone de non-droit où il faut survivre, à une zone de non-droit où j'essaye de mettre en place des codes grâce aux assos dans lesquels je suis.
1: Ouais.
2: Pour n'être pas en survie, mais vraiment profiter du moment. C'est pas très clair mon affaire, mais c'est juste pour dire qu'avant, c'était vraiment une zone de non-droit où j'étais obligée de m'adapter aux codes du club et de survivre, parce que c'est littéralement ça. Et donc j'ai ce souvenir-là vraiment des premières expériences où, en tant que meuf de 18 ans, parce que c'est à l'âge à laquelle j'y étais, je voyais le truc comme... déjà, j'ai très peu de souvenirs parce que je buvais de l'alcool à l'époque, mais en gros, un endroit où il y avait, c'était ultra hostile, mais en même temps, je me sentais happée parce que j'aimais trop la musique, donc j'y allais.
1: Ouais, t'avais cet amour pour la musique qui t'a fait revenir encore et encore, et heureusement, du coup, qu'on va dire l'environnement ne t'a pas non plus dégoûté au point de te dire non, mais c'est pas fait pour moi, plus jamais, parce que du coup, t'aurais peut-être pas fait tout ce que t'as fait là aujourd'hui, tu vois.
2: Bah oui. Après, si on vient en mode chronologie, etc., là, j'arrive à un point aujourd'hui où, avec la sobriété, avec plein de choses, aussi mon travail avec Réinventer la Nuit et Vénus Club, on essaye de mettre en place des choses pour que les gens se sentent plus libres et safe dans ces espaces, mais la vérité, c'est que les endroits où je me sens le plus safe, c'est à la radio.
1: Ok.
2: Et dans les formats de jour, qui nourrissent pour autant ma pratique du club la nuit. Ce qui est intéressant, mais voilà, j'ai du mal à définir pourquoi, mais...
1: Du coup, tu dirais que des espaces comme la radio et des espaces plus diurnes t'accompagnent dans des moments plus nocturnes et
2: oui.
1: te poussent à...
2: Oui.
1: Comment dire, à la recherche, à la découverte musicale et aussi avec soi, mine de rien.
2: Oui, il y a ça et il y a le fait que ça, c'est des espaces de... Enfin, ça se complète bien avec la partie nuit. Et s'il n'y avait que la partie nuit, d'autant plus avec la sobriété, etc., je trouve que c'est difficile d'être en permanence avec un public sous substance, parfois, enfin souvent.
1: Mm-hmm.
2: Et ces moments de radio, d'écoute, beaucoup plus active, mais c'est pas le mot exact, parce que dans le film, on est actif aussi, mais c'est genre vraiment écoute active de ce que je joue, et ça me permet d'être plus en paix, même avec la partie nuit. C'est pas clair.
1: Ok. Non, mais
2: si, ça va.
1: C'est que l'un va avec l'autre et l'un accompagne l'autre et que
2: oui.
1: si tu trouves du réconfort et de la paix à un endroit, tu pourras la transporter à un autre endroit.
2: Oui, c'est ça.
1: Et en fait, ça se nourrit,
2: oui.
1: du coup.
2: Oui, exactement.
1: C'est
2: ça pour repérer.
1: Non, mais c'était très clair.
2: Ah bon, c'est vrai.
1: Oui, oui. Mais dans tout ça et dans ces beaux billets que tu nous as montrés, je pense qu'on prendra des photos également en plus pour montrer un peu tout cet archivage. Et dans toutes ces sorties, du coup, qu'est-ce qui... Toi, t'as ramené du coup dans ce corps de métier du DJing. Qu'est-ce qui, à quel moment tu t'es dit, pourquoi pas moi ?
2: Eh bien, en fait, je viens pas du tout de base de la musique électronique. J'ai fait de la musique classique depuis toujours.
1: Ok.
2: il nous shoot. j'ai fait de la musique classique depuis toujours. Ma sœur est musicienne, mon père est musicien et J'ai fait du chant, du violoncelle, du piano. Enfin, j'ai vraiment fait tout, depuis toujours la musique classique. Et d'après les billets, etc., je me rends compte que c'est plutôt époque lycée que j'ai commencé à vraiment être happée par cette culture. Ça, franchement, je crois que ma première expérience vraiment dont je me rappelle de fou, c'est Vitalik, en vrai.
1: Ok.
2: Et c'est... Enfin, ça m'accompagne toujours. Et d'ailleurs, je les joue toujours, ces sons.
1: Okay.
2: Vraiment, je les aime trop.
1: C'est vraiment la Madeleine de Proust.
2: Mais ouais, hein, c'est pas mal. Non, mais c'est vraiment... Et donc, du coup, ça a continué comme ça. Après, j'étais celle qui faisait les playlists en soirée. D'ailleurs, très pénible. On disait, c'était un verbe, faire une Sophie. Ça voulait dire... passer de la musique toute la soirée sans parler.
1: Ok.
2: Genre, accaparer littéralement... grande dame de mes pauvres amis qui avaient le droit à l'expression aussi. Mais ouais, non, j'aimais trop faire des playlists et tout, dans tous les styles, machin. Et puis, à mes 30 ans, je me suis dit, tiens, je vais apprendre à mixer. J'ai pris des cours, j'ai acheté un petit contrôleur et tout. Et après, j'ai joué pour mes potes. Au début, je jouais de la hard techno.
1: Ok.
2: Et je leur ai imposé ça à mes 30 ans, abominable, les trois quarts
1: de festé. Mais du coup, c'est-à-dire que même quand t'étais en soirée... Que t'étais juste sur en mode DJ playlist, c'était déjà en mode art techno ?
2: Non, franchement, c'était DJ playlist, c'était vraiment toutes les ambiances avec une spécialité blind test.
1: Bien sûr. je partage cet amour avec toi.
2: C'est vrai ?
1: Ouais, vraiment.
2: On s'en claquera un jour.
1: Ah, franchement, avec plaisir, faudrait qu'on en anime un.
2: Mais j'ai 6000 sons, j'ai une playlist blind test, il y a 6000 sons dedans. Il y a tous les bangers. Genre, vraiment, ça fait depuis que je suis au lycée que je bosse cette playlist sur Deezer. Donc bref, voilà. Et après, donc tous les styles. Après DJ, art techno. Bon, j'ai imposé ça donc à mes amis.
1: Ok.
2: Ils ont supporté, ce qu'ils sont gentils. Et après, beaucoup d'influence de ma culture réunionnaise, de mon père. Raga Dancehall, Gomance, Maloya, Sega, tout ça. Ça a nourri un peu toutes mes influences. Et après... même dans ma musique, ça a commencé à se diversifier de plus en plus, etc. Et après, j'ai eu mes premiers gigs dans des bars. Et après, de plus en plus. Et après, j'ai joué beaucoup de disco et de house. Enfin, ça s'est un peu construit au fur et à mesure comme ça.
1: Mmh.
2: Et c'est toujours un joyeux bordel dans mes sets. Hein. Il n'y a pas vraiment de... Bon.
1: De
2: salade de fruits, qu'est-ce qu'on dit ?
1: Ouais, c'est pas
2: une
1: mal.
2: Une salade de fruits.
1: Je trouve que c'est une très belle analogie, la salade de fruits,
2: ah ouais,
1: pour parler de son DJ set. Ouais. Donc, papa, dire, oh, j'ai un bazar, je joue n'importe quoi, je trouve que c'est dévalorisant, alors qu'une salade de fruits, c'est.
2: C'est très sympa.
1: Bah ouais.
2: Tu tombes sur le petit bout de papaye, t'es heureux comme tout.
1: Bah oui.
2: Je parle pas du mélange festif, si certains connaissent, avec les petits bouts de noix de coco, là. Personne n'a envie de manger ça. Bref. Non, salade de fruits, très sympa. Au global.
1: Voilà. Ok. Je voulais aussi parler, parce que j'en profite, vu que tu en as parlé là, de ton père et du fait que tu sois réunionnaise, j'allais dire ton héritage, mais c'est aussi ton héritage.
2: Oui.
1: J'ai vu que par moment, sur certains sets, pas forcément sur du club, tu pouvais l'amener avec toi pour qu'il joue avec toi.
2: Oui.
1: Ça vous est venu comment, cette petite idée ?
2: Eh bien, en fait, donc lui, il est musicien professionnel, il joue plein d'instruments et il fait surtout du jazz et de la musique actuelle. J'aime ce terme, musique actuelle. et en fait, on fait des messes de mariage depuis toujours ensemble.
1: Ok.
2: Et des formations un peu musique de chambre avec ma sœur.
1: Ok.
2: On fait des mariages depuis très longtemps. Genre vraiment, où je chante, ma sœur aussi. Moi, je fais du violoncelle.
1: Side quest.
2: Non, mais... Et en fait, on joue depuis si longtemps ensemble que y a un moment, et ça m'arrive toujours de faire du classique en vrai, en mode chant, etc. Mais et là, on s'est dit, on va faire un petit projet tous les deux. Donc, on a lancé un projet qui s'appelle Ladi Lafay. Ladi Lafay, ça veut dire ragot, commérage en réunionnais. Donc, on a plein de. En créole réunionnais. Et après, on a plein de morceaux que je joue. Et lui, il improvise avec des percus, soit des percus réunionnaises. Traditionnel, soit des congas, soit de la trompette, soit de la guitare, voilà.
1: Ok, du coup, c'est vraiment que de l'impro. Enfin, toi, en tout cas, tu
2: lui,
1: joues tes morceaux. Ouais. Il n'est pas forcément au courant de la setlist au préalable.
2: Non. Il improvise. Et c'est trop cool. Et du coup, là, dernièrement, effectivement, je l'ai emmené sur un set qui n'était pas notre répertoire habituel, qui est très... Donc, musique réunionnaise, mais aussi musique des Antilles. Enfin, on joue aussi du high life du Ghana. Enfin, vraiment très mazurka des Antilles. Enfin, bref, il y a plein de genres. Et là, c'était vraiment un set que j'avais pensé pour une journée en mode. Franchement, c'était hyper pop, dub, Maloya. Enfin, un truc très contemplatif. Et lui, il a improvisé avec quelques percus sur quelques tracks.
1: C'est vraiment trop cool.
2: C'était trop rigolo. Et
1: puis c'est trop précieux, en plus, j'imagine, de continuer à partager cette musique-là. Enfin, parce que du coup, comme tu dis, ça fait longtemps que vous êtes plus sur un créneau de musique classique. Je trouve que c'est vraiment chouette de pouvoir aussi partager la musique électronique avec lui aussi, quoi. Et
2: bah
1: oui, que tu peux tout partager musicalement avec lui, enfin, ça doit être trop nice en vrai, je pense, comme sentiment.
2: Bah, en vrai, c'est trop bien, mais au départ, pour lui, les DJ, c'était vraiment ceux qui passent les disques. Et je crois que ça y est, il a compris que c'était plus le cas. Ça me fait plaisir. Ça a été long.
1: Mais... Ah, t'es plus un pouce-bouton, quoi.
2: Non, je crois que c'est bon, là. Papa, si tu m'entends, ça me fait plaisir qu'enfin t'es... S'il va écouter, bien sûr.
1: Ah bah oui, je me le souhaite. Bonsoir, bisous.
2: Bonsoir Patrick.
1: Patrick.
2: Non mais ça me fait plaisir que tu te sois rendu compte que c'est un vrai métier. Non mais voilà, donc ouais, c'est trop riche de partager ça avec lui. C'est un musicien vraiment hors pair, je suis trop fière de lui. Et voilà.
1: Est-ce que vous en avez un autre là de créneau ensemble bientôt ?
2: Bah, et figure-toi que j'ai proposé ce projet à des festivals.
1: Ah !
2: On va voir ce que ça donne. Je me suis dit, franchement, j'aimerais trop proposer des formats diurnes. Et donc, j'ai proposé notre duo.
1: Ok.
2: Voyons.
1: Bah, franchement, moi, je trouve que c'est hyper sensé. Donc, appel au festival.
2: Mais grave !
1: Qui pourrait passer par là, je nous le souhaite.
2: Mais carrément.
1: Booker ce duo trop kiki.
2: Mon popa.
1: Avec popa. Avec le popa de Sophie.
2: Bah oui.
1: On va se faire une petite pause musicale avec tu as vu un morceau sorti sur la compilation de Rythme Brisé, qui est le Legal Bootlegs, que vous pouvez retrouver sur Bandcamp au prix que vous souhaitez, et également sur une clé USB que vous pouvez acheter sur Bandcamp aussi également. Du coup, le but de la compile est de faire des edits pas forcément très autorisés. Et là, on va s'écouter du coup l'edit de Mayflow sur le track If Mungo de Joy Orbison. Et on se retrouve tout à l'heure.

0: Et comme on disait, on est partisans de jouer toutes les compilations.
1: Bah oui, qui va faire quoi ?
0: Bah voilà. Donc, achetez la compile si elle vous plaît. Après, moi, je vais être très honnête, j'ai pas fini de l'écouter.
1: Mais il y en a tellement.
0: Parce que je m'attendais pas à ce qu'il y en ait. Je crois qu'il y en a 60.
1: Alors, moralité, posez une demi-journée pour l'écoute active de la compile.
0: Faites des pauses, revenez dessus. Mais ouais, je crois qu'il y a au moins 60 morceaux. Parce que moi, j'avoue, c'est vrai que je m'attendais à ce qu'il y en ait une vingtaine.
1: Ouais.
0: Puis j'ouvre le truc, je suis genre, ah, bon. J'ai pas écouté tout maintenant, je vais choisir ce que j'avais déjà entendu et puis je me remettrai sur le reste plus tard.
1: L'objet même, la clé, il est magnifique.
0: Ouais, et puis en plus, c'est une très bonne entourloupe légale.
1: Oui.
0: Parce que tu fais de la vente, oui. Mais c'est la vente d'un objet, pas forcément. Enfin, au niveau de la propriété intellectuelle, c'est. Bon, voilà. C'est super intelligent de faire ça.
1: Quelle belle douille, le rythme brisé, mais bravo. Oui.
0: Qui fête d'ailleurs leurs 3 ans ce vendredi au point éphémère. Il y aura un. Comment on appelle ça ? Un taureau mécanique.
1: Parce que du coup. Je m'attendais pas.
0: Non, mais parce que du coup. Genre, il y avait ça sur le flyer et je pensais que c'était juste pour le flyer. Et en fait, ils ont vraiment communiqué dessus en mode derrière le boost, il y aura un taureau mécanique.
1: Ah bon, mais les kidam pourront l'utiliser ?
0: Bah, je pense qu'après une certaine heure, il faudra plus l'utiliser parce que c'est pas une bonne idée, quoi.
1: Ouais.
0: Avec l'alcool et tout.
1: Chiropracteur dans la salle.
0: Massez-les, je vous

0: Elle m'a dit ok, mais j'avais ramené tous mes potes.
1: Et ton petit contrôleur.
0: Et mon petit contrôleur tracteur, un sup dont je me suis enfin débarrassée. Non, non, je n'ai pas fait part de mauvaise pub à Native Instruments. Non, mais je suis plus pionnière, désolée. Donc voilà, donc j'avais ramené mon petit contrôleur et c'était drôle. Ça m'avait pris tant de temps. À la base, je faisais un travail pénible parce que je voulais absolument garder les sons que je téléchargeais dans mes playlists Deezer. Donc je les téléchargeais, ensuite je les ajoutais dans des playlists Deezer pour continuer à alimenter mes playlists Deezer.
1: Ouais.
0: C'était pénible comme tout.
1: Ouais.
0: Bah maintenant, je télécharge juste, je les mets pas sur Deezer à chaque fois parce que sinon je prends.
1: Ah, en gros, genre à chaque fois que tu. Waouh, ok.
0: Ouais.
1: Intense.
0: Ah oui, mais parce que je voulais écouter les trucs que je téléchargeais.
1: Et ce qui peut être le cas maintenant avec Bandcamp, quand oui. Tu achètes un morceau sur l'application, tu as tout.
0: Oui, tout à fait.
1: Voilà.
0: Mais en vrai, là, à l'époque,
1: oui.
0: C'était galère. Et du coup.
1: Oui, puis on se dit pas tout de suite qu'on va acheter les morceaux qu'on joue. Enfin,
0: ah bah non.
1: Surtout quand on commence à peine, ton meilleur ami est Soulsick et potentiellement genre des tracks que tes potes t'envoient en mode ah bah j'ai ça, attends je te le file et voilà quoi.
0: Oui, c'est ça.
1: Ça se limitait.
0: Mon prof, il me donnait des tracks aussi, je me rappelle au tout début pour m'aider.
1: C'était qui ton prof du coup?
0: Ah, je ne citerai pas de nom.
1: Ah, ok.
0: Je sais pas s'il veut être cité.
1: Ok, non, je.
0: C'est... Alors j'étais allée sur Super Prof, j'avais tapé. Prof techno ou un truc comme ça.
1: Et du coup, t'as joué de l'art-tech, quoi.
0: Bah, bien sûr. Mais lui, en plus, c'était pas forcément son blaze. Son pas
1: prénom,
0: son blaze, son créneau
1: ouais,
0: son,
1: musical.
0: La scène, je veux dire. Mmh. Plus tech house et tout. Mais bref, il m'a donné des super cours. Ouais, c'était bien.
1: Un bon prof. Bah, ouais, on l'embrasse.
0: On l'embrasse.
1: Mais on l'embrasse tout du moins. Donc du coup t'as continué comme ça et ton premier gig en club, parce que j'arrive pas forcément à me rendre compte depuis combien de temps tu mixes là maintenant aujourd'hui.
0: Franchement, bah si, je dirais que depuis 4 ans c'est un peu sérieux. Mais ça fait du coup depuis mes 30 ans. Ça fait 7 ans quand même.
1: Bah je savais pas quel âge t'avais, mais d'accord.
0: Bah ouais, je suis un vieux. Ah bon?
1: Non.
0: C'est gentil.
1: Non, Botox vraiment.
0: Fait des miracles. Non,
1: allez-y.
0: Ah bon, mais c'est vrai, je ne les fais pas.
1: Non, moi, je ne trouve pas. Écoute, voilà, je le dis.
0: Déconstruis ça, c'est OK d'avoir l'âge que j'ai.
1: Ah oui, non, mais c'est juste que c'était pas... comment dire? Tu ne les fais pas. Je suis
0: contente, tu vois, quand tu me dis ça, ça me fait plaisir.
1: Bof.
0: C'est OK. Mais en tout cas, voilà, ça fait quelques années, mais okay. Du coup, depuis... franchement, depuis 4 ans, c'est sérieux. Et là, depuis juillet, je fais plus que ça.
1: Ouais, t'as quitté ton...
0: Bah, en fait, mon poste a été supprimé dans la tech.
1: Ok.
0: Et ma psychologue m'a dit, le confort est une prison sans fenêtre. Et je trouvais qu'elle avait raison, parce que c'était confortable ce taf.
1: Ouais.
0: Mais en même temps, ça faisait longtemps que je faisais deux métiers en même temps.
1: Bah, donc je ne peux que comprendre.
0: Ah bon ?
1: Bah oui. Bah oui.
0: Aussi, tu as une multitask.
1: Ouais, bah surtout, post-Covid, parce que moi, mon dernier travail vraiment sécur que j'ai fait, je l'ai topé pendant le Covid en mode novembre 2020.
0: Ah ouais?
1: Parce que, bah, en gros, moi, j'étais en free, c'était en mode, je prenais un accueil artiste ici, je faisais de la com à droite, à gauche, et je faisais des gigs en plus, mais tu vois, plus des tables de resto, tu vois, on...
0: Ah, pas intermittente, freelance.
1: On prenait plein de bouts, de plein de choses, et genre, j'avais du fric, et puis de toute façon, à l'époque, je vivais encore chez mes darons, tu vois. Et puis ouais, 2020 est arrivé, j'ai trouvé un taf dans une asso et je suis restée jusqu'en 2023.
0: Ok.
1: Et en fait, c'est quand ça a bien redémarré, bah c'était ça, c'était faire ton 35 heures en asso en mode de chargé de com et puis avoir tes gigs le week-end.
0: Donc et pas sachant, de jour off.
1: Et sachant qu'en plus, pendant une année, du coup, on avait aussi la résidence au Gore avec Bande de Filles.
0: Ah oui, c'est
1: le
0: vrai.
1: Le lundi.
0: Oh non, le lundi.
1: Le lundi.
0: Lundi, donc, la nuit, genre ?
1: Lundi, la nuit.
0: Aïe !
1: Donc, c'est ambiance, j'allais au taf, je faisais ma journée, je rentrais, je faisais une sieste. Je mangeais, je faisais une sieste. Je partais au club pour minuit. Et ça finissait, dans les pires cas, à 4 heures, dans les meilleurs cas, à 6. Des fois, on a fait 7, tu vois, si c'était genre veille de jour férié. Et la seule règle que j'avais avec mon boss, c'était... parce que du coup, j'avais négocié le télétravail pour les jours où je jouais le lundi. Et il me disait, soit, mais à midi, t'es sur ton ordi, quoi.
0: Midi, ouais, ça va.
1: Ça fait une nuit de 6 heures, quoi.
0: C'est chaud. C'est chaud, 6, mais 5 heures. Ça va.
1: Non, ça va. Et après...
0: Ça genre 2 heures, quoi.
1: Et c'est vraiment le moment où j'ai senti que l'un prenait trop de place vis-à-vis de l'autre et que j'étais là, genre, bah, mon cœur balance.

0: c'est j'y arrive pas et en fait enfin j'étais comment dire bonne nulle part.
1: Oui.
0: En mode au taf, j'étais pas du tout performante et dans mes gigs, j'étais constamment éclatée et j'avais pas le temps de diguer, j'étais frustrée constamment. Du coup, c'est là où j'ai fait bon les gars. Cette année, je me
1: Enough
0: barre. Je me barre ce 31 août 2023, je pars. et voilà, on en est.
1: OK.
0: Voilà.
1: Et après t'as commencé ton intermittence directe.
0: Ouais. Ça a été un peu laborieux parce que j'avais pas capté qu'il fallait pas de rupture co. Parce que moi, ça m'a fait un petit litige juridique pour débloquer mon intermittence. En gros, si vous voulez quitter votre taf de jour et espérer l'intermittence derrière, posez une DEM. Voilà.
1: Ah, yeah.
0: Du coup, à nouveau, ça précarise vraiment la première année. Donc, il faut avoir un peu de sous de côté. Et à nouveau aussi, pour espérer l'intermittence, il faut avoir plusieurs cordes à son arc, oui, et être versatile. Ça, je continuerai à le dire. Faire une année qu'en geek, ça peut être certaines années compliquées.
1: Félicitations en tout cas.
0: Bah, merci.
1: Je pense pas que j'aurais ce courage d'être intermittente, mais je verrai.
0: Bah, franchement, c'est marrant parce qu'on en avait parlé avec Mélie il y a quelques mois de ça, où moi je me suis vachement reconnue quand elle était là, genre bah, je tente, tant mieux. Enfin, tu vois, si ça marche, tant mieux, ça marche pas, tant pis quoi.
1: Ah ouais?
0: En fait. J'avais pas envie de rester moi aussi avec ce truc de j'ai envie de le faire, j'ai envie de tenter, je me lance jamais quoi. Et avoir des regrets potentiellement dans 5, 10 ans, 15 ans parce que je ne l'ai pas fait.
1: Bah, moi, mon point de vue, c'est que il est possible que je reprenne un peu mon taf dans la tech en mode freelance un peu pour pouvoir... je ne sais pas si c'est politiquement correct ce que je vais dire. Je le dis quand même.
0: Bon, vas-y.
1: J'ai envie de prendre l'argent du capitalisme et le réinjecter dans la culture grâce à mes événements qui sont, je vous le donne en mille, pas toujours rentables.
0: Bah, ça, c'est la dure économie dans laquelle nous vivons aujourd'hui, oui, voilà, malheureusement.
1: Et donc, je me dis, en fait, pour continuer à garder cette intégrité dans les événements que je fais et perdre l'argent, et voilà, bah, je vais le prendre où il y en a, de temps en temps, et le réinjecter et... Ça me permettra aussi de garder, de choisir les gigs que je fais et ouais, de pouvoir dire non parfois. Et j'ai pas envie d'avoir dans ma tête cette logique, c'est mon travail alimentaire du coup aussi. Et je veux vraiment garder ça, donc cette liberté là. Donc je me dis. Je pense que c'est un bon équilibre entre les deux, on va voir. Hein,
0: mais... Non, franchement, moi je t'encourage à 100% parce que mine de rien, dans ces choix-là aussi, vis-à-vis de l'intermittence ou d'autres statuts, il y a quand même une précarité qui existe. Oui. En ce moment, déjà juste faire ses courses, c'est pas simple.
1: Non.
0: En vrai, c'est tout à fait entendable et même moi, de plus en plus, je suis en train d'envisager potentiellement de reprendre un taf supplémentaire pour aussi être un peu moins stressée à la fin du mois vis-à-vis du fric, tu vois. Genre en vrai... C'est pas non plus une vie de checker son compte en banque tous les jours parce que tu sais pas comment que c'est, quoi.
1: Bah, non.
0: La vérité, elle est là aussi, tu vois. Et je comprends complètement cet argument. À un moment donné aussi, chacun voit midi à sa porte, je dirais. J'ai 92 ans. et tu vois, on fait avec les moyens qu'on a. En vrai, la vie en ce moment, elle est pas simple. Si on peut trouver des ressources autres, faut y aller, tu vois.
1: Franchement, je vois tellement de DJ intermittents qui galèrent, qui ont cette pression constante associée à la pression généralisée de gérer une entreprise, puisque c'est ça,
0: ouais.
1: Genre faire la compta, faire sa com, faire sa prospection si besoin. Enfin, il y a vraiment plein de corps de métiers qui sont autres que celui pour lequel on a signé à la base.
0: Ouais, et en fait, tu te retrouves, moi, je trouve, dans une boucle d'aliénation,
1: oui,
0: par ce travail-là, alors que pour beaucoup, on a fait ce choix de vivre à 100% de ça, justement pour être le moins aliéné possible.
1: Oui.
0: Mais au final, par moment, et j'ai l'impression qu'on en parle de plus en plus, parce que je vois des gens autour de moi qui arrêtent, par exemple, complètement ce métier, c'est qu'en fait, on arrive à un moment où le serpent, il se mord la queue, quoi.
1: Ouais.
0: Et que tu sais ce que tu quittes, mais tu sais pas ce que tu retrouves. Et en effet, juste déjà essayer de faire ses heures, c'est déjà une pression qui est immense, quoi.
1: Oui. En plus, quand on voit qu'il y a plein de lieux qu'on aime... qui nous ressemble, qui ferme. Enfin, c'est trop triste. Je pense à la Flèche d'Or et tout, mais enfin, ça, c'est assez terrible de se dire que tous les espaces qu'on aime sont en train de fermer parce qu'il y a cette logique, que la culture est en souffrance, quoi, grande souffrance. Et donc, du coup, on se pose aussi cette question-là, quoi. de se dire, bon, dans ce contexte-là, pour continuer à garantir cette intégrité et continuer à jouer dans des lieux qui nous ressemblent et qu'on kiffe. Et... Parce qu'à la fin, si je vois aussi certains DJ qui jouent pour des marques, qui jouent pour des... Et je comprends, enfin, il faut faire ses cachets, et voilà. Mmh. Mais c'est pareil, c'est est-ce que, comment tu garantis cette intégrité dans cette logique de... Bah, ouais, exactement.
0: Oui. Non, mais ça, c'est franchement, ça, c'est tout le nerf de la guerre, à quel point tu veux être intègre aussi dans les choix que tu fais.
1: Ouais.
0: À quel point tu dis oui ou non à certaines choses. Et oui. À nouveau, tout n'est pas tout blanc et tout n'est pas tout noir. Des fois, tu dis oui à des choses et puis t'apprends 6 mois après qu'en fait, c'était pas safe.
1: Tout le temps. Tous les jours, non voilà.
0: Enfin, ouais, bah oui.
1: J'ai l'impression que c'est ça.
0: Mais d'ailleurs, ça me fait rebondir un peu sur ce dont on parlait au début. Du coup, tu parlais du Venus Club et de Réinventer la Nuit que tu as intégré.
1: Oui.
0: Du coup, Venus Club, qui est un collectif à Paris,
1: oui.
0: Qui organise des teufs et beaucoup d'autres choses. Il y a aussi des workshops, des réunions en non-mixité, enfin en mixité choisie plutôt, je préfère ce terme. Et Réinventer la Nuit, comment on expliquerait ça? C'est aussi une asso qui fait de la prévention.
1: Alors, c'est une asso qui a plusieurs cordes à son arc. Donc, il y a toute la partie cercle de parole et d'écoute. Pour professionnels de la musique, d'ailleurs, le prochain aura lieu, je crois, en février. Il faut que je vérifie l'info, mais n'hésitez pas à vous inscrire. C'est un espace... Enfin, honnêtement, moi, il y a un moment où j'ai voulu arrêter d'être DJ à cause de tout ce que... Bah, les micro-agressions, la légitimité, plein de choses qui me faisaient remettre en question mon bien-être dans cet espace. Et c'est grâce au cercle de parole... que je me suis dit, ah, mais en fait, bah, le collectif, ça aide beaucoup, mais on n'est pas seul. Et donc, il y a tous les professionnels, hein. Il n'y a pas que DJ, il y a vraiment régie, light, fin, prog, voilà, tous les corps de métier. Et on subit toutes la même chose. Et en un sens, bizarrement, c'est ultra rassurant et porteur que de pouvoir déposer juste, parce qu'il n'y a pas de conseils dans ces espaces, c'est vraiment. Pour déposer et voilà. On rebondit pas forcément sur les histoires des unes des autres. Donc voilà, après on a tout un pan de notre travail qui porte sur les outils. Donc les outils à destination des promoteuristes orga. Donc ça peut aller de la feuille de route. Enfin, il y a vraiment. On a mis à disposition un drive qui est accessible sur notre Instagram dans la bio. Si vous voulez checker, avec tous les outils côté orga promoteuriste pour garantir un espace safe aux artistes qui sont reçus, au public et aux artistes. Et donc ensuite, là, on est en train de... On va le sortir bientôt, un post-outil artiste, du coup,
0: okay.
1: Avec un modèle de rider, avec...
0: Ah, ok, trop bien ça.
1: Voilà, un
0: trop
1: modèle nice. De contrat, tout ça. Enfin, il y a vraiment aussi toute cette dimension accompagnement, bah des acteurs et des actrices de ce secteur, voilà.
0: Ok,
1: je crois que j'ai couvert à peu près tout.
0: C'est déjà pas mal.
1: Ouais, je réfléchis. Peut-être oublié des choses, pardon RLN, pardon. Mais voilà, ça faisait beaucoup de sens pour moi de rejoindre ces deux collectifs parce que franchement je faisais mes petits trucs dans mon coin mais je me sentais un peu isolée et tout. Je faisais mes petits événements et tout, enfin je dis pas que c'est pas bien mais j'avais besoin de, pas professionnaliser, mais genre me sentir accompagnée par des personnes qui sont là depuis longtemps, qui font bouger les choses. Et ça me tenait à cœur. Et du coup, voilà, j'ai rejoint ces deux collectifs-là.
0: C'est bien.
1: Oui.
0: Non, mais en vrai, c'est bien que ces initiatives continuent. Et malheureusement, encore aujourd'hui, on en a besoin, quoi.
1: Mm.
0: Parce que je me souviens, nous, au tout début, quand on avait créé Bande de filles, on s'est dit le moment où... Attends, c'était quoi? Le moment où, entre guillemets, ce sera réglé, on arrêtera, quoi. En mode, le moment où c'est bon, on aura de la parité, on arrête le projet, tu vois.
1: Aïe, aïe, soon.
0: C'est vraiment genre le truc, tu sais, bah forcément, ça fait 7 ans, là, maintenant. Il y a 7 ans.
1: Ça fait 7 ans.
0: Ah, bah, t'étais là pour les 6, hein.
1: Ah, mais oui, c'est vrai. Ah, mais oui. Aïe, aïe, aïe.
0: Et oui, et on oui. ne sait pas encore, on va faire les 7, même si j'ai une petite idée. Mais...
1: À la flèche d'or. Non, je rigole.
0: plus dans le parc de la Villette.
1: Ah, y a, je crois que je l'ai.
0: Ah.
1: Le Zénith.
0: Let's go.
1: Ah oui, je l'ai.
0: Mais ouais, on verra. On verra. Mais en effet...
1: Bien, félicitations. Bah, merci pour tout le travail.
0: Bah, franchement, je trouve qu'à un moment donné, c'est aussi un peu perdu. Et là, on devrait revenir normalement cette année avec de nouveaux projets un peu plus sensés dans l'aspect associatif, entraide, etc. Mais c'est toujours compliqué quand tu as des projets politiques, sociaux, et en même temps que tu tournes aussi. Il y a des moments où j'assume complètement qu'on s'est perdu un peu dans le truc de « on tourne tous les week-ends et c'est très nice », tu vois. Et je pense qu'aujourd'hui, on a vraiment envie de revenir avec Najat à un truc à plus petite échelle et vraiment sur l'aspect communauté qu'on avait mis en place au début. Mm. Aussi, entre-temps, il y a une séparation, il y a Najat qui est partie, etc. Donc, il y a aussi eu tout un remaniement interne qui a dû se faire. Mm. Mais là, voilà, cette année, on aimerait bien organiser des sortes de petits ateliers... tu vois, sur des questions en mode, du coup, je rebondis sur ce que tu disais, mais en mode, comment faire une sorte de portfolio, en mode enregistrer des trucs sur SoundCloud, te mettre en avant,
1: okay, trop bien.
0: Comment t'envoies un mail à un promoteur, promotrice pour essayer d'avoir des gigs. On a aussi un pan sur la partie production, en mode, comment envoyer tes prods à des labels, est-ce que tu sors en indé, etc. Justement, les types de statuts. Et on aimerait inviter pas mal de gens pour parler de ces thématiques-là, donc voilà, ce serait prévu pour cette année.
1: Aïe, restez connus. Connecté.
0: Et puis aussi d'autres projets avec le Venus Club. Je crois que Cécilia nous en a pas encore parlé, peut-être pas, mais nous verrons tout ça sur les prochains mois,
1: n'est-ce pas?
0: Ouais. Non, mais on verra. Et puis moi, je trouve que c'est toujours important. Et c'est aussi comment tu te sens à l'aise, parce que je trouve qu'aussi dans le militantisme et dans tout ce qui est mis en place, c'est dur d'être tout le temps devant.
1: Fatigue militante, ça s'appelle, non?
0: C'est ça, je crois. Genre, par moment, c'est dur d'être tout le temps dedans. Et en plus, du coup, ça va nourrir une culpabilité de « Ah, mais là, je pourrais et j'ai les cannes de le faire. » Et en fait, non, il y a aussi des moments où tu as le droit de...
1: C'est fatigant.
0: De laisser les camarades faire, quoi. Genre, oui. Tu as le droit de te mettre en retrait et juste de souffler deux secondes pour revenir plus fort, quoi. Faut pas non plus...
1: Oh, c'est vrai, t'as raison. Ouais, non, c'est dur. Parce que quand tu commences à prendre la parole sur ces sujets-là, en plus, t'es... identifié comme cette personne militante.
0: Ouais.
1: Et moi, ça m'arrivait souvent de recevoir des DM de gens qui se confient sur des sujets de violence et tout. Et moi, je ne suis pas thérapeute. Et en même temps, comment tu veux... tu ne peux pas dire non à la confiance que cette personne t'accorde pour libérer la parole.
0: De fou.
1: Donc, à un moment, j'étais là en mode, je ne peux pas dire non. Et en même temps, j'en peux plus. Et bref, donc c'était lourd, mais maintenant j'ai des outils. Je renvoie ces personnes vers le chat commentonsaime.fr de En avant toute, par exemple. Mm-hmm. Des outils que j'ai, mais il y a un moment j'étais un peu en burn-out militant, quoi.
0: Ouais.
1: Je me suis dit, oula. Et du coup, en plus, t'es tout le temps en alerte sur tous les trucs, parce que des micro-agressions pendant mes geeks, c'est quasiment systématique. Donc. Et j'étais encore plus en alerte et en même temps, j'en souffrais. Et bref, maintenant, j'arrive à avoir une posture de personnage où, pour me protéger, où je vois moins les gens en détail, si jamais il y a des regards, des trucs. Mais voilà.
0: Essayer de prendre un petit peu plus de distance.
1: Ouais, c'est ça. Mais oui. C'est un work in progress, hein, franchement.
0: Bah de fou, parce que d'un autre côté, t'es pas là pour fermer les yeux, mais il y a des fois, t'as besoin de dézoomer un peu, quoi.
1: Oui.
0: T'es vraiment oui. Dézoomé, c'est le terme.
1: Oui, c'est ça.
0: C'est vraiment le terme.
1: C'est exactement ça.
0: On va refaire une petite pause musicale après tous ces débats, et je sais pas du tout ce qu'on va jouer, parce que sachez que moi, là, juste après, j'ai une soirée d'entreprise pour laquelle j'ai téléchargé 200 morceaux de pop.
1: Mais
0: donc,
1: non.
0: Là, j'en peux plus d'écouter de la pop. Donc, on va écouter autre chose. Ah, voilà, le dernier projet de Boardlord sur l'EP qui s'appelle Coast to Coast. Le morceau s'appelle Get Down et on se retrouve juste après.

0: c'était Get Down de Boardlord, le projet, enfin l'EP, pardon, s'appelle Coast to Coast. Boardlord, une de mes productrices préférées, je l'aime. Voilà, allez écouter tout ce qu'elle fait, que ce soit en production, en edit, en remix, elle est trop forte.
1: Oui, j'adore aussi.
0: Et j'aimerais beaucoup la rebooker à Paris. Un jour, je me le souhaite. Parce qu'elle est vraiment très forte. Ça fait très longtemps qu'elle n'a pas joué à Paris. Mais en même temps, c'est toujours compliqué de faire venir des gens des États-Unis.
1: Et oui.
0: Et oui.
1: Et oui.
0: Et oui. Mais bon.
1: Circuit court, hein.
0: Mais toujours circuit court. Nous, c'est ce qu'on défend avec Bande de Filles, la scène locale, c'est super.
1: Bah, elle est pas dégueu, notre scène locale.
0: Non, en plus, d'autant plus, elle est très bien. Et tu vois, genre, quand je vois des progs comme le Deck Mental et que je vois qu'il n'y a pas un Français, ça me saoule de fou.
1: Ouais.
0: Parce que je trouve qu'on a vraiment une bonne scène, tu vois.
1: Il n'y avait pas Greg l'année dernière ? Ah non, ça... il était en tant que public, je crois.
0: Mais tu vois, genre... Ou alors peut-être que j'ai mal
1: un
0: lu.
1: Un Français ?
0: Mais non, très souvent, c'est ça, hein, sur beaucoup. Ou alors, t'as un Simocel qui va se balader à droite, à gauche. Mais tu vois...
1: Attends, notre scène, elle est pas mal, hein. Mais franchement, ça bosse, hein.
0: Concentrez-vous un petit peu.
1: C'est clair, franchement.
0: On approche déjà de la fin. Il nous reste 10 petites minutes avant de se quitter. C'est déjà passé très vite.
1: Oui ! Papoti, papoti.
0: Et merci beaucoup d'ailleurs pour tous ces sujets abordés, ça m'a fait le plus grand bien. J'aimerais du coup rebondir sur un élément que tu as abordé au début de l'émission, sur ta sobriété.
1: Oui.
0: Dorénavant dans ta vie et donc en milieu festif entre autres, quelle a été pour toi la prise de conscience, j'allais dire le déclic, mais à quel moment tu t'es dit ça suffit quoi ?
1: Enough. c'est un peu dark, je suis désolée, mais c'était lié à des violences que j'ai subies. Je rentrerai pas dans le détail, mais c'est des gens qui vrillaient avec l'alcool. Et en fait, je voyais ça. C'était des amis. Enfin, il y a eu plusieurs personnes, et en fait. Je me suis dit, ça m'a mise face à ma propre consommation, où moi j'étais violente avec personne, je vous rassure. Mais je voyais ce truc de changement de personnalité, où j'avais envie que la fête s'arrête jamais, d'aller le plus tard, finir le plus tard possible. Il y avait comme une jouissance morbide un peu. Et du coup, ça arrivait là en août 2023, du coup.
0: Ok.
1: 2024. Et donc, je me suis dit, non, mais là, en fait, je sens... j'avais bu pas mal de vin à Marseille l'été. Et je sentais par mes
0: 40
1: pores,
0: degrés.
1: Mais ouais, les pores de ma peau, genre... Pourtant, enfin, j'avais une consommation problématique, je dirais, dans le sens où on a beaucoup cette consommation problématique, car systématique, en vrai. Mais pas problématique au sens où je buvais jamais seule. Enfin, voilà, mais c'était quand même systématique. Et du coup... Avec le métier de DJ aussi, où bah, on donne des tickets boissons, et le club maté, bah, c'est 2 tickets boissons. Et le demi, bah, c'est 1 ticket boisson.
0: Ça va vite.
1: Ouais.
0: DJ math.
1: Ouais, franchement, en fait, et bah, ouais, du coup, il y avait ce truc-là aussi, de pareil, systématique, de cette ivresse pendant que je travaille, en fait. Enfin, et bref, je me suis dit, non, là, c'est trop. Et j'ai arrêté du jour au lendemain. Et voilà. Et donc, ça a changé ma vie sur plein d'aspects. Ça a été dur parce que le couvercle que ça met sur les émotions, sur les relations toxiques ou inconfortables, il est très facile. Genre, t'arrives à la fin de la semaine, t'as l'impression que c'est comme ça que tu décompresses. Et en fait, bah non, c'est comme un antidépresseur. Donc, tu décompresses, mais du coup, après, t'es en ramasse. Et après, t'es triste la semaine qui suit. Et après, tu rebois un verre. En fait, t'es tout le temps sous l'effet de l'alcool, plus ou moins. Et en fait, là, du coup, mes émotions, elles sont à nu, quoi. Genre, c'est... Je suis moi-même. Bon, face aux gens, c'est pas si facile. En vrai, un verre, bon, du coup, ça te crée une contenance et tout. Et du coup, là, genre, c'est me, myself and I. Et quand je m'ennuie, bah, je m'en vais. Et si j'ai besoin de substances pour rester, ça veut dire que je m'ennuie. Moralité, bah, je m'ennuyais rentre. Souvent.
0: je rentre et je dors.
1: Ouais. C'est ça. Donc, et puis aussi, dans cette logique où je joue de plus en plus, il était impossible pour moi de continuer à boire parce que si je travaille le vendredi, le samedi, je mixe, ben, je ne peux pas avoir cette clarté mentale qui me permet d'être alerte, d'être bien, d'être Enfin, voilà quoi.
0: Ouais, et puis la récupération aussi.
1: Oui, c'est ça.
0: En vrai.
1: Oui.
0: Tu récupères pas pareil parce que, mine de rien, si t'as un peu trop bu le vendredi et que tu rejoues le samedi, tu. Enfin, moi, je vois comment j'ai été aussi. C'est genre, je remettais une pièce dans la machine.
1: Oui.
0: C'est en gros, je sais très bien que l'eau va pas me soigner. Non. Ce qui va me soigner, c'est de remettre un verre parce que je peux que continuer, genre reprendre sur le high.
1: Oui.
0: Et ainsi de suite, quoi. Et
1: L'addition, après, elle est salée le mardi. Pas le lundi, je trouve. Le mardi, souvent.
0: Bah écoute, je sais pas parce que moi j'avais quand même des souvenirs de faire des gueules de bois progressives.
1: Ah oui.
0: C'est-à-dire que je me lève et j'étais là, genre. Là, je crois que ça va.
1: Ah ouais?
0: Genre, étonnamment, ça va. Alors, soit j'étais encore bourrée de la veille. Ouais. Ce qui est arrivé, soit en gros ça allait, et puis en fait progressivement au fur et à mesure de la journée, je commençais à avoir chaud, je commençais à avoir des frissons, je commençais à avoir mal au crâne, je commençais à avoir la pâteuse, genre vraiment c'était pas dégressif, c'était progressif.
1: Oh non.
0: Ça n'allait que de mal en pire au fur et à mesure de la journée.
1: Quelle horreur, ma pauvre.
0: Mais écoute, on y travaille.
1: C'est dur, franchement c'est dur, surtout dans nos milieux. Mais de plus en plus, je vois les gens sont curieux plus que... Ça ouais. Shame pas, c'est plus curieux de savoir quels sont les bienfaits.
0: Et aussi, il y a des espaces qui sont dédiés à la sobriété. Je pense, pardon, excuse-moi, je t'ai fait du pied. à la soirée de Maxime Musca au Badaboum, au projet de Romain Dafalgang Sobresse.
1: Oui, tout à fait.
0: Premier était ce week-end, il y en aura d'autres. Et en effet, oui, j'ai l'impression que... Ou avant, on avait... Comment dire ? On arrivait à parler des drogues limite un peu plus facilement, j'avais l'impression, je parle vraiment par mon prisme, de « Ah, j'ai arrêté des produits
1: ».
0: Où là, on arrive à en parler un peu plus, l'alcool n'était jamais considéré comme un problème d'addiction et comme un terrain addictif et comme quelque chose à normaliser ou pas, etc. Et en effet, c'est vrai qu'aujourd'hui, on en parle de plus en plus et même j'ai l'impression que tout le monde essaye un peu de se remettre en perspective au-delà d'un dry January, quoi. Et tout le monde essaie d'un peu de conscientiser de près ou de loin sa consommation.
1: Oui.
0: Et c'est important, soyons des êtres fonctionnels dans cette société. C'est tout ce qui nous reste là à ce stade. Hein.
1: Ah bah franchement, essayez un jour, si ça vous questionne, d'aller en club sobre et avec un DJ que vous adorez. Mmh. Dans un lieu que vous adorez. Vous allez voir, l'expérience, elle est... Si vraiment vous passez un bon moment, c'est fou quoi. Et l'ivresse, ça vient avec la danse. Je sais, ça fait un peu banal, Jean, de dire ça. Non, mais...
0: J'ai envie de faire un mème de toi.
1: Clic, banal, Jean. Non, mais vraiment, il y a une transe. L'extatic dance et tout, c'est pas des lol. Hein.
0: C'est pas des lol.
1: Mais il y a un vrai truc qui se crée quand le moment est... Et quand t'es sobre, t'es vraiment en pleine alerte de tout. Mais le pendant de ça... C'est que cette alerte, elle est difficile parfois à vivre parce que son, lumière, gens, si on te pousse, machin, faut... C'est un long travail, mais je vous recommande, c'est super.
0: Ouais, et aussi les moments où t'es un peu self-conscious. Moi, j'ai eu ça aussi de... Putain, mais je fais quoi là avec mon corps? Ah, mais pourquoi je regarde cette personne trop fixement? Ah, mais c'est bizarre, mais du coup, je regarde où? Mais je fais quoi de mes mains? Et mes pieds,
1: c'est ça, c'est exactement ça. Ouais.
0: C'est bizarre.
1: Oui, mais oui, c'est ça, c'est vrai.
0: Ouais. Moi, je sais que ça m'a fait un peu ça au début de...
1: Qui suis-je, où vais-je, à quoi sers-je?
0: Ouais, un peu. Mais après, là où, à mon sens, j'ai vraiment été rassurée, c'est parce que tu vois des témoignages que j'avais un peu vus ou lus. Je voyais souvent des personnes avec des entourages qui comprenaient pas l'arrêt de l'alcool, qui étaient genre ah mais tu bois pas ce soir, nanana. Enfin, tu vois des trucs un peu de jugement. Et moi, en tout cas, à mon sens, c'est vraiment très très très très bien passé. Et au contraire, moi, j'étais partie du principe que si tu me fais une remarque, t'es pas mon pote, quoi.
1: Bah, c'est que ça te... Souvent, c'est un miroir, hein. Ça te renvoie face à ta propre addiction. Et ceux qui te font des remarques négatives, c'est que... Soit ils savent qu'il y a un truc à travailler, soit... Enfin, ouais, c'est jamais personnel vis-à-vis de toi, mais c'est surtout face à eux, quoi.
0: Ouais.
1: Voilà.
0: Oui, et comme à nouveau, moi, je pense que j'ai été cette personne aussi avec une
1: autre
0: personne.
1: Oui, je pense, moi aussi. Hein. Ouais, pareil.
0: De quoi? Mais tu bois pas ce soir? Mais attends.
1: T'es pas fun. Aïe, aïe, aïe.
0: Mais en parlant de fun, on te retrouve où bientôt?
1: Mais sous couette, car retrouvez-moi sous couette. Non, effectivement, je passe pas mal de temps sous couette, mais je vous rassure, je travaille aussi beaucoup.
0: On peut faire les deux. Hein.
1: Ouais. On a le droit d'être sous couette, on peut rigoler, ça va. Bref, en tout cas, retrouvez-moi ce vendredi. D'abord, au Mazette pour la grande fête, où j'invite une amie et artiste qui s'appelle Célia. Et donc, je commencerai avec 2 heures. Et elle poursuivra avec 2 heures, donc jusqu'à 4 heures. En parallèle, je me dirigerai très rapidement vers une rotonde XXL organisée par 3 collectifs que j'adore. Baile et Dogangs, Sudar et Couvre-Chef. Et donc, j'ai le plaisir de partager ce line-up. Et notamment avec la star de toutes les clés USB,
0: oui.
1: TNO. Il paraît qu'on dit Tino, donc excusez-moi si jamais...
0: Pas un poste.
1: Mais voilà, sachez que je jouerai pile en même temps que lui.
0: Ah.
1: Donc si j'ai un autre public que les barman, ça me plaise, sincèrement.
0: Mais oui, j'en doute pas. Et au pire, si t'as un ou une pote DJ dans le coin, toi, tu pars le voir un peu, puis après tu reviens. Tu vois, tu fais une mini pause.
1: Ouais. Aïe, aïe, aïe.
0: Think smart.
1: Ah putain. Franchement, j'aimerais bien. Mais donc voilà. Et samedi, vous me retrouverez au Point Éphémère. Donc j'organise je participe à un marché de créateuristes. Donc j'expose ma fripe car j'adore diguer également des vêtements vintage.
0: Let's go.
1: Donc la journée, il y aura ma fripe non genrée du XS au XXL. Et le soir, petit DJ set pour finir la journée.
0: Plaisir.
1: Voilà, pépère. Au Point Éphémère, tout ça. Voilà pour les actus de la semaine.
0: Trop bien. Merci beaucoup, Soroun. Merci d'avoir accepté l'invitation. Nous, on se retrouve le mois prochain avec qui ? Je ne sais pas encore. Et moi, je serai au Sacré vendredi pour la résidence Slam Dance avec Roxymore. Je vous souhaite à toutes et tous une excellente soirée et à très bientôt.
1: Belle soirée.
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0: Ah si,
1: moi je m'entends.
0: Je crois que je m'entends aussi. Bonsoir à toutes, bonsoir à tous. Ici Le Léon pour Club Lonely sur les ondes de Station. Il est 19h03 et aujourd'hui j'ai le grand plaisir de recevoir Lou Maggi.
7: Hello.
0: Bonsoir.
7: Bonsoir.
0: On dit Lou ou Lu ?
7: On dit Lou.
0: Parce qu'il y a un umlaut, comme on dit
7: et
0: en allemand.
7: Exactement, un petit tréma. Et puis, je voulais aussi rappeler mon prénom, donc voilà, Lou Maggi.
0: Superbe. Du coup, on est ensemble pour la prochaine heure. Il fait beau, on en profite. On espère que vous allez bien. Et aujourd'hui, on va parler de clubbing, comme d'habitude, à travers le prisme de mon invité. Est-ce que tu peux te présenter pour les gens qui ne te connaissent pas ?
7: Alors, du coup, moi, c'est Lou Maggi. Je suis donc DJ et productrice. Ça fait à peu près 6-7 ans que je mixe et je suis passée par des villes comme Toulouse, Lille, Bordeaux aussi. Et voilà.
0: Tour de France.
7: Tour de France, exactement, jusqu'à arriver à Paris il y a 2 ans là, à peu près. Et donc voilà, et la scène parisienne est vraiment super.
0: On commence par le commencement, comme
7: oui,
0: d'habitude.
7: Tout à fait.
0: Est-ce que tu te souviens de ton premier club et ou boîte de nuit, ça compte aussi ? Parce que pour certains, ça a été des boîtes de nuit et du coup, on a eu tout un quiproquo, donc à mon sens, ça rentre. Et qu'est-ce qui t'a motivé à y aller en premier lieu ?
7: Alors tout d'abord, c'est vrai que moi, j'ai commencé ma première sortie en club, donc c'était à 17 ans. Donc à cette époque-là, j'étais encore dans mon petit lycée de campagne dans la région de Bordeaux. Et donc, c'est vrai que j'avais une copine qui habitait à Bordeaux depuis quelques temps et qui sortait en étant mineure, etc. Donc,
0: oui.
7: Voilà. Et donc, du coup, elle voulait absolument me ramener dans un, dans un club. Et donc, du coup, elle m'a proposé d'aller au Respublica, donc qui était vraiment un vieux club bordelais qui n'existe plus actuellement. Et donc, voilà, donc c'était pour une soirée psy-trans.
0: Ah ouais ?
7: Ouais, vraiment pas du tout house music.
0: Ah ouais ?
7: C'était, bah ouais, c'était l'époque un peu de la musique qui... Voilà, qui, je pense qu'elle écoutait ça et tout. Et donc, du coup, elle avait voulu vraiment me ramener dans ma première fois en boîte de nuit, enfin en club, du coup, dans ce lieu-là, sur ce style de musique. Donc, je ne connaissais pas du tout, moi. Donc, j'avais accepté et voilà. Et donc, je me suis retrouvée embarquée dans cette soirée.
0: Et attends, c'était en quelle année, du coup ?
7: C'était en 2014.
0: Et donc là, on était dans un essor psy-trans ?
7: Ouais, je crois, ouais.
0: Ouais, on écoutait de la dubstep et on écoutait... merde, comment il s'appelle ? Skrillex ?
7: Ouais, il y avait Skrillex.
0: Oh, tu sais que j'avais Bangarang dans la tête aujourd'hui toute la journée.
7: C'est vrai.
0: Terrifiant.
7: C'est vrai que j'écoutais grave Skrillex à cette époque-là. Mais justement, je pense que j'étais un peu plus dans la future musique, un peu dubstep aussi. J'écoutais beaucoup Flume. Donc je connaissais pas du tout en fait toute la culture club. Je savais pas du tout ce que c'était la trance. Donc je me rappelle qu'elle m'a ramenée là-dedans et je connaissais pas du tout quoi. C'était vraiment le début de ça. Et puis je sais que c'était un peu une période où est-ce qu'il y avait beaucoup de la musique, en tout cas, ce qui se passait en rave, c'était beaucoup de hard tech, de psy-trans, tout ça. Enfin, en tout cas, moi, j'ai commencé par découvrir par ce prisme-là. Ouais, voilà, en 2014.
0: Et t'as kiffé ?
7: Bah, j'ai kiffé. Ouais, j'ai kiffé. Au début, c'est vrai que bah, du coup, je connaissais pas du tout. Donc, ça m'a un peu lancé dans quelque chose où est-ce que je trouvais qu'il y avait une énergie de danse collective. Tu vois, que je n'avais pas trouvé nulle part ailleurs, en fait, à part dans des soirées, quand on est jeune, on fait des soirées ensemble, enfin, dans des apparts ou des trucs comme ça.
0: Ouais.
7: Et donc, ouais, non, je connaissais pas du tout le club à cette époque-là. Donc, ouais, voilà, première soirée, psy-trans. Je me rappelle grave de cette première soirée, d'ailleurs, parce que, du coup, elle m'avait invité donc, dans son petit appart à Bordeaux. Et donc, c'est là où est-ce que j'ai commencé à découvrir le concept du before. Je connaissais
0: putain,
7: pas du tout.
0: Mais hyper spécifique.
7: Okay, mais oui, go, go. Non, mais c'est ça. Je connaissais pas du tout le concept du before. Et en fait, du coup, elle me dit bon, là, du coup, on va prendre on va rester chez moi jusqu'à le moment d'aller en club, donc minuit. Et donc, du coup, voilà, genre, c'était. On va acheter des bouteilles, on se pose avec des potes, on écoute du son. Et puis ensuite, on ira tous ensemble à la boîte de nuit et tout. Donc moi j'étais en mode ok bah trop cool mais je sentais l'excitation qui montait dans la soirée. Moi ça m'avait vachement j'étais hyper j'avais beaucoup d'excitation à l'idée de faire cette première soirée. Et donc voilà, on fait ce before. Ensuite je me rappelle même du chemin pour aller jusqu'à la boîte, tu vois, de son appartement qui était vers Saint-Michel à Bordeaux, pour ceux qui connaissent Bordeaux. Et le club était donc plutôt dans le quartier de la gare. Et donc je me rappelle vraiment de ce trajet, de petit à petit, tu passes les rues et en fait, tu commences à arriver dans les espaces festifs et en fait, tu sens les rues qui sont animées, tu vois, au fur et à mesure et tout. Et donc, je sais pas, ça m'a vachement marqué, tu vois, ce moment. Et puis, jusqu'à ce qu'on arrive devant le club et qu'il y a cette queue, pas possible. Tu vois, c'est quand même lumière tamisée, même si l'éclairage public, il est là, tu vois, mais tu sens quand même une ambiance un peu festive, etc. Donc, je me rappelle faire la queue, sentir que waouh, putain, j'ai 17 ans, je fais la queue pour aller en club et tout. Ouais, c'était quelque chose quand même. Et donc on arrive, le physio nous fait rentrer. Et je me rappelle du couloir à l'arrivée du club, et où est-ce qu'on entend les grosses basses qui résonnent dans les murs et tout. Et on ouvre une première porte et là on tombe sur la première salle, qui était une salle où est-ce qu'il y avait de la musique plutôt techno, hardcore, etc.
0: Ouais.
7: Donc pas du tout. Moi, tu vois, je m'attendais pas du tout à ça.
0: Non, mais il y avait plusieurs salles du coup ?
7: Il y avait deux salles
0: okay.
7: sur ce club-là. Enfin, en tout cas, de ce que je me rappelle sur ce soir-là, il y avait deux salles qui étaient ouvertes. Et donc, du coup, on arrive dans cette première salle. Et donc, ouais, l'énergie est quand même très brute. Il y a beaucoup de light, beaucoup de monde aussi. Il fait très chaud, tu vois. Ouais, je m'attendais... En même temps, je m'attendais à quelque chose un peu similaire, mais en même temps, tu t'attends pas forcément à ça. Et donc, du coup, ouais, je me rappelle être vraiment... Waouh, putain, c'est puissant ce qui se passe ici et tout. Et c'est presque inhospitalier, tu vois, au début, ces premières sensations. Et après, on se dit, bon, vas-y, on se promène un peu pour voir, pour prendre un peu connaissance du lieu, tu vois, prendre connaissance de... Enfin, vraiment prendre partie de tout ce club. Et on monte à l'étage et là, on tombe dans la salle psy-trans, justement. Et donc, je ne connaissais pas, comme je te disais. Et c'est vrai que je me suis sentie beaucoup mieux, tu vois. D'un coup, je ne sais pas s'il y avait quelque chose de... plus enveloppant, tu vois. Les basses étaient moins, les sons étaient moins forts, moins. Il y avait quelque chose de beaucoup plus
0: doux.
7: Ouais, presque plus doux, tu vois. En tout cas, je me presque familier, tu vois.
0: Dans la petite transe.
7: Voilà. Donc, écoute, je me suis. On n'a pas bougé de la salle après toute la soirée. On est resté là. On n'est pas du tout redescendu. Mais ouais, je me rappelle de cette première expérience. Après, ça m'a vachement marqué sur le fait que. Enfin, j'imaginais comme ça en tout cas le club, et puis j'avais pas pris le temps du tout de. Enfin, moi, tu vois, je viens de la campagne, donc j'avais pas du tout cette culture-là, donc je connaissais pas, à part les DJ qu'on voit d'EDM, tu vois, je connaissais un peu les Toumou Roland, etc., mais j'avais pas du tout de culture sur ça, quoi.
0: Non, et puis en plus, je rebondis sur ce que tu disais en mode sur la découverte du club. Je trouve que quand tu découvres un nouveau club dans lequel t'es jamais allé, il y a presque un côté. Pas parc d'attraction, mais.
7: Ouais.
0: Tu vois, t'es un peu dans ce truc de « Ah, mais ça ressemble à ça, mais attends, du coup, je veux savoir où est le bar, où sont les toilettes,
7: ouais,
0: attends, le fumoir, il est où ? Ah, mais il y a un espace chill, ah, trop bien, attends, vas-y, on se cale là. » Je trouve que justement, cette petite excitation de découvrir l'endroit, c'est quand même assez précieux, et malheureusement, on ne peut pas le vivre tous les week-ends, sauf si on s'amuse à voyager tout le temps.
7: C'est vrai qu'il y a un truc avec la première fois que tu rentres dans un club, tu scannes un peu l'endroit, quoi, t'essaies de voir où sont... comment marche l'espace, tu vois, comment les gens circulent, où est le bar, où sont les toilettes, où est le fumoir, où est-ce que tu peux te poser aussi. Il y a vraiment un truc, en tout cas, moi je le vis comme ça, c'est-à-dire que dès que j'arrive quelque part, je prends connaissance du volume qui m'entoure, des gens, de comment ça circule, et ça va vraiment définir toute mon expérience du club. Et après, bien sûr, la musique, tu vois, mais.
0: Et les gens.
7: Et les gens, clairement, c'est sûr.
0: Et scanner les gens.
7: Carrément.
0: Désolé, mais. En vrai, la musique, elle se fait pas que autour du DJ à un moment donné.
7: Non, c'est sûr. Tout est histoire du dance floor. De toute façon, de base, les clubs, c'est un dance floor. Le DJ, on le voit pas normalement. Donc, du coup, c'est vraiment la musique, les gens et l'énergie qu'il y a collectif. Enfin, c'est vraiment collectif, quoi. C'est hyper important.
0: Est-ce que des fois, tu rêves ? Parce que moi, j'en rêve d'autant plus que maintenant, on a que des booths 360, que des setups où le DJ est vraiment. Au milieu du club de plus en plus, ce qui peut amener une énergie très chouette, en tout cas quand on joue. Mais moi, je sais pas, je rêve d'un jour où on me dit « Ouais, vas-y, t'es tout là-haut, t'es planqué. Comme il y a 20-30 ans, bisous-bye, quoi. »
7: J'aimerais bien aussi pouvoir faire l'expérience de ça, tu vois, de mixer un peu dans ton coin. Personne te voit, t'es un peu DJ fantôme.
0: Oh là là.
7: Mais parce que je pense que ça change complètement l'expérience des gens, parce que du coup, ils se connectent entre eux peut-être encore plus, et ils sont encore plus connectés à la musique, tu vois. Alors après, je trouve que aujourd'hui, ce genre de configuration, on le voit surtout dans les clubs généralistes, en fait, au final. Du coup, finalement, les gens, ils viennent pour écouter de la musique efficace, qu'ils ont l'habitude d'entendre, se retrouver avec leurs potes, etc. Donc en fait, ils sont connectés avec les autres, mais ils sont pas vraiment dans une recherche musicale, enfin en tout cas maintenant, tu vois, ce qui n'était pas le cas avant.
0: Ouais, parce qu'il y a presque un côté prestataire, quoi.
7: Oui, c'est finalement. Ça. C'est ça.
0: Tu es payé pour jouer exactement ça. Pour mettre en avant tel temps fort, pour jouer tel genre de musique, et puis.
7: Ouais, c'est ça. Mais parce que en fait, je pense qu'aussi ce qui a participé à mettre aussi le DJ au devant, c'était que du coup, il faut aussi donner une importance à la musique qu'il joue, tu vois.
0: Ouais.
7: Même si je suis pas forcément pour ultra starifié, tu vois, le DJ, et en faire maintenant ce qu'on en fait, tu vois, de devoir faire une performance pas possible, enfin, peut-être pas dans nos scènes, mais dans des scènes peut-être plus. Enfin, voilà, de oui. Voilà, mais.
0: De plus en plus. Enfin, en tout cas, moi, je consomme pas cette musique et je consomme pas cette scène, mais en tout cas, de ce que ça laisse paraître et de ce qu'on voit. L'art techno est le nouveau EDM, quoi.
7: Oui, c'est ça, mais je suis complètement d'accord avec ça.
0: Avec les mêmes ranges de prix, avec les mêmes types de publics, en tout cas.
7: Oui.
0: Je parle en termes de portefeuille et de dépenses, avec les mêmes setups, quoi.
7: Ouais, les mêmes productions. Les mêmes show light, etc. Enfin,
0: et mine de rien, au final, même les mêmes prérequis, parce que de plus en plus, on te demande des sets pré-enregistrés. Parce que techniquement, il ne faut pas que ça foire. Quand en plus, on te demande du coup de quand même refaire ton set pré-enregistré, parce qu'il ne faudrait pas que deux DJ jouent le même morceau. Serait absolument rocambolesque de jouer deux fois le même morceau le même soir.
7: Quel enfer!
0: Mon Dieu! Alors que c'est drôle, je me souviens, j'en avais parlé une fois avec Greg Gauthier, DJ de Wow Dance Culture, du coup, au June plus récemment. La soirée Sven Love.
7: Les
0: Cheers.
7: Cheers.
0: Les Cheers.
7: Ah oui, ok.
0: Et il me racontait que, justement, genre, nous, notre génération, elle avait un peu un problème du fait de jouer potentiellement deux fois le même morceau.
7: Ouais, ouais.
0: Même si, imaginons, ta collègue qui te précédait avait plus ou moins joué un track que tu voulais jouer. Bon, voilà. Mmh. Il me dit, mais nous, à l'époque, c'est comme ça qu'on créait des hits.
7: Bah oui.
0: Mais en plus, c'est même genre, dans le même set, on pouvait le rejouer deux, trois fois.
7: Mais oui.
0: Et s'il y avait une autre personne avant ou après nous qui le rejouait, mais c'était...
7: Mais c'est pas grave, c'est la signature aussi même de... déjà de l'artiste et en plus de la soirée aussi, tu vois. Ça donne un peu une espèce d'anthème à la soirée, tu vois.
0: Ah ouais, de fou.
7: Enfin, c'est... Je trouve qu'on fait des codes un peu pour tout et n'importe quoi.
0: Ouais.
7: On a tendance à vouloir tout codifier et tout, alors qu'en vrai, c'est avant tout une culture de liberté et de lâcher prise. Je comprends pas pourquoi ça devient autant calculé à la minute près...
0: Ouais, bah moi je suis très partisane des redites hein, de toute façon.
7: Bien, non, mais bien sûr.
0: J'aime bien qu'on se donne des rendez-vous, j'aime bien qu'on se retrouve à certains morceaux.
7: Mais ouais, carrément. Coup,
0: Non, mais ça, ouais. Bon, mais... Putain, on est d'accord, ça va être long quand même. Du coup, tu parlais de ce fameux premier club où tu as suivi ta pote et de cette soirée psy-trans que tu avais trouvé, mine de rien, comme une couette lestée.
7: Ouais. Tout
0: un
7: à
0: peu
7: fait.
0: Rond, un peu doux.
7: Exactement. Par rapport à la scène hardcore en bas, tu vois.
0: Indeed. Et du coup, est-ce que tu as continué dans ce fil-là ? Comment après, ton rythme de sortie s'est affiné avec le temps ? Il y a eu Bordeaux après.
7: Enfin, oui, alors après, donc ça, c'était à la période de la fin du lycée. Ouais. Et après, je suis partie faire mes études à Toulouse. Et du coup,
0: j'ai écouté la drum and bass à Toulouse.
7: Ouais, bah il y avait une bonne scène bass à Toulouse, c'est vrai. Et du coup, j'ai continué un peu à dans cette lancée-là, à diguer. En fait, c'est là où est-ce que j'ai commencé à diguer vraiment pour me renseigner pour où sortir. J'ai commencé à diguer des artistes de trans, de psy-trans, etc. Et puis, en vrai, je suis pas restée très longtemps là-dedans parce que je pense que ça m'a vite gonflée au final. Et j'ai découvert c'est que j'ai redécouvert la house. Et en fait, j'ai mis un mot sur une musique que j'écoutais déjà depuis très longtemps, qu'on m'avait déjà fait écouter, que ce soit mes parents ou que j'avais déjà écouté dans des soirées avec des amis, etc. Enfin, je pense que j'ai juste conscientisé le fait que, ah, mais en fait, c'est la house que j'aime. Et ça m'a pas pris très longtemps parce que je pense que c'était à peine un an après être arrivée à Toulouse.
0: Ah, ok.
7: Ouais.
0: Donc, in fine, peut-être 2-3 ans après première sortie.
7: Mais même genre un an et demi après la première sortie.
0: Ok.
7: Et donc, du coup, à partir du moment où est-ce que j'ai eu ce déclic, là, c'était parti. Là, je me suis passionnée pour la culture club. J'ai commencé à comprendre toute une culture que j'ignorais et que. En fait, ça m'a permis aussi de faire des associations, tu vois, entre ce que je connaissais de la French Touch, la culture club en France, et après que ce soit dans toutes les villes dans le monde, Chicago, Détroit, Berlin, tu vois, Manchester, etc. Enfin, tout ça, tout s'est aligné, en fait. Et juste, je me suis rendu compte que j'étais complètement obsédée par les clubs, par la musique électronique, par les DJ, etc. Donc là, j'ai commencé juste à beaucoup diguer, à me faire des playlists, à découvrir plein d'artistes et plein de clubs aussi. Et du coup, dans toutes les villes où est-ce que je suis passée, j'ai essayé de me faire un peu une cartographie des endroits un peu qui passaient ce genre de musique.
0: Okay.
7: Bon, j'étais un peu toute seule dans ma bande de potes à écouter ça.
0: Oui.
7: Du coup, j'ai fait des soirées toute seule.
0: Oui.
7: Je suis un peu partie...
0: C'est un grand classique.
7: Voilà. Je me suis un peu forcée à me dire, non mais j'ai vraiment envie de le faire, donc je vais y aller à cette soirée.
0: Et tu as bien fait.
7: Voilà, grave. D'ailleurs, je me suis retrouvée dans une boîte généraliste parce qu'il y avait un DJ que j'aimais trop qui passait. Et finalement, c'était trop bien. Et pourtant, c'était une boîte qui n'accueillait pas du tout ce genre de soirée. Et j'étais en étude à La Rochelle à cette époque-là. Et il y avait, c'était Route 8 qui passait.
0: Ah, waouh!
7: Tu vois?
0: Ok.
7: Trop bien. Je crois qu'il est de Roumanie, en tout cas d'Europe de l'Est.
0: Ouais, Europe de l'Est, ouais.
7: Et c'était trop bien, tu vois. Ça m'avait vachement marqué ce set. Parce que, je sais pas, je m'étais dit, bon, mes potes ne veulent pas y aller, j'y vais toute seule. Et en fait, je m'étais régalée toute la soirée, quoi. J'étais restée jusqu'à la fin parce que j'avais adoré son set. Et en fait. J'avais aussi entendu les warm-up DJ et passé des tracks que j'avais écoutés, que j'avais digués, etc. Donc, je sais pas, il y avait un truc où est-ce que je m'étais dit, mais c'est moi, je veux trop continuer à découvrir cette culture. En tout cas, ça m'avait vachement permis de continuer à vouloir participer à ça, tu vois.
0: Mais c'est marrant parce que tu parles du début avec un peu cette cohésion de groupe, avec ce dance floor, mais in fine, ton éducation et ton approche du club par la suite, c'est faite quand même de façon assez solitaire.
7: Ouais, un peu, ouais. Ouais, c'est vrai. Bah, j'arrivais pas à trouver des groupes de par exemple de gens qui viennent on se retrouve pour faire la fête et on va dans un club, etc.
0: Ou des gens avec qui tu as envie d'envoyer des tracks.
7: Ouais,
0: c'est... Quoi, à l'époque, on avait la chinerie, on avait des groupes Facebook, des
7: trucs. Et bien justement, comme ça, j'ai été vachement dans la. Moi, quand j'ai découvert la chinerie de House sur, sur Facebook, je dirais que je me suis mis. Et puis, ça a été une grande inspiration. Les Producer Day, mon premier track, je l'ai sorti sur un Producer Day, tu vois. Donc,
0: Ouh, oui, attends.
7: Oui. C'était un
0: celui... C'était la jaquette rose.
7: Non, ça c'était le spécial. C'est celui qui était que produit en taille en non-mixité.
0: Ouais.
7: Mais moi c'était celui d'après, juste après. C'était en 2021. Donc ça remonte. C'était quand même.
0: Ça va en termes de période de temps, j'étais pas trop loin.
7: Oui, ouais, ok. Ouais, c'est ça.
0: C'est pas vrai.
7: Mais si.
0: Mais ouais.
7: J'avais gagné le produit sardin.
0: Oi, oi, oi, star.
7: Non mais ouais, du coup, c'est vrai que, comme tu dis, ça a été vraiment ce truc parce que j'ai senti ce collectif et ça m'a vachement galvanisée et au final, je me suis quand même retrouvée à devoir faire ma culture toute seule parce que mes potes n'étaient pas dans ce délire, je me sentais un peu toute seule dans mon délire de kiffer le club, la musique house, etc. Mais tu vois, dans un truc de juste où on va consommer l'expérience club. C'était vraiment, moi j'y allais parce qu'il y a tel artiste que je veux voir, tu vois.
0: Je dirais même consommer la fête.
7: Oui.
0: Plus largement.
7: Clairement.
0: Par tout ce qui se passe, et par tout ce qu'on peut faire.
7: Ouais, non, c'est ça.
0: Ok. Et d'ailleurs, je voulais aussi rebondir parce que c'est drôle, parce que je me suis dit, putain, en quasiment 3 ans, j'ai pas forcément eu de phrase comme ça. Tu parlais de tous les ponts que t'avais fait et t'as parlé de tes parents.
7: Oui.
0: Et du coup, est-ce que tes parents ont écouté quelque chose en particulier qui a réussi à créer le point avec ta culture et que t'as pu te créer par la suite ?
7: Oui, tout à fait. Mes parents ont beaucoup écouté, par exemple, Saint-Germain. Énormément écouté Saint-Germain.
0: Ok.
7: Et même d'autres artistes comme du coup Alex Goffer et aussi Marc Moulin. Donc il y a aussi comment il s'appelle, Lorca, qui est d'ailleurs Art of Tones.
0: Oui,
7: voilà.
0: Oui.
7: Tu vois, tout ça, c'est une espèce de petits bagages en tout cas qui m'ont laissé et que moi quand j'étais petite, c'était ces disques-là que je voulais écouter et rien d'autre, tu vois.
0: Okay.
7: Et en fait, quand je me suis rendu compte de ça et que ça faisait partie intégrante de la culture que j'aimais, tout avait du sens en fait. Exactement.
0: Le mind blow était OK. Putain, voilà. Trop bien.
7: Et puis après, ils sont passionnés par le jazz.
0: Tu me dis Saint-Germain.
7: Voilà.
0: Oui,
7: voilà. Donc, et puis après, j'ai aussi grandi dans un village où est-ce qu'il y a un festival de jazz depuis très longtemps. Ça fait 50 ans bientôt.
0: Ah ouais.
7: Et il y a une culture du bal là-bas qui est assez incroyable. Parce que c'est pas des balles, tu vois, des balles de tradi. En même temps, si, c'est un peu tradi, tu vois.
0: Un peu guinguette, quoi.
7: Oui, mais c'est vachement avec la culture du jazz et de la danse que tu. Enfin, le free, parce que c'est un festival de free jazz, d'improvisation, etc. Avec aussi beaucoup ils vont chercher des artistes qui viennent du Brésil, etc. Tu vois. Donc, et puis ils ramènent ça avec les musiques traditionnelles de, par exemple, donc Gascon, etc. Tu vois, du coin de là-bas. Mm-hmm. Et donc c'est vraiment, tu te retrouves à danser à 3h du mat avec des petites mamies, des plus jeunes, etc. Tes parents, etc. Et en fait, moi, j'ai grandi là-dedans. Tu vois, j'ai grandi dans ce truc de, on allait faire des
0: balles.
7: Des balles. Voilà.
0: Ouais,
7: c'était pas le concept du bal comme on le connaît, tu vois, mais c'était vraiment un peu plus bal des glingos, quoi, comme on peut.
0: Oui, mais il y avait déjà cet aspect, on se réunit, on
7: danse. Ouais, ouais.
0: Et en plus, d'autant plus, ce qu'on retrouve quand même de moins en moins avec ce mélange intergénérationnel.
7: Ouais, carrément.
0: Parce que mine de rien, je trouve que tout le monde se voile un peu la face là-dessus, mais parler d'agisme.
7: Oui.
0: Dans nos milieux festifs, c'est quand même un peu terrifiant.
7: Ouais. Oui, parce que avec toutes les dérives, etc., qu'il peut y avoir là-dedans.
0: C'est-à-dire ?
7: Non, mais pas parce que entre, je pense à des rapports de force entre eux, plus âgés, plus jeunes, etc. Mais
0: ah ouais, mais moi, tu vois, typiquement, j'allais parler genre, tu vois, enfin mine de rien, des nanas qui ont passé 40 ans et qui continuent à être dans cette industrie, il y en a pas 10 000 non plus.
7: Oui, non, carrément.
0: Des darons ou des daronnes qui veulent continuer à aller en club. Je connais pas beaucoup d'endroits où c'est OK. Je comprends de fou.
7: Mais je comprends
0: ce
7: aussi
0: rapport
7: ce
0: rapport de force.
7: Ouais.
0: Mais tu vois clairement qu'il y a cette différence de. Ouais, parce que passé à un certain âge, qu'est-ce que tu fais là, quoi ?
7: Bah oui, c'est ça. Mais oui. Alors que dernièrement, je suis allée au Rex Club, il y avait des jeunes, des vieux qui sont là depuis les années 90.
0: Bah oui.
7: Et on dansait tous ensemble, quoi. Mais oui, j'ai ce rapport. À l'intergénérationnel, de par cet héritage, mon enfance, etc. Et ça m'a porté, je pense, aussi dans mon expérience du club, d'aller chercher aussi un peu cette cohésion sur le dance floor aussi, tu vois.
0: Ouais, bah oui, bien sûr. Bah, en fait, mine de rien, tout est lié. Tu commences à faire, comme tu disais, la cartographie de, de tout ce que t'aimes et dans quoi t'as grandi et ce qui te plaît aujourd'hui. En fait, ça s'imbrique, quoi.
7: Ouais, carrément.
0: Trop bien. On va se faire une petite pause musicale.
7: Petite interlude.
0: J'avoue, j'essaie de choper un peu des vieux trucs que j'avais digués, mais in fine, je trouve pas. Donc, on va complètement mettre autre chose. Écoute, une des dernières sorties sur le label de Bradley Zero.
7: Ah.
0: Pourquoi
7: pas. Un grand monsieur.
0: On l'aime bien.
7: Oui.
0: Et on va se mettre, écoute, lequel ? Understand, de Isaac Carter et Callum sur l'EP Last Call. Et on se retrouve tout à l'heure.

0: J'ai entendu le bruit de ma voix. Oui.
1: Ça y est, on en direct.
0: J'étais en train de sourire devant le track parce que je le trouve vraiment bien.
1: Il est très cool.
0: Oui, il est très cool. Et comme on disait hors antenne, moi, c'est bon, je me vois en after d'été,
1: ouais.
0: Le poignet cassé sur ce genre de mélodie et de rythmique. Oh mon Dieu, ah, mais c'est bien, il fait beau.
1: De la chaleur là, de danser,
0: ah, mais
1: au soleil
0: grave.
1: Et tout.
0: C'est... Et puis en plus, du coup, avec le changement d'heure, le printemps, etc., c'est plaisir parce qu'on parle pas dans le noir aujourd'hui.
1: Oui, c'est vrai.
0: Tu vois, parce que là, on s'est fait quand même depuis
1: T'as dû
0: octobre jusqu'au mois dernier.
1: Dans le noir.
0: Voilà, mais là, tu vois, c'est très agréable.
1: Ouais.
0: Là, l'apéro, après, il va être plaisir.
1: Exactement.
0: Du coup, revenons-en à nos moutons, oui. Si je puis reprendre une expression de ma mère, finalement. Là, on est à Toulouse.
1: Ouais.
0: C'est quoi la suite un peu du fil rouge, de tes sorties, de ton éducation musicale, et on va dire, en passant un peu par des endroits clés qui ont pu te marquer, parce qu'à nouveau, tu as quand même pas mal bougé de Toulouse jusqu'à Lille. Tu parlais tout à l'heure de
1: La Rochelle.
0: De La Rochelle, ouais. J'allais dire l'île d'Oléron, c'est à côté.
1: Oui, c'est juste à côté.
0: C'est vraiment...
1: Mais oui, du coup, j'ai fait Toulouse. Et à Toulouse, finalement, je ne suis pas tellement sortie, à part un peu au Bikini. Bon, très très bonne salle Bikini, que ce soit concert, club, avec une acoustique quand même très folle. Mais c'est vrai que bon, les années ont été compliquées à Toulouse, du coup, j'ai pas non plus été une grande arpentrice de club. Je sais pas si ça se dit
0: Oui, bof.
1: Bon, enfin voilà.
0: On l'a. Tu arpentes.
1: Voilà, exactement. Mais par contre, je diguais énormément toujours, je découvrais tout ça, je me faisais un peu

0: des tunnels de reportages, de documentation en tout cas sur tout ce qui alimente la culture club, on va dire. Et après, du coup, j'ai fait un an à La Rochelle, du coup, et c'est vrai que à ce moment-là, il n'y avait pas tellement d'endroits qui proposaient des soirées, on va dire. Il y avait quand même un festival qui s'appelait le Rosé Labbé qui existe d'ailleurs. Je ne sais pas s'il n'existe plus. Ouais.
1: Il n'existe plus.
0: Il n'existe plus. Mais en tout cas, il y avait une très bonne programmation là.
1: Ouais, ouais, grave.
0: Voilà. Et puis.
1: Ça permettait un super rayonnement pour La Rochelle en
0: termes vraiment
1: de teuf. Les gens, ils partaient pour le week-end à La Rochelle.
0: Mais en plus, c'est vraiment c'est une chouette ville, hein, franchement.
1: Ouais, c'est mignon comme tout. Je ne sais pas si j'y vivrai.
0: Non, moi non plus.
1: Mais c'est mignon comme tout.
0: Mais c'est. Bah, t'es au bord de la mer, quoi. C'est
1: oui, voilà.
0: C'est chouette. Mais voilà, donc, à part cette soirée avec Route 8, du coup, enfin, Route 8, je ne sais pas comment. Prononcer à l'anglaise ou pas, mais du coup, enfin, à part cette soirée-là, j'avais pas vraiment eu de highlight là-bas. Et après La Rochelle, du coup, je suis partie vivre à Lille. Et là, j'ai passé 3 ans à Lille. Et donc là, par contre, j'ai vraiment plus alimenté ma culture grâce au magazine club qui n'existe plus, qui est maintenant aujourd'hui le Slalom.
1: C'est ça. Ouais.
0: Et le magazine club avait quand même une super programmation house. Et donc là, vraiment, je me suis fait plaisir sur la culture. Et puis après, il y avait aussi... à l'époque, il y avait des chineurs un peu partout. Donc, il y avait les chineurs de Lille aussi,
1: ouais,
0: qui organisaient des soirées un peu dans des caves, dans des bars. Donc du coup, bah, j'ai pu aussi expérimenter les petites soirées qui finissent assez tôt. Enfin voilà, donc il y avait ça. Et puis bah, après, il y avait aussi un club particulièrement où j'allais beaucoup. C'était La Relève, qui était vraiment genre club très bas... pas très grand, etc. Mais à une époque, il y avait de la bonne deep house, de la bonne minimale qui passait. Donc, on y allait pas mal aussi avec mes potes. J'avais trouvé quelques potes qui, d'ailleurs, pouvaient m'accompagner.
1: Plaisir.
0: Qui n'étaient pas aussi obsédés que moi par la musique électronique, mais en tout cas, qui voilà, participaient à la fête. Donc, c'était très chouette. Mais j'ai quand même fait des clubs solo aussi à Lille, notamment pour aller voir Demuja dans une petite cave lilloise. Mais ça a été une de mes meilleures soirées. Quoi. C'était trop bien. J'étais toute seule, mais c'était trop cool.
1: Ok. T'as d'autres souvenirs un peu de DJ que t'as vu, que t'avais trouvé
0: J'avais vu aussi, du coup, donc Dame Swindle, je crois que c'est maintenant, c'est comme ça qu'il s'appelle. Ouais. Je les avais vus, du coup, au Magazine Club, pareil, c'était trop cool. J'avais vu aussi S3A.
1: Oui, oula, waouh.
0: Waouh, ça remonte, hein.
1: Je l'aime trop.
0: Ouais, c'était trop cool, pareil, Magazine Club. Et donc Demuja et Paul Cut aussi à La Relève, j'avais trop kiffé, il nous avait passé un bon gros Playing for the City à un moment donné, j'étais là, waouh, mais je suis trop bien là. Donc
1: tu nous rajeunis pas là. Paul, on t'embrasse.
0: Ouais. Et Playing for the City, paix à son âme, parce que vraiment, vraiment les travaux sont immenses.
1: Ouais.
0: Et voilà, mais après, donc quand même, j'étais de chercher la culture club. Et puis, j'avais ma meilleure copine qui habitait à Paris à cette époque-là. Donc, j'ai quand même pu aussi aller faire quelques sauts à Paris, notamment sur la fameuse barge de la Concrète aussi.
1: Ah,
0: on y
1: c'est
0: vient.
1: Notre sujet préféré tous les mois.
0: Voilà.
1: Dis-nous tout.
0: On y
1: t'es
0: vient.
1: Pour qui?
0: Mais je sais même plus qui c'est. Je crois que c'était un petit collectif local.
1: Le pire, c'est qu'une personne sur deux me dit « je sais plus ».
0: Je sais plus. Non, mais voilà.
1: Je me souviens que c'était super. Hein.
0: Voilà, pareil. Mais Woodfloor pendant des heures, tu vois. Mais pas... je me rappelle plus qui c'était.
1: Je crois que je vais faire une compilation de tous les moments cette année où on a parlé de Concrète et ce que les gens m'ont dit. Parce que très souvent, c'est « je sais plus ».
0: Ouais. Bah, je me rappelle de l'ambiance trop bien, tu vois. Ça m'a marqué vraiment. Et puis... De Lille, même de Bordeaux, etc. J'en entendais parler, je diguais les line-up de la Concrète parce que je voyais les images. Et puis même les artistes qui passaient, je me disais putain, mais je l'écoute trop lui, putain, il passe à Paris. Et
1: ouais,
0: tout.
1: Et puis en plus, du coup, tu vois, je refais le parallèle parce qu'on parlait de la chinerie. Et en plus, avec cet essor beaucoup plus global d'échange et de partage, on sort. Des petits blogs vraiment niche de alors du coup hier j'ai écouté un morceau c'est super
0: vraiment
1: genre tu vois on est vraiment sorti de ça pour aller sur des plateformes beaucoup plus larges. On a eu l'essor d'Instagram où on a eu aussi l'essor juste de la vidéo parce qu'au final c'est soit du texte soit de la photo soit des liens YouTube YouTube n'était pas payant vous pouvez verrouiller son téléphone.
0: Ouais, c'est vrai.
1: Quand on voulait écouter de la musique,
0: c'est vrai.
1: Où il y avait des chaînes YouTube dédiées qui faisaient des rips de vinyle, machin. Enfin,
0: non, mais ça, moi, les chaînes YouTube avec les rips de vinyle, c'est ma vie. Hein.
1: Tu vois ?
0: Je pense que j'ai fini YouTube parce que j'ai. Tu sais, tu peux avoir.
1: Je
0: genre...
1: peux plus rien découvrir.
0: tu peux avoir que 5000 likes sur.
1: Ouais
0: j'aime.
1: C'est vrai ?
0: Enfin, j'ai plus de 5000 likes, tu vois. Mais il me les affiche plus. Il m'affiche plus, il me dit 5000 et je peux plus ça.
1: Ah ouais ?
0: Donc j'ai fini YouTube.
1: Putain. Mais tu fais des playlists du coup ?
0: Ouais, j'ai fait beaucoup de playlists. Mais là, je suis passée un peu. J'y vais un peu moins sur YouTube. Là. Je digue plus sur Bandcamp, sur SoundCloud, sur. J'y reviens un peu de temps en temps sur YouTube, oui, etc. Mais voilà, ouais, non, c'est plus ouais, Discogs aussi, mais ouais, Bandcamp, c'est, je trouve que c'est cool pour aller diguer. Bon, quand tu connais, en fait, il faut avoir, voilà, tu connais un peu, tu vas chercher aussi les artistes que tu, enfin, tu vas un peu te renouveler, savoir s'ils ont sorti dernièrement, les,
1: oui,
0: labels,
1: oui,
0: aussi.
1: Oui, c'est, vois, ça, c'est ça. Tu, au bout d'un moment, t'as un peu,
0: ouais, tes, ouais, ouais, t'as ton truc,
1: tes personnes ou tes collectifs ou tes labels, exactement, de référence. Mais tu vois, tout ça pour dire que, in fine, concrète, au-delà de la programmation, de la, de l'expérience club, etc., et de comment ça fait vibrer Paris, parce qu'on avait une licence 24
0: heures. Ouais, ouais, ouais,
1: bah
0: ouais.
1: Aujourd'hui, tu ne retrouves plus un club qui, bah, est ouvert, oui, aussi longtemps pendant un week-end.
0: C'est sûr, c'est sûr.
1: Mais tu vois, mine de rien, cet essor-là, ouais, de comment on partage entre nous tout ce qui se passe est tellement autre, tu vois. Ah, alors qu'aujourd'hui, bon, on en parlait un peu en off tout à l'heure, comment on utilise les réseaux sociaux. Aujourd'hui, ça n'a rien à voir.
0: Ah, mais c'est sûr. C'est, et moi, que... j'adorais les ils avaient, parce que les chineurs, ils faisaient des fois des journées à thème où est-ce que c'était genre entendu à la picoque. Tu vois, et c'était, oui, tous les tracks idées qu'ils avaient réussi à choper par des, je sais pas, des Shazam, même par juste, tu fais une déduction, on te dit, ah putain, c'est cet artiste et tout.
1: Ouais.
0: Mais ça, mais moi, j'adorais trop, tu vois.
1: Ouais.
0: Et je pouvais pas, j'étais pas dans, j'étais pas à Paris, donc je pouvais pas faire partie des gens qui alimentent ça, mais juste, moi, je passais des heures à diguer dessus, tu vois.
1: C'est, ouais, ça, en plus, du coup, tu laisses que ton imaginaire faire,
0: ouais,
1: en mode.
0: Ah, mais oui. Et tu te dis, mais ça avait l'air des soirées d'anthologie, etc.
1: Putain, les peacocks avant le Covid, c'était. Wow.
0: Ouais.
1: C'était bien.
0: Ouais, ouais, ça devait être très cool.
1: Je me souviens de ma première peacock, c'était peacock oui, en version hiver, et c'était à Vincennes, mais pas là où ils le font actuellement, c'était de l'autre côté,
0: ouais, ouais,
1: du,
0: ouais,
1: parc. Et je me souviens, jusqu'à, ils avaient sorti des bains nordiques et tout, j'étais genre, mais qui veut faire ça, on est en janvier, genre, ça n'a aucun sens. Et dans un des warehouses, c'était le gros essor DJ Cozy post-sortie XTC.
0: Ah ouais.
1: Et il le joue. Big Warehouse, genre à 3h du matin.
0: Oh là là.
1: Et ça reste un track à 120, 123 BPM, oui, mais... tu vois. Et je crois que j'ai encore une photo de ce moment-là, qui doit être dans mes archives Instagram,
0: ouais, ouais,
1: vraiment.
0: Ouais, ouais.
1: Et récemment, je l'ai rejoué en warm-up au Badaboum, et je me suis dit, mais moi là, je suis en train de jouer en warm-up,
0: mais oui,
1: minuit 30.
0: Alors que c'était le peak time.
1: Le Boog, il le jouait, ouais.
0: Mais oui. Mais c'est, mais juste, mais redorer le blason des BPM lents au,
1: oui,
0: time en warehouse. Juste, refaites des warehouses de house music, de down tempo, tu vois, je juste...
1: Ouais, mais après, tu vois, mine de rien, moi, quand je repense un peu à un des gros warehouses qu'on a eu, l'approche Paname, le warehouse de Peacock, là.
0: Ouais.
1: De Peacock, n'importe quoi, excuse-moi, de Kumquat.
0: Ouais, ok.
1: Qui était vers Aubervilliers.
0: Ouais, ouais, ouais.
1: Mine de rien, bon, je dis pas non plus qu'on était... parce qu'il y avait quand même quelques trucs techno qui avaient été proposés, mais quand c'était Kumquat, bon...
0: Oui, oui, oui.
1: Micro, minimal,
0: ouais, ouais, ouais,
1: il y avait quand même une patte house, mais il y avait quand même eu des trucs qui avaient été très cool.
0: Ouais, ouais, ouais, non, mais je
1: mais pense que de toute façon, à Paris, on est encore loin de se dire qu'on peut se faire kiffer en warehouse à 1500, 2000 personnes,
0: ouais, ouais, ouais,
1: sur un tempo bas. Après, bon, comme d'hab, hein, c'est des temps.
0: C'est des tendances, etc. C'est des... Pour moi, la boucle va toujours retourner. À un moment donné, on va retomber sur nos pattes. Enfin, voilà, c'est pas parce qu'il y a quelque chose qui est plus en avant que ça va pas... Enfin, tout est une histoire de cercle, en fait, enfin, de cycle, tu vois, parce que c'est pas... rien n'est figé, la musique, ça... Enfin, c'est une spirale, tu vois, c'est pas du tout... ça revient un peu à quelque chose, mais à chaque fois, ça, avec une évolution, donc c'est pour ça que c'est toujours hyper intéressant, quoi.
1: Ouais, de fou. Et tu dirais aujourd'hui que dans ton parcours de DJ, parce qu'on va aussi arriver à tes débuts, parce que là on parle de tes sorties, de tout ce que tu as pu écouter, de comment tu as refait à nouveau ta cartographie musicale, est-ce que il y a des personnes en particulier qui t'ont donné envie, comment l'envie toi-même de passer derrière les platines s'est mise en route?
0: Alors au
1: dans
0: début,
1: ta cabeza
0: dans ma tête. Alors au début, c'est vrai que j'avais pas du tout l'idée. Je pense que je manquais un peu de représentation féminine sur scène parce que je m'étais pas dit que je pouvais. Parce qu'en plus, je faisais toutes les playlists des soirées de mes potes. J'adorais faire des playlists. Même je faisais des playlists d'ambiance, de me dire ah putain, ce track m'inspire de pouvoir faire une heure de ça. Enfin, et pourtant, je m'étais pas du tout dit que je pouvais mixer, etc. Et par contre, comme j'avais un peu une éducation musicale, j'ai eu envie de produire avant, tu vois.
1: Ok.
0: Donc, c'était genre en 2018, j'ai eu envie de produire. Donc, et comme j'ai la chance de m'entendre très bien avec mon petit frère qui est aussi dans la musique, plus dans le dub, lui, qui lui aussi était musicien et qui on s'est tous les deux installés à Ableton sur notre ordi à peu près en même temps, etc. On s'est fait un peu une après-midi pour ça. Donc voilà, enfin bref, du coup, c'est vrai que j'ai commencé par essayer de juste refaire des, enfin pas refaire, mais tu vois, en tout cas essayer de faire de la house, quoi. J'ai juste essayé de faire mes premiers trucs, faire de la house, parce que voilà. Et mais après ça, enfin un an après ça, on va dire, j'ai eu la proposition qu'on me vende un contrôleur. Et aussi à côté de ça, dans mes études, j'avais en tout cas été dans le BDE pour casser les soirées. Donc c'est un peu
1: ouais.
0: Voilà. Mais bon, après c'est pas, j'étais pas dans une école, c'était vraiment BDE de fac. Donc juste, je voulais booker des bars pour gagner.
1: Ouais, il y en a qui ont commencé en BDE, ils ont fait leur métier. Hein.
0: Ouais, c'est sûr. Mais c'était pas très corpo, quoi. C'était un peu à l'arrache, quoi. On n'était pas une école, on n'était pas du tout ultra. Il y avait pas de code, quoi. Genre juste, c'est pratiquement moi qui ai inventé le poste de responsable de soirée, tu vois, dans le BDE. C'est juste que j'avais envie d'organiser des soirées avec mes potes de la fac, etc. Et en fait, du coup, avec ça, j'ai aussi eu ce truc de, on m'a proposé de me vendre un contrôleur. Et en fait, je me suis dit, mais en fait, je pourrais mixer. Et ça, et tout. En fait, à partir du moment où je me suis dit ça, tout s'est aligné, quoi. Il n'y a pas eu de... Je me suis dit, ah ouais, mais en fait, juste, je veux être DJ. En fait, j'ai envie de pouvoir passer de l'autre côté, de proposer la musique que je digue, que de pouvoir faire danser les gens. J'ai déjà moi-même un rapport à la danse qui m'accompagne tout le temps. Pas autant au terme de vrai danseur, tu vois, mais juste, j'adore danser depuis très, très longtemps. Et juste, en fait, de savoir que je peux faire danser les gens, ça m'a... Mais juste...
1: Trop bien. Tu te souviens de ton premier gig ?
0: Mon premier gig,
1: que c'était avec le BDE ?
0: Ouais, c'était dans un petit bar à Lille. J'avais ramené mon petit contrôleur,
1: ton tracteur. C'était un tracteur.
0: C'était un tracteur.
1: Ouais. Nice.
0: Mais c'était je te dis, on m'avait proposé ça. J'avais dit, je connaissais pas du tout moi les contrôleurs. Je m'étais pas vraiment renseignée sur le sujet technique du DJ en tout cas. Et en fait, ce que j'ai fait, c'est que d'abord, je me suis entraînée tout l'été. J'ai passé 2 mois, 2 heures par jour à m'entraîner, à caler les morceaux.
1: Ok.
0: À partir du moment où j'ai eu le déclic, je te dis, c'était parti, quoi.
1: Ok.
0: Et en septembre, j'ai...
1: Mais presque un peu comme une épiphanie, quoi, du coup.
0: Ouais,
1: c'est vraiment. Comme si tu pensais pas et le lendemain, tu te réveilles en mode...
0: Juste, oui, c'est ça, ça coulait, c'était sous...
1: Et pourquoi pas, finalement ?
0: Mais oui, vraiment. Et du coup, ouais, c'est ça, j'ai organisé une soirée pour la rentrée, là, etc. Et j'ai direct dit au bar, il y aura un DJ. C'était moi, mais j'ai direct dit ça, tu vois. Et voilà, c'était mon premier gig. Mais après, le truc, c'est que le Covid est venu frapper. Après ça, je suis allée au culot demander à des bars toute seule si je pouvais pas mixer dans les bars.
1: Oui.
0: Donc j'ai eu 3 gigs dans un petit bar du Vieux-Lille, vraiment en mode ambiance, etc. Et en fait, après, du coup, le Covid est arrivé. Et c'est là où j'ai rencontré mon ancien collectif, La Bonne Fête, du coup.
1: Oui.
0: De Lille. Et du coup, ils avaient lancé une chaîne sur Facebook de mix en live. Et ils m'ont proposé de participer à ça. Du coup, j'étais trop contente. Donc, j'ai commencé à participer à ça. Et après, ils m'ont proposé d'intégrer le collectif. Donc, j'ai accepté direct. J'étais trop contente d'appartenir à un collectif. Enfin, c'est trop bien d'enfin, tu vois... pouvoir parler pendant...
1: Tu n'es plus seule.
0: Je ne suis plus seule.
1: Tu n'es plus seule.
0: Vraiment.
1: Après toutes ces années.
0: J'ai l'air super seule.
1: Trop mignon.
0: Non, mais...
1: Non, en vrai, c'est trop bien. Enfin, continue sur le collectif, mais je preach. Enfin, je...
0: Mais voilà. Et après, j'ai eu la proposition de jouer au Jardin électronique à Lille.
1: Oui, ok.
0: Pour des histoires de quotas. Mais...
1: Oui.
0: Écoute, on prend au début, voilà.
1: Bon.
0: Vraiment, le mail, c'était « Est-ce que vous avez une meuf dans le collectif ?»
1: Non, mais de toute façon, tu le sais. Ils n'ont pas besoin de le dire. Tu le sais quand t'es là pour faire du quota. Je le sais.
0: Mais là, ils l'ont dit. Hein. Enfin, ils ne savent pas qu'ils l'ont dit, mais tu vois, j'étais la seule meuf.
1: Pas une meuf parce que du coup, on ne pourra pas débloquer les subventions si on n'a pas une meuf pour compléter le
0: jeu. Vraiment, je tire à balles réelles sur cet endroit.
1: Bon, bah. Ah, non, mais c'est bon, après, à un moment donné.
0: Voilà. Mais du coup, en vrai, par contre, ce gig, ça a été une révélation parce que c'était fou de... J'étais sur un gig sur un dimanche après-midi, donc le festival durait déjà depuis le vendredi. Et le festival s'est rempli petit à petit pendant mon set.
1: Mmh.
0: Et à la fin, j'avais réussi à drainer toute la foule sur la petite scène du festival. Et c'était incroyable. C'était des sensations en tout cas qui me quitteront jamais parce que tu voyais les gens réagir à des musiques que toi t'écoutes depuis des années et que toi déjà elles te font quelque chose. Et en fait, je pense que vraiment le moment où est-ce que t'essayes de déjà rentrer en résonance avec la personne que tu es, je pense que ça se voit et les gens ils kiffent en fait et t'essayes pas de plaire à quelque chose, tu vois. Et c'était, enfin, en tout cas, c'est ça qui m'avait vachement marqué, quoi.
1: Mais c'est fou parce que du coup, c'est marrant. Mais c'est, en général, les gens commencent à mixer, à préparer la suite, de mettre à la production, qui sont quand même, mine de rien, des pratiques fondamentalement différentes.
0: Oui.
1: Et je pense que les gens oublient un peu ça.
0: Oui, oui, non, tout à fait.
1: Est-ce que tu trouves qu'aujourd'hui, dans ta pratique artistique, technique et musicale, tu trouves qu'elles sont complémentaires? Tu trouves que foncièrement, c'est des workflows pour toi qui sont complètement différents? Comment tu arrives à appréhender les deux pratiques? Je ne sais pas si ma question elle est claire.
0: Non, mais si, c'est intéressant. Parce que c'est vrai que du coup, j'ai commencé à me mettre à la production avant de mixer. Et en fait, après, quand j'ai eu le déclic du mix, du coup, je me suis vraiment... Tout mon dévolu a été jeté sur, le mix, tu vois. Ouais. Donc, vraiment, digué, etc. Mais l'envie de produire a toujours été présente parce qu'à chaque fois, j'avais des idées. J'ai souvent eu des idées de tracks, etc. Et puis, après, tu te heurtes quand même à la technique parce que le logiciel, la compréhension du son, du sound design, du mixage, tout ça, c'est un autre workflow. Vraiment, par rapport au mix, c'est pas du tout... C'est différent, en tout cas, c'est vraiment différent. Du coup, c'est vrai que je faisais de la prod pendant le moment où je mixais, mais c'était pas du tout sérieux et j'avais pas vraiment... Enfin, je me disais peut-être qu'un jour, je sortirais de la musique, mais je les balançais sur SoundCloud comme ça, parce que juste, j'avais réussi déjà à finir une prod et je la balançais. Et juste, c'était hyper rudimentaire. D'ailleurs, j'en ai une que je garde pour la forme, tu vois, sur SoundCloud, qui a 5 ans,
1: okay.
0: Qui est une de mes premières prods. Mais j'aime bien la laisser là parce que pour moi, elle marque un espace de début.
1: Elle est hyper importante.
0: Et du coup, au fur et à mesure, j'ai plus réussi à maîtriser le DJing. Et donc, du coup, j'ai pu plus aussi me réintéresser à la production. Et le Covid a été vraiment, bien sûr, comme beaucoup de gens, je pense, hyper instructeur. Ça m'a vraiment permis de me poser et de pouvoir vraiment comprendre plein de choses sur la production que je n'avais pas compris, etc. Donc, j'ai passé pratiquement tout. Parce qu'en fait, j'avais laissé mes platines dans mon appart à Lille et j'étais venue me confiner à Bordeaux, pas très loin, bref. Et du coup, je ne pouvais pas mixer. Donc, du coup, je me suis dit, je prod pendant tout le confinement, quoi. Donc, du coup, j'avais... j'avais produit pendant tout le confinement et un peu après le confinement, donc c'était 2021, du coup c'est là où j'ai sorti ma première prod sur les chineurs de House. Et mine de rien, cette sortie, ça m'a quand même dit ok, je peux quand même je suis quand même légitime à produire, parce qu'au début tu te sens pas vraiment j'avais fait une prod d'ailleurs pour un premier producer day, mais que j'avais pas envoyé parce que je me sentais pas du tout légitime.
1: Et puis aussi je tiens à rappeler, parce qu'on parle quand même beaucoup de la chinerie à juste titre, avec beaucoup de nostalgie, avec beaucoup de choses positives. Mais quand on était une meuf sur ce groupe, à part si on devait absolument avoir ce persona de pick me pour rentrer dans le boys club parce que c'était hyper fermé, que ce soit juste dans l'aspect collaboratif. Moi-même, à l'époque, je dis pas ça en mode moi j'étais une meuf, et aussi peut-être parce que mes tracks n'étaient pas pertinents, mais... Genre, je me souviens, dans Chineur de House, je crois que j'ai zéro track qui ont été
0: approuvés,
1: tu vois,
0: par les modos.
1: Ouais. Alors que sur Chineur des Origines, un peu plus.
0: Oui.
1: Parce que j'ai eu un arc où je diguais beaucoup plus de zouk.
0: Oui.
1: Voilà.
0: Ouais.
1: In fine, genre, c'est quand même arrivé très tardivement que des meufs se propose sur le contest, qu'après en plus il y a eu ce contest du coup en mixité choisie. Mais tu vois, moi dans la foulée, j'ai des souvenirs d'embrouilles pour défendre mes copines qui avaient posté des trucs,
0: tu vois,
1: genre mine de rien, dans ce groupe là vous étiez tous des puants, vous aviez tous le seum et vous foutiez line, parce que mine de rien ça a bloqué tellement de gens.
0: Ouais, mais les admins ont un peu fait du taf de pouvoir d'essayer de mettre un peu de visibilité sur les meufs qu'il y avait sur le... Je me rappelle en tout cas des posts pour dire à chaque producteur day, il y a 4% de meufs qui participent. Meufs qui sont productrices.
1: Il y a clairement eu la réalisation des garçons aussi en se disant faut changer la donne. Mais je parle vraiment de la communauté en elle.
0: Oui, non, mais après, je suis d'accord. Mais c'est vrai que... En tout cas, sur ça, moi, ça m'a vraiment... sur la production, ça m'a vachement... apporté sur ce truc, parce que je me dis, en fait, je peux pousser un truc... mine de rien, t'as besoin de l'approbation des autres sur certains trucs, même si, dans tous les cas, je faisais de la prod chez moi, mais en tout cas, pour pouvoir le montrer aux autres, ça a été en tout cas un déclencheur, tu vois, pour pouvoir... j'ai sorti mon EP sur Savoir Records... c'était en 2023, je crois, donc c'était 2 ans après.
1: Ouais.
0: Donc, voilà. Mais en tout cas, j'ai réussi en tout cas maintenant aujourd'hui à trouver un équilibre entre production et DJing. Et j'arrive à avoir d'un côté le workflow du digging, de trier sa musique, de préparer ses sets, etc. Et en même temps de me mettre dans le tunnel de la prod, d'être vraiment toute seule à huis clos avec moi-même, tu vois. Et de là où est-ce qu'avant, je suis passée aussi par des moments où est-ce que j'arrivais pas à... Si je mettais beaucoup d'énergie dans un truc, je n'arrivais pas à le mettre dans l'autre, etc. Et parce que je me posais beaucoup de questions, je me comparais, etc. Enfin, les réseaux sociaux aussi, on n'a pas beaucoup aidé pour tout ça, tu vois. Mais maintenant, en tout cas, je suis vachement à l'aise avec... Enfin, c'est pas que je suis vachement à l'aise, mais en tout cas, je suis plus en paix avec ma facette de productrice. Et voilà, et en fait, je pense que la clé, c'est aussi de faire de la musique avec les autres, faire de la musique avec des meufs quand t'es une meuf aussi. Et juste bah, l'entraide, le... Enfin, en fait, je pense que même c'est à son rythme, chacun à son rythme. Si tu comprends pas des trucs du B à bas, de la production, au début où tu commences, et même 5 ans après, je pense que c'est pas grave. Vraiment, c'est pas grave.
1: Ouais.
0: C'est un cheminement.
1: Et même dans le DJing, je veux dire, moi, je sais que j'ai vraiment mis du temps à comprendre.
0: Oui, oui, non, mais c'est. Ouais.
1: Alors qu'in fine, je vois d'autres gens qui captent en 2 minutes, quoi.
0: Ouais, ouais, non, carrément.
1: Mais Pov, t'es à l'école.
0: Bah oui, oui, mais chacun.
1: L'exo plus vite mais que toi, grave. Quoi. Genre, et c'est OK.
0: Ouais. Carrément.
1: Mais trop bien. Et est-ce que tu as des projets en cours? Est-ce que tu as le droit de les dire?
0: Je ne dirai pas tout. Mais, mais en tout cas, il y a des choses qui arrivent très prochainement. En tout cas, vous avez peut-être pu entendre des snippets, on va dire. Même j'ai passé quelques zone release dans des sets dernièrement.
1: Donc allez écouter.
0: Mais sachez que ces zone release vont bientôt sortir.
1: Et on peut te retrouver où bientôt?
0: Bientôt, alors je vais participer au festival La Madrague.
1: Oui.
0: Voilà.
1: Cute.
0: Et puis après, j'ai des geeks qui n'ont pas encore été annoncés, du coup, je ne sais pas si je peux les annoncer. Mais voilà, ça.
1: Mais voilà,
0: c'est. Voilà, vous pouvez
1: et
0: voir.
1: Voilà. Et puis on t'invite à te suivre.
0: Et voilà.
1: Sur tes réseaux.
0: Sur tous mes réseaux.
1: SoundCloud. Sur Instagram.
0: Exactement.
1: Et voilà.
0: Sur tout ce que vous voulez.
1: Sur Bandcamp.
0: Oui.
1: Est-ce que c'est ton vrai nom sur ton compte perso Bandcamp?
0: Non.
1: Ah
0: non, je suis bah je suis
1: un tous des coquins.
0: Ouais, je suis un peu, déjà je gatekeep pas du tout moi. Genre je suis un peu je donne beaucoup de track. Si vous me demandez une track idée en DM, en général, je vous réponds et je vous donne ma track idée, tu vois. Mais j'avoue sur Bandcamp, j'ai pas envie qu'on me trouve. Voilà.
1: Putain. Moi j'étais trop bête, c'est mon blaze. Mais quoi que non, en vrai ça me fait pas trop chier, genre je vois qu'il y a de la visite, ça me sied.
0: Bon, très bien.
1: Ça me sied. Et puis à nouveau, je suis dans ta team. Moi, je guide pas. Et jusqu'à maintenant, quand je poste un set sur SoundCloud ou sur YouTube, je mets direct la tracklist.
0: Bah, mais c'est important même pour les producteurs,
1: exactement,
0: productrices, de qu'on leur donne leur
1: la visibilité.
0: En fait.
1: Exactement.
0: Oui,
1: exactement. Je suis tout à fait d'accord. C'est déjà bientôt la fin.
0: Oh, c'est passé trop vite.
1: Mais oui, c'est passé
0: trop
1: vite.
0: J'ai encore trop de trucs à dire.
1: Mais je sais, mais en fait, on a commencé avec un peu de retard et j'aimerais pas non plus qu'on prenne trop de retard sur le reste. On me dit que c'est OK. Mais après, on va parler de quoi en 2 minutes?
0: On me dit à l'oreillette.
1: Parce qu'il y a encore un morceau à jouer. Douloulou. Vas-y, une dernière question.
0: Ouais.
1: Ton club préféré en France?
0: Mon club préféré en France? Alors, j'ai pas encore fait écumer tous les clubs de France, j'avoue. Parce que moi, quand Tu vois, je sais qu'il y a des clubs qui sont iconiques en France et que j'ai pas fait, tu vois.
1: Non, mais.
0: Mais oui. Aujourd'hui.
1: Voilà.
0: Aujourd'hui, je peux. C'est un peu ex aequo entre la station Gare des Minets et ça.
1: Oui.
0: Voilà.
1: C'est vrai.
0: J'avoue que, voilà, en termes de programmation, et ça est vraiment. Quand même. Bah voilà, ça s'invente pas. Ça reste une très bonne programmation.
1: Où tu as joué il n'y a pas si longtemps que ça.
0: Tout à fait. C'était une très bonne expérience.
1: C'était super.
0: Et la station, bah la station, le lieu est juste incroyable. Moi, j'adore. Enfin, pour moi, c'est hyper important le lieu dans lequel je sors quand je vais en club. Et la station représente à peu près tout ce que j'aime dans un espace. L'espèce de délaissé urbain, mais en même temps réhabilité sans gentrification. Ah bah la gentrification. Mais par contre, vraiment ce truc de... J'aime beaucoup les friches urbaines, les anciens bâtiments. J'aime sentir vraiment l'énergie d'un bâtiment qui a vécu, quoi. J'aime bien. Et puis bah, le côté extérieur à la station est vraiment bien, quoi.
1: Ouais. Bah maintenant... Moi, tu sais que maintenant, c'est un peu rédhibitoire s'il n'y a pas d'extérieur.
0: Ouais, ouais, bah je comprends.
1: Mais parce que je vis une vieille personne aussi, je pense.
0: Mais oui, oui.
1: Mais ouais, moi, s'il n'y a pas un endroit où je peux prendre l'air, mais MDR.
0: Bah ouais, non, mais c'est ça qui fait, la diff.
1: Et récemment, je suis sortie dans un club qui a ouvert il n'y a pas longtemps, donc je ne vais pas forcément dire le nom, je vais juste donner assez d'indices pour que ça se devine. Je crois qu'il n'y avait pas de clim.
0: Ah bon?
1: Meuf. Horrible.
0: Comment c'est possible?
1: C'était sold out. Et en plus, je me souviens, je vais au vestiaire, je me dis, ah, je sais pas si je laisse mon pull et tout, nan, nan, nan. Je le laisse quand même au cas où. Normalement, je suis en noir.
0: Ouais.
1: pour une fois, je mets un t-shirt gris.
0: Ah oui, bah
1: il
0: là,
1: était
0: ça...
1: plus très gris au bout de 5 minutes. Et dis-toi, on était en nage et pareil, le fumoir, tu rentres, t'as déjà fumé ta clope.
0: T'inspires,
1: ouais.
0: Oui, non, ah, mais c'est bon. C'est ça.
1: C'est bon. Deux shots pour les meufs du club.
0: Ouais, ouais.
1: Parce que bien
0: ouais.
1: évidemment, les mecs n'avaient pas de shots, il n'y avait que des urinoirs.
0: Ouais, ouais, ouais, non, mais ça, c'est. Ça, et... c'est... Les toilettes, c'est hyper important.
1: Oui, vraiment,
0: pensez et aux puis... Et puis même l'odeur qu'il y a dans un club, c'est hyper important. Et tu oui. vois, j'apprécie le fait que quand j'arrive dans les seins, ça sente bon.
1: Alors, oui, pour être arrivé avant que les portes ouvrent, ça sent le pur essentiel.
0: Oui, mais
1: ça sent les huiles essentielles.
0: Mais tu vois, c'est
1: malade.
0: Mais oui, mais c'est ça.
1: Et il fait froid.
0: Oui, et il fait très bon. Mais non, mais puis même le. Et puis, je suis pas très adepte des énormes show lights. Et du coup, c'est pour ça que j'aime beaucoup aussi l'ambiance essain. Le... Puis voilà, même pour y avoir joué, il y a quelque chose avec ce boost qui est assez formidable.
1: Qui est magique.
0: Ouais.
1: On va se quitter. Avec un remix de Prince de la Ville de Main 2.
0: Incroyable,
1: oui. Je vous souhaite une excellente soirée.
0: Moi aussi. Merci de nous avoir écoutés.
1: Merci Marie-Lou d'avoir accepté mon invitation.
0: Avec grand plaisir.
1: Superbe. On se voit bientôt.
0: Oui.
1: Et nous, on se retrouve le mois prochain avec je ne sais pas qui. Ça va être super. Allez, bonne soirée.

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2: 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Quel émoi devant ces mois qui semblent frôler l'aube, facsimilés dans les eaux troubles. Au travers passent les rayons glauques.

0: Destroy Valmont va partir. L'aurore semble être passée, laissant son empreinte de spectre vert bouteille sur les ténèbres broyées. L'ambiance dans la forêt métallique est pleine d'odeurs. L'humeur des arbres, humide, écorche la peau des jeunes résistants. Les troncs et piliers barrent le décor flou. Le miasme du jour, sec et doux, s'amorce enfin. Une purée de pois diaphanes semble s'approcher lentement. Peut-être recule-t-elle. À l'arrière, Istalante est à demi recouverte. Pandora Comte d'Aube est arrivée. Les fax se précipitent vers elle.
1: Bienvenue. L'autre vous attend.
0: Dans les couloirs bleu-noir, je la vois prendre un pas rapide et disparaître. Qui a raison? Quelle logique est la bonne? Notre avenir incertain vaguement s'engage. La cité technique est défaite de son dôme, dans le ciel. Une réponse future approche.

0: C'était Les Rayons Glauques aux éditions Béton Roman.
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0: 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Which fruit to choose? Quel fruit choisir et à quel goût s'attendre? Les mangues par Eidenida Rosan.
3: Quelle douceur sombre, quelle clarté bleue, étale, l'océan de la nuit, un bloc de pluie, son toit de nénuphar. Les nymphes flottent, aloha, immortel sable, détritus de l'air, parallèle aux hirondelles, annonçant le printemps du soir. La mer glaçante, enrobant, le ciel en ruban blond, l'azur, l'ombre d'un canard, mille invisibles, halles, contre-jour, évanouis, au matin brun, sans cadavre, j'entre au jardin, un fruit dans la paume.

0: Quelle douceur sombre, quelle clarté bleue, étale l'océan de la nuit, un bloc de pluie, son toit de nénuphar. Les nymphes flottent, aloha, immortel sable ou détritus de l'air, parallèle aux hirondelles, annonçant le printemps du soir. La mer limaçante, embaumant le ciel en ruban bleu, l'azur, l'ombre d'un canard, mille invisibles halles, contre-jour évanoui, au matin brun, sans cadavre, j'entre au jardin, un fruit dans la paume.
1: C'était Les Mangues aux éditions Béton Roman.

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2: Bonjour à tous et à toutes et bienvenue sur Radio Sexy and Depressed. Quelle joie, quelle émotion de vous retrouver.
3: Ça faisait longtemps.
2: Une éternité, on revient tout droit de Guadeloupe.
3: On est toutes bronzées et on a la trace du string sur les fesses.
2: On s'est vraiment appliqué, le triangle est très bien marqué. On vous montrera si vous êtes sage.
4: Mais il y a quelque chose d'autre qui choque le regard. On a enfilé nos plus beaux ventres pour aujourd'hui.
2: Si vous saviez comme on sent belle, comme on sent sexy enceinte.
3: Ah là là, c'est vrai qu'on est trop fraîche enceinte.
2: Des super héroïnes. Bah c'est le thème de la journée. Voilà, sans détour, on vous le dit. On va parler
3: maternité.
2: Grossesse à risque même.
3: Évidemment, parce que qui dit 2026 dit grossesse à risque anyway, de toute façon, on va se poser des questions. Alors, enfanter, oui ou non, les bébés, on aime ça et pourquoi? Quel est le rapport avec nos mères? Tout plein de questions qui nous traversent, qui nous titillent, on en a même fait un spectacle qu'on jouera ici, on vous en parlera aussi.
2: Vous l'aurez compris, aujourd'hui c'est le café du commerce, pour votre plus grand plaisir, en piste. On le disait il y a 5 secondes, on va rejouer notre spectacle Grossesse à risque. Ça sera la dernière date parisienne qu'on aura la chance de jouer à la station avant que ça ferme. Couteau dans le cœur. La station Nord en plus, la grande.
3: Et ouais, grosse salle dans laquelle on ne va jamais jouer.
2: Ouais.
3: C'est super, on a préparé plein de surprises.
2: On est très excités. Du coup, c'est l'occasion de faire un petit peu de promo finalement. Hein
3: Tout en se posant des questions existentielles...
2: qui nous traverse en tant que femme
3: importante, pas les moindres.
2: Du coup, je propose qu'on commence avec un extrait du spectacle.
3: Un petit extrait musical, voilà, un moment du spectacle.
2: Ça nous fera matière à discuter.
3: Un petit teaser, un petit quelque chose. Ok, c'est parti, on lance.
5: Le cri qu'on pousse à la naissance n'est pas un cri de joie. C'est un cri d'atterrissage brutal. On est arraché au chaud, jeté dans le froid, sans marche arrière possible. On choisit rien. C'est le monde qui arrive d'un coup et qui nous tombe dessus. Elle, c'est comme si chaque fibre de son corps avait toujours crié la douleur d'être là. Alors elle a appris à danser entre les ruines. Insolente. Comme seul peut l'être le temps.

0: Et voilà, on a entendu l'introduction d'un passage dansé de Tes Amours qui danse sur Scarlord.
1: Mon futur mari.
0: Ouais, Scarlord que j'ai vu en concert en décembre dernier à Marseille avec ma mère. Et c'est là où je me suis rendu compte à quel point il était sexy.
1: Oui, moi qui ne veux pas d'enfant, je serais prête à reconsidérer ça pour lui.
0: Extraordinaire. Ouais, j'ai découvert qu'il avait une vraie fanbase aussi avec des gens très, très sapés. D'ailleurs, ça me fait penser, parce que c'est quand même un peu de la musique de bourrin, et c'est vrai que ma mère écoute plus trop ça, mais je sais quand elle était jeune, c'était le cas, donc c'est facile de la traîner dans des concerts de bourrin aussi. Et elle m'avait dit que quand elle était enceinte, elle écoutait en boucle un album de bourrin qui s'appelle, d'un groupe qui s'appelle Suicidal Tendencies. Et que une fois que j'étais née, une fois elle avait passé l'album, et que là, genre à quelques jours, je m'étais grave agitée en mode dingue, j'avais dû reconnaître
1: mais c'est
0: la musique.
1: Pour ça que t'es une agitée du bocal.
0: C'est hilarant quand même, non? Ouais. Ouais, ouais, j'écoutais pas du Vivaldi en tant que fœtus.
1: Et en même temps, ça a fonctionné, faut croire.
0: Alors, la question qui fâche.
1: Comment voulez-vous qu'on se reproduise dans ce monde de brut? Non, mais c'est vrai que c'est déjà d'actualité parce qu'on est des trentenaires et que l'horloge biologique nous travaille. Mais d'autant plus parce que notre président nous demande, les yeux dans les yeux, de soutenir la croissance démographique du pays, de faire des petits bébés pour les envoyer à la guerre. Donc, c'est vrai que quand j'y ai pensé avec le recul, grossesse à risque, c'est un peu finalement une réponse à ça. Mais ouais, en tant que femme, je suis trop traversée par cette question parce que par un esprit d'indépendance et de contradiction face à Manu, je n'ai pas envie de faire des enfants. Et par flemme aussi, et par éco-anxiété, enfin voilà, tous ces thèmes qui traversent tout le monde. Et en même temps, déjà, je me trouve trop sexy enceinte. De 1.
0: C'est vrai.
1: Et de 2, ça me travaille. J'en rêve la nuit, je suis émue quand je vois des bébés. Je sais pas, vous en voulez, vous, des enfants?
0: Je me suis plutôt dit que non. C'est vrai que même enfant, j'ai jamais trop joué à la poupée, j'ai joué plutôt aux Barbie. Elles se fringuaient, elles étaient avec leurs copines et elles se tapaient Ken, quoi. Ouais. Elle faisait pas. J'avais une Barbie enceinte, ce que j'aimais bien. Mais après, j'ai jamais trop eu ce truc-là. En plus, c'est vrai, je suis unique, j'ai jamais été trop au contact d'enfants plus petits que moi. Les petits frères de mes meilleures copines d'enfance, ça me saoulait trop. Je les trouvais trop bêtes, ils comprenaient rien à nos jeux. Enfin, j'avais l'impression que c'était plus une tannée qu'autre chose. Et c'est vrai que en grandissant, j'ai jamais non plus été forcément ultra à l'aise avec les enfants. Je peux ne pas trop savoir comment agir avec eux, ce qui me frustre un peu parce que en même temps je les trouve trop fun et trop géniaux et je trouve ça trop bizarre de pas être à l'aise avec des enfants. Mais bon, c'est comme ça.
1: Ça peut venir. Hein.
0: Oui.
1: Moi enfin j'étais cringe, j'ai cringé par les enfants et maintenant on a un trop bon contact.
0: Ouais. Et... Oui oui non moi aussi ça va mieux grave en grandissant.
1: Et toi Malone?
2: Moi j'aimerais avoir au moins un enfant. Après, avec Claire, ça va être toute une démarche. Là, j'ai une amie qui va aller bientôt en Espagne, etc. Enfin, voilà, pour nous, ça va être un parcours un peu compliqué. Et pour moi, je pense qu'il y a eu un gros travail de si je suis dans une forme de parentalité, est-ce que je porte un enfant ou non ? Sachant que longtemps, je me suis dit, les hormones vont me rendre fou. Vraiment, j'étais en mode, vu comment j'ai été trop mal sous androcure.
1: C'est quoi androcure?
2: Androcure, en fait, c'est une pilule, c'est la même molécule, l'acétate de cyproterone, que dans Roaccutane. Sauf que quand tu prends Roaccutane, il y a une prévention psychologique énorme, en mode oui, ça va causer des risques suicidaires, blablabla. Sauf que androcure, qui est une pilule, du coup, le sujet est beaucoup moins abordé.
1: Androcure, c'est pour?
2: C'est juste une pilule contraceptive.
1: Ah, d'accord, ok.
2: Et moi, je la prenais donc, contre l'acné, en fait. Et personne n'avait fait de prévention sur l'acétate de cyproterone de l'androgure et ça m'a rendue tellement, tellement ingérable dans mes émotions, des shoots hormonaux où je ne me reconnaissais pas et je ne comprenais pas exactement les enjeux, etc. Et du coup, là, je me dis, si c'est pareil qu'à cette époque, ça va être compliqué, 9 mois de dépression, crise de larmes et blablabla. Plus le potentiel blues, plus le potentiel la potentielle dépression postpartum, j'étais là en mode ça va, c'est risqué en fait. Par ailleurs, j'ai une relation compliquée avec ma famille, j'avais peur de reproduire certains schémas, j'avais peur aussi que ce qu'on pense de moi ait des répercussions sur mon enfant, en mode si c'est moi qui porte, on va moins bien traiter mon enfant que si c'est Claire qui porte, parce que moi on me prend moins au sérieux, donc j'ai peur qu'on considère que mon enfant sera débile parce que c'est moi qui l'ai porté.
1: Du fait de ton travail, tu veux dire ?
2: Du fait de mon travail, du fait qu'on se comprend pas avec mes parents, quoi. Voilà, globalement, on se comprend pas au sujet de mon travail, mais pas que. Alors que j'étais en mode, si c'est Claire qui porte, je sais que mon bébé sera protégé par sa bonne réputation. Enfin, plein de petites pensées ultra toxiques et ultra bêtes qui ne devraient pas me priver de cette expérience intense qui est porter un enfant, accoucher, etc. Et je sais que j'en avais parlé avec ma sœur quand elle a fait son AVC, parce qu'elle a fait un AVC à 34 ans après avoir eu un enfant, et elle a le projet d'en faire un deuxième. Enfin, je ne vais pas m'attarder sur sa vie, mais parmi les séquelles, c'est vrai que potentiellement, elle ne pourra plus porter d'enfant parce que ça serait trop risqué. Donc, il y a un vrai parcours, une vraie démarche médicale pour savoir est-ce que c'est risqué ou pas pour elle d'accoucher. Est-ce que c'est possible? Est-ce que des médecins vont l'accompagner et accepter ça? Donc, c'est vrai que tout ça, c'est un peu un bis-bis social aussi, et de comment tu trouves des gens qui t'accompagnent. Mais du coup, on parlait de ce sujet-là. Et je lui disais que voilà, j'ai peur de devenir fou avec les hormones. Et elle m'a dit, en fait, quand bien même tu deviendrais fou avec les hormones, il y aura des gens pour t'aider. J'étais en mode, ah ouais?
1: Puis ça fait partie de l'aventure. Hein.
2: Bah ouais, mais j'avais même pas considéré que c'était une option où il y aurait du monde, tu vois. Ouais. Genre.
0: J'ai regardé un documentaire ouf là-dessus sur la psychose post-mortem. Non.
1: Postpartum.
0: Ouais. Et qui est relativement fréquente, en fait, et qui a l'air absolument terrible. Enfin, c'est vraiment des femmes qui, d'un coup, frisent une fois qu'elles ont accouché, qui ont l'impression que des voix leur demandent de faire du mal à leur bébé ou des choses comme ça. Et il y a un gros tabou sur le sujet, évidemment, parce que c'est pas évident, je pense, en tant que jeune mère, d'aller voir quelqu'un en disant j'ai des pensées ultra morbides et assez violentes envers mon bébé, je comprends pas ce qui m'arrive, alors qu'en fait il y a quand même des centres qui existent, effectivement. Et c'était assez dingue parce que ça mettait en parallèle avec la chasse aux sorcières, et en fait, en cherchant, c'était souvent des femmes qui venaient d'avoir des bébés, qui disaient qu'elles avaient entendu le diable, qui leur disaient de faire du mal à leur bébé, etc. Et que c'était une période où les femmes témoignaient pas sous la torture et pas sous la contrainte, forcément. Et donc, potentiellement, c'était des femmes qui subissaient cette psychose-là, parce que celles qui ont pu le vivre récemment, etc., disaient si j'avais eu une solution pour que ça s'arrête et qu'on me brûle sur un bûcher, j'aurais témoigné et j'aurais dit pour que tout ça cesse, parce que ça avait l'air d'être vraiment cauchemardesque. Enfin bref, je m'attendais pas du tout à ça en regardant ce docu, et en fait c'était hyper intéressant et ça m'a grave travaillé, mais ça m'a aussi rassurée sur le fait que, effectivement, mais il faut qu'on se le dise entre nous, parce que parfois on n'est pas assez informé sur le fait que on peut complètement être accompagné, mais il y a des il y a des médecins qui sont formés pour ça, quoi.
2: Mais du coup, je pense que le plus gros problème là-dedans, c'est le tabou et le fait de pas oser en parler parce que t'as trop peur de
0: qu'on te retire ton bébé et qu'on te juge. Mais
1: j'ai l'impression que c'est le tabou et le fait qu'on écoute pas assez les femmes, c'est le cœur de plein de problèmes médicaux qui sont en lien avec la maternité. Moi, je me rappelle avoir vu un documentaire qui m'avait traumatisé, qui s'appelle « Tu enfanteras dans la douleur », que j'avais vu sur Arte. Et c'est un recueil de témoignages de femmes qui parlent de comment elles ont souffert à l'accouchement. Et en fait, elles ont souffert parce qu'on les écoute. On les écoutait pas. Donc en fait, il y en a une qui va raconter qu'elle se plaint de ressentir des douleurs atroces à son médecin, qui minimise et qui est en mode écoutez ma grande, accoucher ça fait mal, donc vous allez prendre sur vous, et qui lui fait une césarienne ou alors qu'il opère et qui lui dit genre ah mince, on n'avait pas ouvert le robinet de l'anesthésie, on est désolé, mince, zut. Ou alors qui se font recoudre à vif et qui disent mais en fait je voulais même pas voir mon bébé. Enfin moi j'étais dans une scène de barbarie totale. Euh, je, je, je voulais même pas être en contact avec lui dans ce cadre-là et tout. Et c'est vrai que c'est des trucs qu'on nous a pas trop dit à l'école, quoi. On aborde ça un peu rapidement. On voit un petit film en SVT, on nous dit oui, c'est le plus beau jour de ta vie, ça fait un peu mal, mais on n'en parle pas vraiment. Et c'est vrai qu'on est une génération où on est quand même plus documenté. Et du coup, c'est. Et même juste où on se pose aussi la question de la maternité, tu vois. C'est vrai que c'était un peu une trajectoire.
0: Vos mères, elles vous ont raconté, vous, vos accouchements?
1: Ouais, moi, c'était trash. Je pensais qu'elle allait me raconter un truc hyper poétique ou qu'elle allait me dire, ah, t'étais magnifique. Elle m'a dit, t'étais moche, j'ai failli mourir, t'as failli mourir. T'es sortie, t'étais violette, on aurait dit une aubergine. Elle m'a dit des mots atroces comme épisiotomie, forceps. Quand j'ai demandé les sous-titres, j'ai écarqué les yeux, ça m'a traumatisée. Et elle m'a dit, elle m'a dit ça aussi, ma mère. Elle m'a dit qu'elle a pas voulu qu'on me pose sur son ventre parce qu'elle était trop choquée et que...
0: Moi, j'ai fait caca sur ma mère quand on m'a posé sur elle.
1: T'es comme
0: c'est
1: ça,
0: fou,
1: toi.
0: Non c'est fou.
1: Dans la poésie, c'est le day one, quoi. Et toi, Malone?
2: Moi, je suis sortie super vite. En fait, c'était le 14 juillet et je suis sortie genre...
0: La teuf
2: comme une savonnette, comme un feu d'artifice. Sauf que du coup, j'ai pas respiré. C'est dans le spectacle aussi. Au moment... c'est l'intro de l'entrée de Calamity. C'est un texte que j'ai écrit il y a quelques années qui parle de ça, du fait que j'ai pas respiré à la naissance et il a fallu qu'on me fasse des gros massages cardiaques. Et je fais une petite image en mode, c'est comme si j'acceptais pas de quitter l'état aquatique pour l'état terrestre, etc. Et voilà. Donc je suis trop trop content que ça soit dans le spectacle, alors que c'est vraiment des strates de vie qui sont sédimentées. Enfin, c'est dingue que ça fasse écho aux dents de Calamity, etc. Ça fait partie des échos dans Grossesse à risque que j'aime trop, nos petits clins d'œil là.
1: En parlant de Grossesse à risque, il s'est passé un truc un petit peu fou, un peu prophétique.
0: Oui,
1: moi j'ai une de mes meilleures amies d'enfance qui s'appelle Audrey Guillou. Que je connais depuis une vingtaine d'années, avec qui je faisais du poney quand j'étais petite, qui est venue me... Donc une civile, hein, quoi, qui ne fait pas du tout partie du monde du spectacle, qui est venue nous donner un coup de main pour tenir la billetterie au sample, et qui est tombée enceinte 2 jours après. Grossesse à risque. Du coup, je propose qu'on l'appelle pour lui poser la question, est-ce que ça rend fada ou pas d'être enceinte ?
2: C'est l'appel à un ami.
1: On appelle Dédé. Dédé la menace.
3: Allô,
1: Dédé.
3: Allô, tu m'entends bien?
1: Bienvenue sur les ondes de Radio.
3: Bah écoute, merci pour l'accueil. Ça fait trop plaisir d'être avec vous. Même si je ne suis pas avec vous physiquement, forcément, là, je suis trop contente de participer.
1: On est trop contente de t'avoir avec nous, Dédé. Donc, on disait à nos auditeurices que, par miracle, par enchantement, tu étais tombée enceinte deux jours, je crois, après avoir tenu la billette de grossesse à risque.
3: C'est ça.
1: C'est fou. Donc là, tu as combien de mois de grossesse?
3: Là, 4 mois et demi.
1: Fou.
3: Donc, comme on dit, 19 semaines. Alors, à chaque fois, on me demande, t'es à combien de semaines? Je suis là, je sais pas, je regarde rien, en fait. J'avoue, j'ai pas trop... Enfin, j'ai pas encore le langage des mères que je fréquente, enfin, en tout cas, parce que je ne suis pas encore mère, je tiens à le préciser, c'est mon premier. Et c'est vrai qu'il y a tout un langage autour de la maternité qui te permet quand même de pouvoir échanger avec d'autres mères ou avec le corps médical. Et c'est vrai que moi, j'ai fait un rejet assez instantané de toutes ces expressions et tout ce langage-là, parce que j'ai trouvé que c'était déjà ultra... C'est un changement et je pense qu'on fait partie un peu de ce même registre de femmes, mais c'est franchement, oui, assez bouleversant déjà de tomber enceinte. Ça l'est davantage quand ton conjoint fait de la merde. Ça, on en avait déjà parlé, Margot. Je pense que les filles sont au courant. Hein, voilà, j'ai dû abandonner le monsieur sur l'autoroute parce que j'avais découvert quelques fanfaronneries, on va dire. Et donc,
1: Grossesse à risque, voilà la prophétie. Mais je tiens à préciser que Dédé Guillou est la plus grosse des bad bitches que la Terre ait portée. Parce qu'après avoir découvert les fanfaronneries de monsieur, elle a fait un dérapage digne d'un film, finalement, où elle lui a dit, tu sais quoi, je vais conduire. Fais le tour. Le temps que le monsieur fasse le tour. Alors, ce que vous entendez, c'est le faux ventre de Donna qui pète. C'est pas des vraies flatulences. C'est du silicone. Voilà, je précise. Je reprends. Et la Dédé Guillou a démarré en trombe et a laissé la personne sur un rond-point en Sologne. Voilà. Bad bitch energy.
0: Ça lui ferait les pieds.
3: Bah, écoute, il fallait, je pense, faire passer une leçon. Mais je me suis aussi rendu compte à ce moment-là que, en fait, je pouvais peut-être faire cet enfant seule. Pas seule dans le sens où je déciderais forcément de quitter la personne immédiatement, de ne pas apprendre à pardonner. Tout ça, c'est des étapes et des épreuves à travers lesquelles il faut peut-être passer pour être aussi une bonne mère, en fait. Être une bonne mère, ça peut être aussi être quelqu'un qui sait pardonner, qui sait avancer, qui sait... mais prendre soin de soi, donc je me suis dit que, bon, je passerais peut-être à autre chose, mais j'ai quand même songé pendant quasiment, et Monica m'a beaucoup accompagnée dans cette réflexion, et enfin vraiment mes amis proches et mon entourage, je me suis rendu compte à quel point il était plus important au final que tout le reste. Je me suis demandé si j'allais pas faire un IVG, donc à... je sais plus, 16 semaines. Donc, on est sur quand même une opération ultra...
0: invasive.
3: Très intense physiquement. Ah, mais bien sûr. Et donc, le corps médical, forcément, essaie de te dissuader complètement. Donc, ça, c'est aussi, je dirais, éthiquement, en tout cas, il y a un déséquilibre total, puisque bah, forcément, effectivement, oui, tu retires, entre guillemets, une vie potentielle. Mais on sait que on sait pas à quel point aussi dans un contexte où ton conjoint, la personne avec qui tu es, à la base, et je pense que c'est se poser la question de pourquoi tu veux un enfant. Est-ce que tu veux le faire pour créer un foyer, ou est-ce que tu veux le faire parce que tu as envie d'avoir finalement une personne qui probablement est un peu une forme, quand même une extension de toi-même. Et qui te donnera une autre forme de détermination, de courage dans ton quotidien, avec laquelle tu auras probablement, et je pense, tu rencontreras un amour infini. Et ça, on peut dire oui et non, parce qu'il y a des mères qui n'ont pas un amour

0: transmission ou...
1: Et bah, en fait, à la base, je pense que, on va dire, au niveau en surface, il y avait l'idée de foyer, de se dire que bon, on va constituer une petite famille et on la constituera. Et j'espère que cette famille, elle durera plus longtemps. Mais quand on prend les stats et qu'on est très lucide et pragmatique, on a juste à regarder enfin, il y a un couple sur deux qui se sépare à Paris. Je crois que c'est 3 ans à peine après la naissance d'un enfant. C'est pas ce que je me souhaite, évidemment, mais j'essaie d'être quand même le plus. Voilà, je veux pas. J'ai pas mal d'amis autour de moi qui sont, elles, dans un état d'esprit assez différent. Et je pense que c'est pas qu'on se voile la face, hein, c'est que c'est très difficile toujours de vivre avec un homme, c'est toujours très difficile de vivre dans cette société-là, patriarcale, où de toute façon, quand tu tombes enceinte, c'est toi qui prends tes congés, c'est toi qui, on va dire, qui devient de plus en plus précaire par défaut, parce que tu dois. Voilà. Et en fait, je me suis rendu compte que, en fait, cet enfant, j'ai envie que ce soit peut-être, en tout cas, la personne qui va réussir à. Enfin, je sais que c'est très idéaliste, mais j'ai envie de donner une chance. Et en plus, ce sera un garçon.
0: Le
1: Donc,
0: défi.
1: pour moi, c'est un défi. Et ou peut-être que finalement je vais réussir à mettre au monde un enfant qui va réussir à transformer, même pas forcément évidemment transformer le monde, mais à travers l'éducation que je vais lui donner, évidemment la détermination, mais surtout les valeurs que je vais lui transmettre.
0: Mais je comprends grave cette sensation parce que je suis tombée enceinte, moi, une fois dans ma vie, sans faire exprès, bien évidemment. Et étrangement, je l'ai senti tout de suite, bien avant même que ça soit détectable. Et je me rappelle une fois, j'étais chez mon meilleur pote, en train de manger du nougat comme une folle, et je regardais mon ventre et je me disais, et j'ai eu cette sensation, et je me suis dit, mais alors que je savais que j'allais avorter, hein, enfin, c'était un mec ramassé par terre que je connaissais pas, qui avait un micro-pénis en plus, donc vraiment terrible. Et je me suis dit, ça se trouve, c'est un peu le petit Jésus que j'ai dans mon ventre, ça se trouve, c'est le Messie. Ça se trouve, c'est lui qui est capable de résoudre. Donc je pense que c'est un truc aussi humain, quoi, qu'on a en nous. Voilà. En tout cas, on était trop contentes de t'entendre. C'est hyper inspirant, Audrey. On te souhaite une bonne fin de grossesse. On te retrouve avec nous à Grossesse à risque, d'ailleurs, enceinte comme jamais.
2: Avec un vrai ventre.
3: Stage kitten.
0: Vrai stage kitten avec un vrai ventre.
3: J'adore.
0: En tout cas, on admire la détermination et le courage, le panache qu'il faut pour faire un choix pareil dans ce monde-là. Moi, personnellement, je t'aime, je t'embrasse.
1: Je vous le souhaite et je vous le souhaite et je pense que si ça se produit un jour. Quand vous sentirez, en tout cas moi là c'est ce que je ressens, c'est que quand je sens les petits coups, alors que c'est microscopique, c'est la taille d'une banane je pense, quelque chose comme ça, et je me dis c'est quand même dingue, c'est quand même dingue ce que notre corps réussit à faire.
0: C'est ouf.
3: Mais, ouais.
1: Et est-ce que ça vaut pas tout le reste peut-être, enfin ça vaut des sacrifices etc, je sais que voilà, c'est, mais quand on est bien entouré, je pense que si on a nos amis et qu'on est quand même assez lucide sur l'après, je pense que ça peut être qu'enrichissant, mais ça on verra ça au prochain épisode.
0: En tout cas, trop hâte d'être tata.
4: Bah ouais, et bravo, hein. C'est vrai que t'es en train de porter un humain qui va être viable et qui va faire plein de conneries plus tard et qui va être adulte et qui va se remettre en question,
0: va casser le dance floor
4: et qui va tomber amoureux et qui va, c'est fou.
0: En tout cas, on sera là.
4: Bravo. Bravo, bravo.
0: On t'embrasse toutes, Audrey. On te retrouve le 18 juin à la station.
4: Gros bisous.
0: Gros bisous. On t'aime aussi.
3: Et donc, toi, t'as avorté alors que tu pensais être enceinte de Jésus?
0: Ouais, bah, je savais que j'avais pas les épaules de
4: d'être mari.
0: Et puis, si c'est pour qu'il finisse sur la croix,
4: non, merci.
0: Vraiment sans façon. Pour clore la petite boucle about Dédé Guillou, on va écouter une chanson qu'elle nous a envoyée.

0: Et bah, pour rebondir sur ce qui vient d'être dit grâce à ce coup de fil à une amie, moi j'ai l'impression que le collectif c'est quand même un élément super important de la parentalité. Parce que ce que j'entends, c'est que le couple, c'est peut-être pas le modèle le plus sain. Déjà parce que concrètement, les couples se séparent, comme ça a été dit. Mais aussi parce que bah, juste deux, c'est pas beaucoup. C'est et c'est très dramatique, en fait. Tout de suite, il y a des enjeux énormes quand t'as que deux parents. Alors que je pense concevoir la notion de famille choisie ou de famille élargie et repenser d'autres liens d'éducation et faire famille autrement, ça peut être un modèle plus serein au-delà du fait que certaines personnes n'ont juste pas le choix que d'avoir une famille choisie quand ça se passe mal avec la famille biologique. Mais j'ai l'impression que c'est aussi un des sujets évoqués par Grossesse à risque. Le collectif, c'est quand même un spectacle qui n'est pas juste un alignement de solo. Il y a vraiment une écriture plurielle et ça, je pense que du coup, ça fait partie des choses qu'on souhaite transmettre. Et même, je trouve qu'il y a un lien quasi familial dans nos relations d'artistes. Oui. Je trouve que c'est archi précieux. On n'est pas juste des petits artistes avec nos petites créas et puis voilà, on échange. Mais je trouve qu'il y a de la tendresse qui est aussi de la transmission et quasi familiale. Je sais que dans nos modalités de rencontre, par exemple, Monica et moi, on s'est rencontrés bien avant de créer ensemble et on s'est un peu initiés à certaines pratiques, genre la scène érotique, entre autres, ou le journalisme, etc., mais d'une façon qui me semble très, très tendre et familiale, en fait. Mm. Conviviale même, j'ose le dire. Et pour faire une transition sur la notion de famille choisie et les cas où ça se passe pas bien avec la famille biologique, moi j'ai fait une performance il y a deux jours maintenant avec Léa Modèle Vivante, qui est une maman et aussi une fille de, enfin parce que c'est une famille élargie. Il y a un documentaire sur cette famille qui a été fait par Zoé Bernardi, donc la fille, donc qui a filmé son l'habitat de Léa. Donc Léa, c'est la mère de Zoé Bernardi. Elle vit avec sa mère qui a 84 ans, son compagnon et le père de Zoé. Et ils vivent ensemble dans une famille élargie. Le documentaire est super. Et moi, en l'occurrence, du coup, c'est comme ça que j'ai rencontré Zoé et Léa. Et Léa, donc, qui est une personne de 57 ans, performeuse, modèle vivante, je l'utilise souvent pour jouer le rôle de ma mère dans mes performances. Et c'était le cas avant-hier. On va vous faire écouter un extrait, je vous préviens. C'est assez dense l'audio. Je devais dire beaucoup de choses en 15 minutes et ça faisait partie de la performance que ma partition parlée soit un peu rapide. Donc préparez-vous.
1: On écoute un extrait du numéro de Malone.
2: Je sais que je m'éparpille avec mes images. C'est parce que je suis habituée à faire diversion, c'est un réflexe bien ancré parce que, je vous l'ai dit, je mens mal. Mais je suis devenue fort en camouflage. Je peux être là sans rien révéler de moi. Quand je bosse, je suis habituée à rencontrer les gens par leurs coulisses. Alors de jour, quand je rencontre les gens par leurs standardistes internes, je viens toujours préparée.
3: Hold it.
2: Avant même qu'ils me demandent ce que je fais dans la vie, je lance ma question. Si tu pouvais vivre dans un film, un seul, tu prendrais lequel ? Et je rebondis sur leur réponse pour éviter d'avoir à faire un aveu. Moi, je prendrais Freaky Friday.
3: Hold.
2: Freaky Friday est un film hollywoodien sur une mère et une fille qui se détestent. Un jour, une malédiction fait qu'elles échangent de corps. La mère se retrouve dans le corps de la fille et vice-versa. Alors, dans la peau de l'autre, elles se comprennent mieux et finissent par s'aimer.
3: Hold it.
2: Si on était dans Freaky Friday, peut-être que ça n'irait pas mieux entre ma mère et moi. Ça, on peut pas le savoir. Peut-être qu'elle se couvrirait de honte. Et peut-être que moi, dans son corps, je stripperais comme une vampe.
3: Hold up.
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0: Ma mère changeait de hobby tous les 3 mois. À un moment, elle essayait de reproduire des plans de cinéma, mais dans la vie, avec un vieux caméscope. Elle a commencé par Vertigo. Quand le personnage est tellement terrifié par le vide qu'il est pétrifié, la caméra fait un mouvement de vertige. Et pour le faire, c'est simple. Il suffit de s'éloigner très vite de ce qu'on filme tout en zoomant très fort sur une partie de l'objet. Et je me suis dit qu'elle faisait ça aussi dans la vraie vie. Elle a zoomé sur le mot pute tout en s'enfuyant. Peut-être que je fais pareil en vous parlant d'elle. Peut-être que je devrais arrêter de reproduire le vertige et espérer, je sais pas, un travelling. Avec Léa, on se connaît pas, mais on se sait. On parle la langue des autotamponneuses. Quand je lui ai demandé si elle voulait bien jouer ma mère, j'espérais au fond qu'on se rencontre vraiment.
1: Je te dirais, il y a Thelma et Louise qui m'a bouleversée comme film. Maintenant, ça se finit quand même mal, rapidement. Mais la pulsion de vie, voilà, elles l'ont trouvée, toutes les deux. L'amitié, il y a des valeurs qui te donnent envie, une pulsion de vie.
2: Quand j'étais jeune, entre 20 et 40 ans, j'écrivais que quand ça n'allait pas. Donc j'ai plein de carnets comme ça, que je n'ai jamais osé jeter et que je n'ai jamais osé relire. Là, j'ai 57 ans, donc on va dire depuis une dizaine d'années. C'est plus optimiste malgré l'alcoolisme et la douleur. C'est quand même des idées qui sont toujours plus optimistes. Il n'y a plus de noirceur dans mes écrits. Par exemple, la phrase « l'horizon des événements », tu sais ce que c'est ? Eh bien, c'est-à-dire que les télescopes, il y a un moment donné, ils voient plus, et ça s'appelle « l'horizon des événements ». On ne peut pas en savoir ce qu'il y a derrière, mais c'est quand même un horizon, voilà. C'est la petite ligne qu'on voit, et on ne sait pas ce qu'il y a derrière.
0: Il y a quelque chose que je ne vous ai pas dit, c'est sur les cachalots. C'est la dernière image pour la route. Il se blesse en mangeant, parce qu'il mange des pieuvres et les pieuvres ont des becs cachés très tranchants. Quand les cachalots avalent, ça va, mais quand ils essayent de digérer, ça les blesse. Alors ils se tapissent de l'intérieur d'une sécrétion épaisse. Un petit bouclier du dedans qui fait que les becs glissent. Ça me rappelle quelqu'un. Cette sécrétion, c'est ce qu'on appelle l'ambre gris. Quand les cachalots ont fini de digérer, ça part avec les becs et ça sent très mauvais sur le cou. Mais ça fait son travelling dans l'eau et la lumière, et à force de dériver parmi les courants, parfois ça arrive sur des plages. Après tant de routes, cette matière défensive se met à sentir extrêmement bon l'ambre qu'on connaît. L'espoir, c'est peut-être de se dire qu'à l'horizon des événements, on peut imaginer Thelma et Louise qui ramassent l'ambre sur une plage. Et célèbre l'odeur de la douceur qui a remplacé la douleur.
3: Oh là là, que c'est beau, que c'est beau, c'est touchant.
4: Ah, merci. Mais c'est vrai qu'à force de bosser avec Léa, c'est aussi devenu quelqu'un de précieux dans ma vie, etc. Donc c'est vraiment beau comme l'art peut être un prétexte à des belles relations, en fait. Et pas juste
5: Ouais, comment ça devient méta.
4: Ouais.
5: De parler de famille, d'aborder tous ces thèmes, et du coup... et de les incarner sur scène et de devenir les mentors les uns des autres. Enfin, ça devient...
3: Et c'est fou comme le thème de la famille, et en particulier, je trouve, de la mère, c'est touchant et ça donne... Enfin, même, ça fout la chiale un peu tout de suite. Enfin, il y a un truc... Enfin, moi, je me rappelle, pour l'anniversaire de ma mère, j'avais fait une perf...
5: C'est fou.
3: Ouais, c'était grave débile, et enfin, c'était fait un peu vite fait et tout, mais en même temps, c'était trop cool et c'était trop bien de performer dans un cadre un peu familial.
5: Pour faire les sous-titres, Donna, du coup, à l'occasion de l'anniversaire de sa mère, avait retracé l'histoire de la vie de sa mère en incarnant les différentes... Fred, les différentes...
3: Oui,
4: c'est adorable.
3: C'était une espèce d'assise...
5: Sa mère est juge.
3: Ouais, un peu comme ça, et j'avais pris des moments de dossier, j'avais fait un moment sa carrière en commentateur de foot un peu, enfin, j'avais fait plein de trucs, c'était hilarant, et c'est vrai qu'il y a plein de gens qui étaient hyper... J'ai jamais eu autant de câlins après une perf que cette fois-là, et c'était un de mes souvenirs préférés de perf. Et c'est vrai que j'avais fait ça parce que je savais que dans son cadre de travail, elle m'a toujours soutenue et tout. Il y a plein de gens qui se disaient « Oui, la fille de Fred, c'est fou à poil, je crois. » Non, non, non. Et du coup, je me suis dit Elle fête son anniversaire, il y aura plein d'amis, plein de collègues, je vais faire un truc et comme ça au moins ils verront ce que je fais et que et ça va leur clouer le bec. Enfin, ils auront plus de mauvais commentaires à faire.
5: On a tous chialé nos grands morts.
3: Ouais, et c'est vrai que, écoutez, là, toi, ton numéro Malone, c'est hyper touchant, ces questions-là et tout, et ouais, c'est ouf comme... Et surtout que la limite est fine, parce que je peux trouver ça parfois un peu impudique. Donc c'est quand même un exercice difficile, parce que si c'est juste moi, ma mère, ma vie familiale, ma mère, c'est chiant. Enfin, c'est, je trouve ça...
4: C'est pour ça qu'il faut trouver les bonnes images, par exemple. Oui. Tu vois, concrètement, mon show, il y a marqué, c'était pour un événement de TDS. Oui. Je savais très bien que les personnes dans la salle comprendraient très bien.
3: Oui.
4: En plus, honnêtement, c'est concrètement un show qui parle de TDAH, queerness, TDS. Mais évidemment, je vais pas le citer comme ça, parce qu'on s'en fiche, en fait, de ces étiquettes-là. Et surtout, enfin... je trouve qu'il y a des choses qui marquent plus. Par exemple, dans la performance, je parle des cachalots, mais je parle aussi des poux. Concrètement, les poux, je trouve que ça parle à tout le monde. T'as pas besoin de faire partie de la majorité, de la minorité, de je ne sais quoi.
3: Oui.
4: Genre, on a bien l'image que c'est le truc que tes parents essayent de t'enlever, qui fait chier tout le monde, et qui fait quand même partie de l'enfance et qui te démange. Et après, tu peux travailler qu'est-ce qui démange, qu'est-ce qui continue de démanger, qu'est-ce que t'as toujours pas enlevé, etc.
3: Ouais.
4: Mais ça parle de la même chose. Et en fait, c'est vrai que dans toutes les familles, il y a une personne qui fout la honte. Dans toutes les familles...
5: Ma mère a l'habitude de dire... Non, ma grand-mère disait ça. Chaque famille a sa pute et son ivrogne. C'est vraiment littéral. En vrai, de vrai, c'est littéral.
4: C'est vrai. Mais toi, du coup, t'avais l'accord de ta mère. Comment t'as fait pour créer ça ? T'es partie de ce que tu te souvenais de ce qu'elle t'avait dit ? Ou tu l'as interviewée spécialement pour l'occasion ?
3: Un peu des deux. Après, c'était quand même... Enfin, c'était quand même...
5: Si tu l'as de ta mère, quoi, tu la connais.
3: Oui, c'est ça. C'était assez lointain. Mais j'ai pris les souvenirs qui m'ont marqué, des trucs qu'elle a pu me raconter, dont je me rappelais bien, des anecdotes. Parce qu'enfant, je trouve qu'il y a plein d'anecdotes dont je me rappelle hyper bien. Je sais pas, c'est drôle la manière de se souvenir, enfin comment la mémoire fonctionne. Aujourd'hui, je suis plus du tout physionomiste, alors qu'enfant, je pouvais l'être grave, et j'ai plein de souvenirs. Enfin, je sais pas, même de. Je pense que là où j'ai plus parlé, c'est sûrement de sa période où elle travaillait à Matignon, à Paris, parce que c'était l'époque où moi j'étais enfant, et je me rappelle que c'était grève à l'école, j'allais là-bas et c'était trop fascinant, les petits couloirs avec de la moquette au sol. Enfin, je m'en rappelle hyper bien. Donc c'est ce que j'ai le plus passé en revue, je pense, c'est ouais, cette période de, je sais pas, 6 à 12 ans, quoi. C'est drôle. Et voilà. Mais c'est marrant parce que, justement, ce truc de la mère, c'est grave. Enfin, c'est quand même un peu au centre de avoir un enfant ou pas. Parce que je me rappelle qu'ado, c'était quand même un peu la crise parfois. Et je me disais, mais jamais je pourrais faire un enfant. Tu lui donnes toute ta vie, après il te déteste. C'est horrible, quelle ingratitude. Et en même temps, aujourd'hui, je me dis, oh là là, ma mère, elle serait tellement mignonne en étant grand-mère. Elle se la kifferait tellement si elle pouvait être grand-mère.
5: Ouais, c'est un peu ce que disait Audrey, ça donne une autre dimension à ta vie. Et
3: bah,
5: ça te
3: ouais,
5: donne
3: c'est
5: un,
3: ligné,
5: un,
3: c'est...
5: une raison de devenir meilleure, une déter.
3: Puis... Enfin, moi, je me rappelle qu'un truc qui m'a trop touchée, je sais plus, j'étais serveuse dans un resto et un petit qui a demandé à sa mère « C'est quoi la nostalgie ?» Je me dis « Comment elle va se dépêtrer de ça ?» Et je trouve ça trop mignon de devoir, toi, repenser au monde que tu as déjà digéré pour pouvoir l'offrir à un enfant. C'est quand même trop cool voir des parents qui s'éclatent et qui eux-mêmes se remettent en enfance et qui s'amusent trop à faire des spectacles de marionnettes, à confectionner des trucs avec leurs kids et tout. Enfin, je me dis, c'est quand même bête. Nous, on le fait un peu dans nos métiers, je trouve, de confectionner et de rester dans ce truc de jeu et tout. Mais c'est vrai que c'est quand même précieux de pouvoir s'octroyer dans sa vie le jeu, quoi, de jouer, de se marrer et de confectionner des gros nuages, des piñatas avec ses kids, enfin, c'est trop fun, genre. Ça me ferait délirer.
4: Je trouve que parmi les questions qui sont soulevées par la notion de parentalité, il y a l'autorité, la tendresse, la transmission, mais il y a aussi un rapport au temps qui, moi, me fascine. Oui. Et j'en parlais avec ma sœur parce que bah, moi j'ai transitionné et avant ça j'avais fait mon coming out lesbien et avant ça j'avais fait mon coming out TDS, etc. Donc, et même dans ma vie, j'ai l'impression d'avoir beaucoup, comment dire, pas recommencé à zéro parce qu'on recommence jamais à zéro, mais beaucoup réécrit des visions de moi, beaucoup, je sais pas comment dire, beaucoup vécu le temps en mode c'est long, c'est long, je répète des choses, je me redécouvre à chaque fois, j'ai l'impression d'être dans une préhistoire de moi-même en même temps que dans un futur de moi-même, enfin, et j'étais en mode j'aimerais tellement avoir un enfant et voir le temps avancer avec lui,
3: ouais.
4: Et juste il y a un avant après et tu le vois grandir et tu vois que le temps dans la matière ça enfin
3: oui.
4: Voir un truc évoluer contrairement à moi là.
5: Toi aussi t'évolues.
4: Oui, j'évolue mais ça se voit moins, c'est compliqué, enfin
5: ah, je suis pas d'accord.
4: Alors qu'un enfant tu enfin oui. Vraiment genre l'enfant de ma sœur bah là il a 7 ans
5: mais si tu te mets dans les yeux mais si tu te mets dans les yeux de ta mère t'es son enfant, donc toi aussi t'évolues.
4: Mais nous on vieillit, c'est pas pareil. Je plaisante.
5: Ouais, franchement, on est de plus en plus sexy. Moi, je trouve ça formidable de vivre.
4: Comme du bon vin.
5: On va prendre envie de faire du botox, on va pas se mentir, mais quand même.
4: Et dans la perf, je cite le cachalot parce que c'est une insulte, enfin, c'est un nom qu'on me donnait parce que quand j'étais petit, j'étais grosse. Et du coup, on m'appelait le cachalot, littéralement. Mais ça m'a fait plaisir d'en parler pour reciter aussi la baleine parce que c'est une figure qu'on invoque dans Grossesse à risque.
3: Oui, beaucoup, ouais, c'est vrai.
5: Notamment au début du spectacle, on parle de la baleine à 52 Hz. En fait, les baleines, elles communiquent en chantant. Et donc, elles sont toutes branchées sur la même fréquence.
3: Et sauf une.
5: Voilà, sauf une que les chercheurs ont repérée, qui, elle, chante sur une fréquence de 52 Hz, ce qui fait que les autres, sinon, ne l'entendent pas, enfin, ne l'aperçoivent pas, ne la comprennent pas.
3: Donc, elle se balade seule dans l'océan.
5: Ouais, elle est toute seule dans l'océan et elle chante toute seule. Oh, c'est un crève-cœur.
3: Ouais.
5: C'est aussi beau que c'est triste.
3: Est-ce que cette petite mention du cachalot ne nous incite pas à passer à Le Saviez-Vous ?
5: Ah si,
3: c'est parti pour Le Saviez-Vous.
6: Le Saviez-Vous ?
4: Eh bien, je vais m'empresser de corriger ce que tu viens de dire, Monica, car les baleines... On dit qu'elles chantent, mais il va falloir être un peu plus précis. Dans leur mode de communication, les baleines, en fait, n'expirent pas du son. Donc, il n'y a pas du son qui sort de leur boca, de leur fanon. Ça résonne à l'intérieur d'elles-mêmes. Sauf que comme c'est des animaux qui font 120 tonnes, ce qui résonne à l'intérieur, ça s'entend largement. Et c'est une différence.
5: C'est comme chanter la bouche fermée, non ? Comme si on faisait...
3: Ce sont des ventriloques, en fait.
4: Exactement, ce sont des ventriloques. Ce qui n'est pas exactement pareil. Et c'est ce qui les distingue des cachalots qui, eux, ont des dents et qui font des codas, donc des acodas ou des icodas. En fait, donc c'est des claquements. C'est des systèmes de communication qui sont vachement étudiés et très sophistiqués. Il se trouve que les cétacés, donc les baleines, les dauphins, les cachalots, les orques, entre autres, sont des animaux ultra sociaux, très très intéressants. Moi j'ai dit ce que je savais sur les cachalots dans cette performance, vous en avez entendu un bout sur l'ambre. On parle aussi du chant entre guillemets de la baleine parce que ça ressemble du coup à la communication intra-utérine entre ce que le bébé entend de la voix de la mère, etc. Et je pense que d'un point de vue sonore, ça nous a influencé dans Grossesse à risque.
3: Oui.
4: Mais il y a des cas trop intéressants aussi d'accouchement chez les baleines et de comportements sociaux dans ce milieu-là des cétacés qui est vraiment trop intéressant parce que on a observé un cas de 55 baleines échouées au même endroit. Et là, les chercheuses se sont demandé, mais pourquoi 55 ? Elles étaient en pleine forme. Qu'est-ce qui s'est passé ? Et c'est comme ça qu'on a compris que quand les cétacés accouchent, ce qui est un phénomène assez rare, c'est des animaux qui vivent parfois 120-200 ans. La naissance chez eux, c'est un phénomène, de par leurs proportions, entre autres. Et du coup, quand ça arrive, ces naissances-là, c'est un phénomène social. Il y a toutes les femelles du groupe qui se réunissent en génération, donc il y a des mères, des grands-mères, des tantes, littéralement, et même des membres qui ne font pas partie de la famille, mais qui sont des proches, et qui viennent pour protéger la personne qui accouche, enfin la personne, le cachalot, ça y est, je m'emballe, le cétacé qui accouche, et pour le protéger des prédateurs, mais aussi pour checker si dans les 15 minutes qui naissent, c'est viable, parce que en 15 minutes, le cétacé doit apprendre à nager, respirer, etc. Et donc il y a des situations où les cétacés mettent le bébé sur leur dos à la surface pour qu'il ait contact avec l'air, pour qu'il puisse respirer, et ensuite le rebaigne, et ensuite le ressort, le rebaigne, etc. Donc quand il y a des complications à la naissance, le groupe gère, se check, se surveille, etc.
3: Ça, la maman peut se reposer.
4: Et être en sécurité, etc. Donc il y a vraiment des gestions. Des accouchements chez les cétacés, et le problème c'est que c'est des animaux, enfin c'est pas vraiment un problème, mais c'est des animaux extrêmement solidaires, c'est ce qu'on appelle les pompiers de l'océan, comme on l'appelle par anthropomorphisation, etc. Pourquoi ? Parce que les baleines, souvent on les a vues protéger d'autres espèces face à des requins ou face à des orques. Pourquoi ? Elles protègent d'autres espèces pas spécialement par
5: empathie
4: pour une espèce en particulier, parce qu'elles n'entendent pas toutes les espèces. Par contre, ce qu'elles entendent, c'est le bruit des orques qui victimisent d'autres espèces. Donc en fait, quand elles entendent le bruit spécial que font les orques, qu'on peut appeler les épaulards aussi, elles arrivent. En fait, elles entendent le bruit de réjouissement des coupables. Et là, elles arrivent, peu importe qui se fait victimiser, elles viennent. Ce qui est quand même assez impressionnant.
5: Oui, justicière.
4: Ouais.
5: Et ça donne quoi, orque vs baleine ?
4: Et en fait, si ça dépend. Ça dépend, ça peut être un rapport de force où les orques gagnent. Il y a des vidéos macabres de 30 orques qui attaquent une baleine et ça se passe mal. Ça dépend vraiment, mais quand même, le rapport de taille, il est quand même vraiment en faveur des baleines, surtout si on parle des baleines bleues, etc.
3: Real bad girl.
4: Mais du coup, là, les baleines se sont échouées parce qu'elles essayaient d'aider à accoucher une baleine, mais dans un endroit où le littoral était une sorte de piège acoustique, ce qui fait qu'elles ont cru qu'elles étaient dans le large alors qu'elles étaient sur un littoral, parce qu'il y a eu une mauvaise réverbération du son. Arrive de plus en plus à cause de la pollution sonore de l'activité humaine. Ouais, les 55, ouais, et le nouveau-né. Mais ça veut dire ce que ça veut dire. Les baleines sont des espèces solidaires avec des très belles dynamiques de groupe, et faut vraiment pas sous-estimer les organisations animales. Franchement, c'est passionnant.
5: C'est sublime. Pour honorer ces queens et rester dans l'émotion, je propose qu'on écoute la chanson choisie par Donna.
3: Allez, c'est parti. All the Pretty Little Horses, une très jolie comptine de Current 93.

0: Et voilà, qui n'aimerait pas qu'on lui chante cette petite chanson au chevet, comme ça. Alors, sans transition, on va passer au point agenda.
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0: Beaucoup d'actu pour ce mois-ci, pour Sexy and Depressed. Alors déjà dans 2 jours, le 27 mai, à la communale de Saint-Ouen, on performe pour Utopie de Morphine Blaze.
2: Ça va être quelque chose.
0: C'est un triptyque. Le premier, c'est Intimité. Le deuxième, Lesbienne Vampire. Et elle nous a fait l'honneur de nous inviter pour son édition post-apocalyptique qui s'appelle donc Utopie. Pour cette occasion, on a créé un nouveau numéro. 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Pour les mélomanes, le 30 mai, toujours, c'est la release party de Rose Felicity que vous avez peut-être vu ouvrir le bal à Hétéro Ouin Ouin. Ce sont de magnifiques chansons. Il y aura également d'autres concerts dont les noms m'échappent pour le moment. Ça se passera à la Sibérance, à Romainville, le 30. Donc, s'il fait beau comme ça, je pense que ça risque d'être très agréable. Prenez vos places également. Autre date la plus importante, on vous a déjà bien parlé de cette date-ci ce soir, c'est évidemment le 18 juin à la station. Station qui va fermer dans 6 mois, qui fête ses 10 ans cette année, 10 ans beaucoup de souvenirs ici. Donc c'est très émouvant pour nous de faire un spectacle, de jouer notre bébé sans mauvais jeu de mots à la station avant que ça ne ferme. Voilà, ça sera grand, ça sera splendide, on sera sur des scènes surélevées, on ramène le lit, on va travailler avec Amalia Jolin qu'on avait vu au Guyenne faire du set design magnifique. Elle va nous aider pour nous faire un décor trop beau. Une super équipe, toujours merveilleuse, nos chers alliés, venez.
2: Les fous, venez.
3: Et même si vous l'avez déjà vu, parce qu'on fait toujours mieux.
0: Oui, c'est sûr.
2: Franchement, il y a des nouveaux
0: et
2: invités.
0: C'est la dernière fois qu'on va jouer
2: de l'année.
0: Donc prenez vos places, c'est maintenant ou jamais.
2: Il y aura des petites exclus. On aura Grand York qui fera partie du show. On aura le retour de Thé Amour qui n'était pas là au sample avec des créations faites.
0: Ouais.
2: Spécialement pour l'occasion.
0: Et on aura également DJ Bivouac qui nous fera un petit set après tout ça, histoire de pouvoir se la kiffer sur la terrasse de la station. Ça va être trop bien. Enfin, sur la terrasse, sous le.
2: Faites-vous belle, hein. Belle conne et venez. Hein.
0: Bien sûr. Et enfin, parce qu'on ne sait pas se reposer, le 20 juin, on va performer au FFF, dont Malone sera jury. Je ne sais pas si vous aviez pu avoir la chance d'assister au duo ultra hot de Malone et Monique Cash. C'était au point éphémère. Eh bien, on remet le couvert. Cette fois, c'est Sexy and Depressed qui font un numéro. Et là, le thème, c'est Moyen-Âge. Je serai vous, je viendrai.
2: Ça va être très sexy.
0: Et on va terminer avec un petit jeu. Comme d'habitude. Let's play. Let's play.
3: Let's play. Let's play. Alors, j'ai eu une révélation récemment en parlant à ma psy, parce qu'elle me demandait est-ce que l'essentiel, c'est pas juste de s'exprimer? Parce que je paniquais avec ma performance, que les gens comprennent bien ce que j'avais à dire. Je dis non, l'essentiel, c'est pas de s'exprimer, c'est que les gens comprennent. Comme si faire de l'art, c'était cuisiner. Et ce qui compte, c'est pas faire un plat, c'est que les gens le mangent. Voire même, les gens le digèrent et refont ta recette après, cuisine, bref, changer le monde.
2: Finalement.
3: Parce que sinon, si je me torture à faire des associations de saveurs, à faire telle ou telle cuisson avec tel et tel ingrédient qui a été cultivé je ne sais où et que personne ne vient manger parce que j'ai pas préparé des couverts, et bah rien n'a de sens. Donc voilà, moi je pense qu'on peut creuser cette métaphore, trouver des subtilités. Mais ça m'a fait me poser des questions un peu cons comme si David Lynch était un repas, une façon de manger. Un resto, un cadre, un dispositif culinaire, qu'est-ce que ça serait? Et j'ai pris Lynch parce que tout le monde a une take sur Lynch, tout le monde a un avis, a priori.
4: Et moi, je dirais que c'est une crème brûlée.
2: Pourquoi ?
4: Parce que les gens se tordent le cerveau, un peu élitisme, etc., à dire que... non, mais Mulholland Drive, c'est simple, c'est juste une question d'accent, tu vois pas ? Elle a un accent... Je suis en mode, te prends pas la tête. Genre, c'est un dessert, c'est sucré, c'est pour le plaisir. Oui, c'est pseudo-mystérieux, mais la vérité, c'est que derrière le mystère, il n'y a pas grand-chose non plus. C'est essentiellement de la beauté, donc du sucre. Il y a quand même cette histoire de petite couche vernie, là, que tu n'as pas le dessert tout de suite. Il faut un peu craquer avec ta cuillère. Chacun est content de ramener sa petite cuillère de son interprétation qui brise cette glace de mystère. Mais la vérité, c'est que c'est du sucre. Et il y a un peu le performatif chalumeau qu'il faut voilà, bien faire la petite couche. Mm. Mais...
2: Alors j'accepte la métaphore uniquement si on a un appareil un petit peu travaillé de type sésame noir.
4: Mais j'y ai pensé, je me suis dit, Lynch, c'est un truc simple comme une crème brûlée, mais avec un goût spécial. Et ouais. J'ai pensé à du curaçao parce que c'est bleu comme Blue Velvet.
2: Curaçao. Uh-huh. Sympa.
4: Et donc, est-ce que vous pourriez comparer vos créas à des façons de manger ou à des plats ?
2: Alors moi, je pense que ce qu'on fait, ça serait de l'ordre de la lasagne. Mmh. Tu fais une de ces têtes, Donat.
0: Je t'écoute. D'accord. Non, je suis inquiète parce qu'il va falloir que je parle et je suis très mauvaise pour ce genre de jeu.
2: Ah, bah ouais, je dirais des lasagnes parce qu'on est dans un. On aime quand c'est convivial, on est dans un truc maximaliste, on fait pas beaucoup. On fait pas trop de sacrifices, on met plein de choses dedans, on prend le temps de réfléchir, de faire en sorte que ça aille bien ensemble. Mais il y a quelque chose de convivial, de maximaliste, avec plusieurs couches.
4: Et bien mariné, bien
2: tu peux te resservir.
4: Et c'est encore meilleur le lendemain.
2: C'est encore meilleur le lendemain. Et puis,
0: pas mal.
2: Et puis c'est beau. C'est beau. Belle part de lasagne.
4: Et donc ça se mange à la maison ou c'est les lasagnes que tu commandes un peu en mode resto ?
0: Ça se mange partout.
2: Ça se mange partout du moment que tu es bien accompagnée.
0: Je peux autant faire des lasagnes à la maison que d'en commander au restaurant parfois. Ouais. Ça peut grave m'exciter aussi.
2: Moi, je suis grave un truc qui m'émeut et vraiment ça peut m'émouvoir de la tête à la culotte en passant par le cœur. C'est le tupperware. Ah, moi, tu viens chez moi avec un tupperware. Je dirais rien, mais vous avez compris.
0: Je te fais un gosse.
2: Arrête ! Deux.
4: Donc, ne venez pas les mains vides à Grossesse à Risque, troisième édition.
2: Je serais très émue de vous voir arriver avec votre petit tupperware, un peu comme au drive-in, tu vois.
0: Ouais.
2: Ça serait cool, en vrai.
0: Ouais. Venez enceinte avec un tupperware.
4: Et c'est ça, hein, la base du cabaret, c'est qu'on bouffe. Hein.
2: Dîner spectacle.
0: C'est vrai. C'est vrai.
4: Et Donat, si tu devais comparer Grand Gaillard à un plat.
2: Qu'est-ce que ça serait ? Ça serait un truc... Attends. Grand Gaillard.
4: Moi, je pense que ça pourrait être, vous savez, des salades d'orange un peu fancy avec olive noire, huile d'olive, fenouil. Je dis ça parce qu'il est frais, il performe avec des oranges. Et il y a ce... Donc, je le vois bien en mode salade, en mode, il y a la fraîcheur de l'ingrédient de bonne qualité que tu goûtes directement, tu as le jus, tu as toutes les saveurs. Mais il y a quand même des associations de saveurs qui sont sophistiquées.
2: Moi, j'aurais dit une tomate farcie, je crois. Mais sympa. Mais un peu travaillée, tu vois.
4: Ah, je peux pas. Je trouve que... Moi, ça me fait penser à vos trucs des cantines, ça me dégoûte direct.
2: Ah
4: je me
2: dis... bon ? Non,
4: je pense que j'ai jamais mangé de bonnes tomates farcies de ma vie.
2: Enfin.
0: C'est parce que tu n'as pas de grand-mère provençale.
4: Bah non.
2: Ouais, c'est pour ça.
4: Et en plus, je suis végétarien.
0: En plus.
4: Quoi ?
2: Je suis bigarre en fait. Non mais après tu peux la farcir avec ce que tu veux. C'est le principe de la farce.
4: En fait, moi je dois dire que je n'aime pas certains légumes cuits. La tomate cuite, c'est brûlant, la peau est chiante, ouais, je comprends pas l'intérêt. Et les carottes cuites non plus. Je suis un énorme mangeur de carottes crues, mais les carottes cuites, I don't
2: get. Et même si elles sont juste saisies à la vapeur avec du cumin en salade froide ?
4: Toi, t'es une très bonne cuisto, donc je mangerai tes carottes cuites.
2: Le rendez-vous est pris.
4: Allez. Ah ouais.
0: Ouais, non, moi, depuis le début de ce jeu, j'ai qu'un croque-madame en tête. Je me suis dit, est-ce que je vais réussir à justifier ça pour un grand gaillard ? Mais franchement, je sais pas si...
2: Bah, non, mais on va rester sur ta définition à toi, Malone, qui était la plus sophistiquée, la plus chic.
0: Bah ouais.
4: Mais
0: non,
4: en vrai...
2: Nous, on est des cantinières. Croque-madame, lasagne et tomates farcies pour tout le monde.
4: Mais j'imagine très bien grand gaillard avec un petit œuf au plat sur la tête.
2: Mais oui, en fait, c'est ça. Moi, c'est à cause du chapeau que j'ai dit la tomate farcie.
4: Tout fait sens, de toute façon. C'est la beauté de cette métaphore.
2: Tout fonctionne. Et toi, Malone,
4: quel... Si moi, j'étais un plat ?
2: Oui.
4: Mmh. Ouf. Ce que j'aimerais, c'est être facile à manger.
2: Moi, je pense que... Moi, je pense que t'es...
4: Ça serait trop bien.
0: C'est obscène, c'est gourmand, c'est frais et chaud en même temps.
2: Je te vois souvent manger, mais dans un truc, mais dans un service un peu plus raffiné, genre un beau fromage fouetté avec une huile d'olive précise et un peu chère sur un bon pain, quoi.
4: Ah ouais.
2: Une belle tartine.
4: Le bon basique.
2: Une bonne tartine.
4: Bah, en fait, mon pire cauchemar, ça serait d'être genre une salade...
2: niçoise.
4: Oui, c'est vrai, ça serait pas top. Mais mon pire cauchemar, ça serait genre d'être un truc avec des pâtes longues, salissantes, que les gens osent pas manger du coup, parce que en vrai, tu vas pas manger un truc salissant avec les autres. Genre.
2: Ouais, je comprends.
4: Que les gens refusent l'expérience parce que c'est trop risqué. Ça me blesserait.
2: Et désolée, je suis égocentrique, mais moi, tu me vois comment ? J'ai envie de savoir.
4: Ah là là. Bah, en vrai, je te vois un peu comme les sucettes qu'il y avait à votre performance à Marseille, les sucettes de piment. Mmh. Et vous avez performé dans un cadre culinaire, et moi, je pense que vous allez continuer cette lignée-là
2: à
4: fond. Et donc, je ne sais plus le nom de la personne qui a fait ça, donc
2: je vais prendre la parole. Samia Krono, Soum Soum Kitchen.
4: Mais dans mes souvenirs, c'était donc un piment trempé dans du caramel sur un pic. Et voilà, et après, c'est chacun son expérience et chacun ses limites. Mais je te vois bien comme ça.
0: Pas mal.
4: Mais non, mais je ne dis pas que tu es exactement comme ça.
2: Immangeable, tu es. D'accord.
4: Non.
0: Si tu t'approches trop près, ça pique.
2: C'est vrai, en même temps, c'est vrai.
4: Et en même temps, il y a tout. Il y a tout réuni.
0: Ouais, c'est vrai.
4: Sans compromis.
0: L'émission touche à sa fin sur ces merveilleuses paroles. On va se quitter en chanson, comme d'habitude. On a choisi un hit qui, ma foi, colle bien avec notre thème.
2: Qui est de circonstance.
0: Qui est de circonstance, voilà.
2: Parce que si on a mis nos ventres, a priori, c'est pas pour tout de suite le bambin.
0: C'est parce qu'on a mis la capote.
2: Ouais.
0: Alors on vous laisse là-dessus. Merci.
2: Et n'oubliez pas d'en mettre. Et de prendre votre place pour le 18 juin.
0: Oui, prenez vos places.

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4: Une correspondance anachronique et fragile. Le roman épistolaire tombe en avalanche. Dans les pages blanches noircies de Jade St. Even.
5: Cher Basma, Catherine a réussi à nous convaincre. Nous partons aujourd'hui pour les Pyrénées. C'est en quelque sorte de façon dramatique que je t'écris. Nous rejoindrons Fompedrouse par le car. J'ai fait des valises bien rudimentaires sans m'attarder trop. Tu le sais d'expérience, les autobus n'attendent pas. Comme est intenable, il ne veut plus m'obéir et ne tient plus en place. Un calvaire. C'est qu'il est attaché à toi par des liens très particuliers. Te savoir loin, comme ça, si vite. Rends-toi compte, le contraste est terrible. Il faudrait que tu viennes, évidemment. Tout ça est si précipité, je sais bien. Ce soir, la vie aura sûrement une autre couleur, et celle-ci sera bien triste. Nous paraissons, hélas, poursuivis par le karma. Les temps sont peu cléments avec nous. Oh, Basma, si tu savais. Quelques jours, parfois, j'ai l'impression que tout pèse contre nous et s'abattra tôt ou tard. Encore une page de cette partition sans fin, et va, te le dirai-je. Le diable m'emporterait presque. Passons. Le temps me manque, Catherine me presse maintenant. J'espère que tu me liras sans encombre. Je t'embrasse bien fort. Déjà, tu nous manques. À très vite. Marie.
6: Chère Marie, la nature est tout autrement faite que la logique de nos cœurs. Vous savoir aussi loin me peine pour un moment. Je t'ai appelé hier sur ton portable. Pourquoi ne m'as-tu pas répondu?
4: C'était « Avalanche » aux éditions Béton Roman.
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8: Cachés dans un placard au frais, leurs ombres multicolores, des invertébrés tout luisants, gigotent selon les motifs du carrelage. Sequin et cotillon. Hôtel Kochi. Onsen compris.
9: Entre deux étaux mystérieux, eau mystérieuse. Le long du marécage aux fleurs bleues et grises, le lac de Cresson, laiteux, nuageux. La gelée verte exote dans l'environnement mystique. La véranda est merveilleuse, les glaïeuls dehors tanguent dans le poil de l'air. Le bruit de la pluie, la chute des grosses gouttes de lumière. Drôlatique météo, n'est-ce pas? Le yaourt prenait la pluie sur la table de jardin, le yaourt au sucre cristal. Les étahirs fumantes et leurs parapluies imprimés de kiwi et d'orange. Les transatlantiques repliés. Le cendrier transformé, devenu soupe d'eau. La pluie grise qui n'existait plus. La frondaison d'éclaircies nuageuses, un bien-être soudain vague.
10: Souhaitez-vous participer à la cérémonie des fleurs?
9: Une explosion de silence, silence encore jeune. Sur le panneau, inscrit, vous êtes à 30 km de la mer des esprits. Un tableau, une estampe, sur un lac d'or noir, des oies s'entre-dévorent. Le tokonoma, le faux poivrier odorant en ikebana. Le verre de saké chaud, tiède à demi en suspension. L'horloge et la porcelaine, les femmes chiens aux yeux nacrés, statuaire profane, les bougies chauffe-plat, le service à liqueur, des lentilles à la menthe dans une assiette en terre, un bocal de mélasse, le saladier dans lequel tourbillonnaient les globuleux tapioca, dansait, stagnait lentement le thé. Le parquet flottant, les longues horizontales aux yeux laqués discutaient. C'est un homme très bien, vous comprenez. Le reste imperceptible, informulé dans les lieux.
2: Co. Éloigne les étamines de ta bouche, Nigaude. Comme tu y vas.
8: C'était Hôtel Kochi, aux éditions Béton Roman.
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12: Quand ils se sont mariés en 1840, Clara et Robert Schumann ont scellé le vœu de faire un, de composer une œuvre commune en faisant se correspondre des partitions qui pourraient porter une seule et même signature. Mais les choses ne se sont pas exactement passées comme Clara et Robert avaient pu en convenir. D'ailleurs, il n'est pas si sûr que les deux musiciens attendaient tout à fait la même chose de leur couple et de la musique. Et alors que Robert est atteint d'une paralysie générale 4 ans plus tard, la vie du couple est bouleversée, leurs idéaux s'en trouvent durcis. Pour évoquer la fusion de ces deux âmes et la disjonction de leur carrière, nous avons interrogé la musicologue Brigitte François Sapé, qui a signé Clara Schumann, une icône romantique aux éditions Le Passeur, et le psychiatre et musicien Philippe André, qui est l'auteur de l'essai Robert Schumann, folie et musique, également aux éditions Le Passeur.

0: Brigitte François Sappé, la rencontre entre Clara Wieck, d'abord avant qu'elle ne devienne Schumann, et Robert Schumann, elle se passe dans la maison familiale, la même où le père de Clara enseigne le piano.
1: Elle se passe au concert tout de même, c'est à la faveur d'un concert qu'il a entendu cette petite fille de 8 ans et demi. Lui était un étudiant en droit, enfin il allait le devenir, qui allait sur ses 18 ans. Et il a été émerveillé par cette petite fille. Il n'a eu qu'une idée, c'est de devenir l'élève de Friedrich Wieck, le père de Clara, qui était un grand professeur. Et lui-même, l'espoir de s'inscrire dans cette famille. Il venait de perdre sa sœur, son unique sœur et son père, et il avait l'illusion que peut-être il deviendrait un peu le fils de famille.
0: Qu'est-ce qu'elle joue ce jour-là, Clara Schumann, enfin Clara Wieck d'abord?
1: Elle joue des œuvres brillantes, des œuvres de petites concertistes surdouées, mais très très vite, elle jouera de la musique évidemment sérieuse, c'est-à-dire Bach, Beethoven, Mozart, Chopin qui est sa grande admiration, Mendelssohn qu'elle aime par-dessus tout. Et très vite, elle ne jouera que de la musique de qualité. Mais là, à cette époque, à 8 ans et demi, elle joue du Kalkbrenner et autres Hertz et compagnie.
0: Ah, c'est-à-dire les pianistes archi-virtuoses des années 1820.
1: Absolument.
0: Donc du répertoire super brillant. Parce qu'il y a un sujet qui intervient dans les lettres que Friedrich va adresser à la mère de Robert Schumann, c'est le rapport à la virtuosité et au mécanisme.
1: Oui.
0: Il dit un peu tout et son contraire. Il dit à la fois que Robert est trop mécanique et qu'à la fois il l'est pas assez.
1: Non, c'est-à-dire au début, avant de s'opposer farouchement à celui qui deviendra un jour son gendre, au début il l'admirait passionnément. Et si je vous retrouvais des citations disant qu'il est un être génial, inventif, etc. Mais d'un autre côté, Robert Schumann voulait devenir, si possible, lui aussi un virtuose. Ils ont tous été virtuoses, les romantiques. Je vous rappelle quand même que Chopin, que Liszt, que Brahms étaient d'admirables pianistes. Et la petite Clara, évidemment, était aussi admirable. Ce qui fait qu'il a maltraité ses doigts pour essayer d'avoir ce mécanisme. Et bien, il a fait mal vraiment définitivement à sa main droite. Et c'est Clara qui est devenue non seulement sa fiancée, sa femme, mais elle est devenue ses mains. Il n'y a pas de doute, ses mains de pianiste.

0: Philippe André, qu'est-ce qui s'est vraiment passé pour qu'on peut en savoir?
1: Alors, évidemment, on s'est basé sur un écrit de Vie qui disait qu'un de ses élèves, sans citer Schumann, avait peut-être utilisé le fameux chiroplaste dans son dos, et de façon un peu anarchique, lors d'une de ses absences, et qu'il s'était fait mal au doigt. Ça a été un petit peu compliqué. On a aussi retrouvé des rapports pour le service militaire aussi de Schumann, voyant qu'il était invalide de deux doigts de sa main droite. Donc en réfléchissant un petit peu à tout ça, à ce qu'a dit aussi Clara, parce que alors tout finissait par se contredire, hein, je dirais, mais l'hypothèse la plus probable, c'est que Schumann a voulu brûler les étapes, qu'il s'est ligaturé un de ses doigts. Alors, est-ce que c'est le troisième pour faire travailler le quatrième, qui, on le sait, est le doigt le plus faible de la main, hein, chaque pianiste se heurte à son quatrième doigt. C'est le doigt le plus faible aussi, et c'est le doigt le moins indépendant, parce qu'il y a des extensions ligamentaires qui sont dirigées vers les doigts d'à côté. Donc, est-ce que Schumann a voulu se ligaturer le troisième, auquel cas il s'est comprimé un nerf, et puis voilà.
0: Alors évidemment, il y a une volonté de faire une lecture un peu romanesque de cet épisode qui consiste à dire, en fait, il a accéléré la sortie de sa carrière de virtuose pour compenser en devenant enfin pour de vrai compositeur. Alors vous êtes très prudent avec cette hypothèse-là en écrivant, de là à penser qu'il aurait inconsciemment voulu, ce serait en quelque sorte un acte manqué réussi, il n'y a qu'un pas qu'il est tout de même délicat de franchir, automutilation, certes, pour se punir soi-même, castration symbolique, conduite d'échec, désir d'échapper à une rivalité avec Clara, dans laquelle il partait battu, avatar, en bref, d'un masochisme moral dont il ne manque certes pas, écrivez-vous entre parenthèses.

0: parenthèse.
1: Oui, alors le masochisme moral, c'est d'être soumis à une instance que tout le monde connaît, qu'on appelle le surmoi, et qui est un peu impitoyable, qui oblige la personne à faire des choses difficiles, qui le contraint moralement. Non, là, je crois que Schumann est un jeune homme effervescent. Il veut à tout prix devenir un grand pianiste et il veut brûler les étapes. C'est un peu Icare qui se brûle les ailes dans cette histoire-là. Et je crois que l'explication, effectivement, qui consiste à dire « oui, mais à partir de là, il échappe à la rivalité avec Clara et tout ça », mais tout ça, on le reconstruit a posteriori.
2: Oui.
1: A posteriori, on peut voir beaucoup de choses. Mais franchement, je crois beaucoup un petit peu, bon, mauvaise chance, mauvaise tournure, quoi. Voilà, il s'est ligaturé un doigt, et puis ensuite, les dégâts étaient irréparables.
2: Alors, irréparables, il a quand même essayé l'allopathie, l'homéopathie, oui. L'électricité. Vous dites les conseils de charlatan, il était jusqu'à dormir avec un bandeau rempli d'herbe. Ça voulait dire aussi qu'il était un peu hypochondriaque sur les bords ?
1: Ah, ça voulait dire que quand même, il avait misé beaucoup de choses sur une carrière de pianiste. Ah oui. Donc, il voulait quand même, malgré tout. Donc, je crois que dans ces cas-là, on n'abandonne jamais tout espoir. Et puis ensuite, l'espoir est véhiculé par, justement, les médecins, les rebouteux, les magnétiseurs, toutes les personnes auxquelles il a fait appel. Puis, au bout d'un moment, il s'est dit, bon, ben, c'est terminé. Et je crois que tout le temps où il a essayé de récupérer ce doigt a été aussi un temps de maturation pendant lequel il a eu le temps de changer de stratégie et de se dire « non, mais ma vie, ça va être celle d'un compositeur et pas celle d'un pianiste.
2: » Tout ça est dans une époque où les deux fonctions étaient quand même très amalgamées. Quand on pense à Chopin, à Liszt, qui se pensait compositeur parce que pianiste et réciproquement.
1: Oui. Effectivement, c'était l'habitude de l'époque. On était pianiste et compositeur en même temps. La génération de 1810 le montre bien.
2: En 1971, le musicologue anglais Eric Sams va s'apercevoir qu'une intoxication médicamenteuse au mercure aurait pu affaiblir son doigt et donc être responsable de cet accident.
1: Alors, tout à fait, mais ceci dit, à la clinique d'Indonésie, Schumann, âgé, a informé ses médecins qu'il avait été traité avec de l'arsenic.
2: Et non pas au mercure.
1: Et non pas au mercure.
2: Mais traité de pourquoi ?
1: Ah, pour une syphilis primaire, donc, qu'il a contractée à l'âge de 21 ans, et c'est ça qui a engendré toute la suite.
2: Ah, donc là, vous dites que tout est parti de la syphilis.
1: Oui. Ben, tout. Disons que la folie qui a fait mourir Schumann, qui l'a délabré au fil des 12 dernières années, est d'origine syphilitique. Alors voilà comment ça s'est passé. Il a rencontré une jeune fille qui s'appelait Christelle. Il a contracté une syphilis. Il s'est fait soigner par un étudiant en médecine qui était ami à lui. Ils sont dénommés Becker. Et puis, ben, comme toutes les syphilis, ça a disparu. La syphilis primaire, disons, disparaît comme elle est venue, et on n'en a plus entendu parler. Souvent, il y a un stade secondaire, apparemment, là, qui a été évité avec des grands problèmes dermatologiques. Bon, là, ça n'a pas été le cas. Et puis, ce qu'on appelle le treponème pallidum, qui est le germe de la syphilis, se fixe dans le système nerveux central, continue à évoluer à bas bruit, et entreprend ensuite de s'attaquer au système nerveux central, au cerveau, douzaine d'ans après la syphilis primaire, et donc là, c'est ce qui s'est passé pour Schumann. Lorsque j'ai écrit ma thèse, je me suis rendu compte très vite que les symptômes, disons, rentraient dans le cadre d'une paralysie générale, et en plus, c'était ponctué par une autopsie qu'avaient pratiquée les docteurs Richards et Peters après sa mort, qui décrivent parfaitement les lésions dues à une paralysie générale. Alors, c'est un peu un paradoxe, parce que ces médecins ne connaissaient pas la paralysie générale, mais c'était des anatomistes distingués, comme on l'était à l'époque, et ce qu'ils ont décrit, c'est ce qu'on a trouvé ensuite, par la suite, à relier à la paralysie générale, c'est-à-dire une disparition progressive de la substance grise, et puis des inflammations très importantes au niveau des méninges, et un poids du cerveau, au fond, qui a diminué. Donc ça, c'est un petit peu ce qui ponctuait le travail. Et donc j'avais effectivement émis ce diagnostic de paralysie générale, mais sans avoir du tout la notion de la syphilis primaire qu'on a eue entre-temps en lisant les carnets de Schumann, parce que Schumann racontait sa vie au jour le jour étant jeune, et raconte dans le détail cet épisode de syphilis primaire contracté avec cette jeune fille qui s'appelait Christelle et qui même intervient dans le carnaval. Donc c'était quelqu'un de proche de lui, c'était pas du tout une prostituée ni quoi que ce soit.
2: On l'a découvert quand ?
1: Ah, ça a été découvert début des années 2000 à peu près, je crois, à peu près. Voilà, quand les carnets sont sortis. En tout cas, je n'en disposais pas.
2: Quand vous aviez fait votre thèse en 79.
1: Oui, je pense même dans les années 90, même, je pense à peu près. Oui.

0: Est-ce que, d'une certaine façon, c'est un peu de la faute de Friedrich Wieck si il s'est mis Martel en tête d'être à ce point virtuose, jusqu'à utiliser ses petits instruments de torture comme le chiroplaste, à lui-même mettre une poulie qui a fait qu'il a perdu l'usage de son animal ?
1: Sans doute, mais je pense que c'était aussi une question d'orgueil. Disons, on lui a mis dans la tête qu'il deviendrait un virtuose, alors à partir de ce moment-là, ben, il fallait qu'il devienne un virtuose, et comme il l'était moins naturellement que les autres, eh bien, il a essayé de compenser, et le jour où il s'est rendu compte qu'il avait abîmé sa main, à la fois il a été malheureux, ses lettres le disent, et à la fois il a été débarrassé de l'idée qu'il faudrait qu'il aille sur scène et qu'il soit un virtuose, et il a été trop heureux d'une certaine façon de devenir compositeur à part entière et de fonder sa revue musicale, car il ne faut jamais oublier que si c'était un compositeur de génie, c'était alors là pour le coup un enfant prodige en matière d'écriture, et qu'il aidait son père qui était un érudit dès ses 14 ans et a publié, a travaillé à des dictionnaires et autres, et que lui-même s'est mis à écrire des contes à la Hoffmann dès ses 17 ans et qu'il a fondé une revue à 23 ans, revue qui avait pignon sur rue immédiatement, lu dans toute l'Europe et qui existe encore aujourd'hui, la Neue Zeitschrift für Musik. Donc c'est quelque chose d'extraordinaire.
0: C'est après qu'il ait effectivement eu l'accident. Est-ce que ça signe une espèce de changement de rapport à la musique? Se mettre à écrire et à faire une revue, c'est aussi une manière de la penser plutôt que de l'exécuter mécaniquement?
1: Oui, je pense que ceci compense cela, oui. Il est donc compositeur et critique musical, fondateur de revue, rédacteur-chef, appelez ça comme vous voulez, et il n'est pas concertiste. Mais il a quand même deux cordes à son arc.
0: On est au moment où Clara commence à écrire son opus 1, son opus 2, qui sont des caprices en forme de valse. Ces caprices en forme de valse, ils sont une espèce de relais en compositrice de ce qu'elle est déjà en virtuose.
1: Absolument, ces premiers opus sont des opus de petite gamine virtuose. Il faut vraiment la penser, elle était ravissante et frêle, avec un visage tout menu et des grands yeux bleu clair. Et cette ravissante petite fille, toute frêle, toute menue, jouait comme 10 garçons réunis, nous dit le vieux Goethe. Schumann lui disait en riant qu'elle jouait comme un hussard. Elle avait une virtuosité, effectivement, d'homme, entre guillemets. On l'a comparée toute sa vie à ses rivaux hommes, qui d'ailleurs, ce n'étaient pas ses rivaux, dans la mesure où il l'admirait énormément. Et elle a s'est écrit pour elle-même, oui, des pièces virtuoses, mais qui étaient quand même très vite très très inventives, très charmantes. D'ailleurs, Wieck y veillait, hein, parce qu'il était très fier de sa fille, mais il était très méfiant. Et il lui a permis de publier dès l'âge de ses 11 ans, parce qu'il s'est rendu compte qu'elle était vraiment exceptionnelle. Et alors, ce qu'il y a d'extraordinaire, c'est qu'elle a, alors qu'elle avait presque 10 ans de moins que lui, elle a devancé Robert Schumann en tout. Elle a publié son opus 1 3 mois avant l'opus 1 de Robert, et ainsi de suite, et ainsi de suite. Elle l'a toujours devancé. Et avant tout, ils sont des créateurs. Il faut les penser comme des créateurs. Donc, ils ont travaillé pendant 25 ans face à face, l'un pour l'autre, l'un par l'autre, avec des œuvres croisées qui se répondaient. Alors, je vous en donne 2 ou 3 exemples, c'est tout. À l'été 1831, eh bien, elle publie telle ou telle œuvre, il répond, et plus particulièrement, quand elle écrit une romance opus 3, lui renvoie, si j'ose dire, donc des variations sur la romance de Clara, et il continue ainsi. Et quand Friedrich Wieck s'oppose vraiment à leur fiançailles, il publie en 1836, il a donc 26 ans, 3 œuvres majeures, la sonate en fa dièse, la sonate en fa mineur et la fantaisie en ut majeur. Et ces 3 œuvres sont nourries des motifs de Clara, et à partir de ce moment-là, il va chanter Clara, soit à partir des motifs de Clara ou des motifs qu'ils croisent, qu'ils ont ensemble, soit à partir des motifs beethoveniens, vous imaginez lesquels, c'est-à-dire à la bien-aimée lointaine et Fidelio, soit à travers le jeu des notes lettres en allemand, c'est-à-dire C-A-A. Clara.
0: Alors, il ne prend pas le L et le R, il prend que les lettres du prénom de Clara qui sont d'office des notes de musique,
1: oui.
0: C'est ça.
1: Donc, Do, La, La, Chiarina, quand
0: qu'on
1: il l'appelle Chiarina avec le H, donc c'est H, A, ce qui fait Do, Si, La, La, et le concerto commence par Do, Si, La, La, etc.

0: On a beaucoup glosé sur les jeux de lettres qu'il peut faire avec le prénom de Clara, qui contient au moins trois notes de musique, le C, le A et à nouveau le A, donc Do, La, La, qui donne effectivement le départ au concerto pour piano. Sauf que on retrouve aussi un double A dans le prénom de Laura. C'était qui ?
1: Alors, ça, Laura est une petite sœur de Schumann, que la mère a eu 2 ans à peu près avant la naissance de Schumann et qui est décédée après quelques mois de vie.
0: Donc Schumann arrive. Donc il l'a pas connu.
1: Non, il l'a pas connu. Schumann arrive donc quelques mois après et c'est un domaine assez complexe. On est toujours tenté de se dire Schumann à ce moment-là est peut-être un enfant de remplacement. Il l'est forcément. Hein. Une mère perd un enfant, elle en a un à la suite. C'est un enfant qui vient un peu remplacer le premier. C'est d'autant plus compliqué que cette mère en avait eu qu'une fille qui allait être malade par la suite. Et elle avait 3 garçons. Donc cette petite Laura avait dû être quand même investie de quelque chose d'assez fort. Mmh. Qu'est-ce qui a été dit ou pas dit à Schumann ? On n'en sait rien. Mais probablement, dans ces cas-là, il est tout à fait possible que Schumann ait développé l'existence à l'intérieur de lui d'une, ce qu'on appelle une crypte, où il y a cette petite sœur décédée qui continue à vivre. On appelle ça un fantôme. Alors tout bêtement, parce que c'est une espèce de statue entre la vie et la mort. En réalité, cette Laura est décédée, mais si elle continue à vivre à l'intérieur de Schumann, il lui donne une sorte de vie. Et on a quand même constaté chez Schumann un attrait et une espèce de glissement entre les figures féminines de façon très très fréquente. Il était très attaché à ses belles-sœurs, qui étaient les épouses de deux frères de Schumann. Il était très fixé à leur figure. Et quand on lit les lettres, mais c'est des véritables lettres d'amour qu'il leur écrit. Vraiment. Et pas de lettres aux frères. Il va dédicacer des œuvres pour piano relativement importantes à ses belles-sœurs. Les frères n'auront droit qu'à 8 polonaises pour eux tous, quoi. Ouais. Donc on voit justement, même dans la musique. Donc il y a cet attrait pour la femme et ce glissement toujours à la limite de l'inceste, puisque bon, les belles-sœurs, quand même, normalement, même.
0: On n'est pas censé y toucher.
1: C'est pas de l'inceste au sens strict, mais malgré tout, il ouais. y a quelque chose de cet ordre-là, oui.
0: Avant Clara, il y a eu Ernestine, parce que c'est vrai que quand on parle des fameuses lettres ASCH qui deviennent des notes de musique, on a l'habitude de dire « Ah, mais ce sont les lettres, notes de musique qu'on peut trouver dans le mot Schumann », mais c'est aussi le village natal de Bohème où Ernestine est née. Et Ernestine, c'est cette jeune fille que Frédéric Wieck, le père de Clara, essaye de lui recasser, c'est ça ?
1: Tout à fait. C'est une période où Clara est très, très jeune. Le père ne tient absolument pas à ce qu'elle continue à être sous l'influence de Robert Schumann. Il voit bien ce qui se lie entre ce jeune homme et cette adolescente. Donc, il précipite Ernestine dans les bras de Schumann. Et Schumann y croit pendant un moment. Et il en sort quand même les études symphoniques, qui sont pour moi une des œuvres majeures du répertoire pianistique.
0: Donc, sont dédiées à Ernestine.
1: C'est, tout à fait. C'est l'époque d'Ernestine et sa personne est là. Elle est dans les études symphoniques.

0: Alors, est-ce que les partitions de Schumann sont si fiables quand on fait l'entreprise que vous faites, Philippe André, à savoir une psychologie de Schumann à travers sa vie et son œuvre? Parce qu'il y a quand même un paquet de partitions que vous relevez, l'opus 15, donc les Kinderszenen, les Kreisleriana, l'opus 16, les Novelettes, qui, 1840, respirent la stabilité et laissent penser qu'on a là un compositeur très équilibré.
1: Oui, tout à fait. Donc, il faut toujours, plus que jamais, chez Schumann, il faut toujours se référer à la période à laquelle l'œuvre a été écrite.
0: C'est-à-dire que l'année est révélatrice de son
1: l'année,
0: état.
1: Le moment même de l'année est révélatrice. Et en fait, Schumann est l'homme de la transfusion, mais je dirais la transfusion directe de la personnalité dans la musique. Donc, la personnalité étant quelque chose enclin à des fluctuations, à des courants, à des dépressions, à des sommets, on les retrouve directement dans la musique. Donc, les œuvres dont vous me faites part sont des œuvres écrites dans la fin de la décennie qui a vu toutes les œuvres pour piano, c'est-à-dire entre 1830 et 1840, et c'est une période de relative stabilité qui lui permet justement d'entreprendre ses beaux cycles et même de se replonger dans une enfance idéalisée comme celle des Kinderszenen.

0: Mais Clara est son double principal, c'est-à-dire que pour ses 21 ans, il donne naissance à Eusebius et Florestan, ses doubles complémentaires, et aussitôt, il leur met un double supérieur qui est son moi, son surmoi, dirait Freud, qui s'appelle Raro. Et qu'est-ce que c'est que Raro? C'est Clara Robert, Raro. Et à l'époque, l'enfant n'a que 11 ans quand il donne naissance à Raro. C'est-à-dire que tout leur destin est déjà projeté dans son esprit.
1: Ouais. Mais quand vous dites Clara est le double de Robert, on entend presque aussitôt que la réciproque n'est vraie que partiellement parce qu'elle n'est vraie qu'en réponse.
0: Oui et non, ils signent l'un et l'autre leurs lettres. J'ai évidemment tous les écrits des Schumann en allemand, c'est comme ça qu'on peut vraiment mesurer. Eh bien, Dein Doppelgänger, l'un et l'autre peuvent utiliser cette signature. Ils sont vraiment le double l'un de l'autre. Ils sont, je vais vous dire, alors on va dire les choses autrement. L'histoire de Clara et de Robert Schumann, l'une des plus extraordinaires de toute l'histoire de la musique et de toute l'histoire de l'art, a ceci de fascinant qu'il recrée l'androgyne mythique, c'est-à-dire qu'ils sont à la fois deux et un. Et ce qu'il y a de fascinant, c'est que comme ils sont surdoués l'un et l'autre, ils auraient pu faire une carrière, j'ai horreur de ce mot, disons un parcours absolument magnifique, chacun tout seul, de leur côté, sans s'être jamais vu, et ils n'auraient même pas besoin l'un de l'autre, mais le destin les a fait se rencontrer à 8 et 18 ans, et ils ont senti qu'à partir de ce moment-là, leur vie et leurs œuvres seraient enlacées.

0: Eusebius et Florestan, donc ça c'est deux personnages imaginaires qu'il met en scène dans le carnaval.
1: Oui.
0: Je voudrais savoir quels sont ses modèles quand il fait ça. Il pense à Jean-Paul ?
1: Certainement, mais c'est encore plus dans Les Papillons opus 2. Donc Jean-Paul envahit tout son journal de jeunesse et à ce moment-là, les jumeaux de Jean-Paul, c'est-à-dire
0: Walt et Wult,
1: effectivement, sont l'anticipation de Zébus et Florestan. Et effectivement, c'est sur ce modèle. Dans le carnaval, alors le carnaval est beaucoup plus hoffmanien. Cette fois-ci, c'est Hoffmann qui commence à prendre la relève.
0: Et alors, Walt et Wult, c'est aussi, on prend l'habitude de les penser comme des modèles d'écoute.
1: Oui.
0: Y a un peu ce que Proust ensuite appellera le moi mondain et le moi profond à travers ces deux figures-là. Pour Robert Schumann, c'est aussi clair que ça. Il y en a un qui est un plus social et l'autre plus introspectif.
1: Je ne dirais pas ça, il les définit autrement. Eusebius, de toute façon, Saint Eusèbe, c'est un saint. Donc Eusebius, c'est le méditatif, le pieux. Ça, c'est très important parce qu'on n'aura pas le temps d'en parler, mais tout un chemin mystique de Schumann. Et Florestan, lui, c'est le fiévreux, l'agité, mais le passionné. Et donc Eusebius est zart, c'est-à-dire tendre, et Florestan est wild, c'est-à-dire sauvage. Et c'est comme ça qu'il les définit, zart und wild, tendre et sauvage.

0: Et alors, à travers ces personnages, il va donc avoir une espèce de, on pourrait presque dire, de structure duale, à partir de laquelle il va se diviser lui-même, quasiment se cliver à jamais.
1: Se cliver, oui et non. De toute façon, il est double aussi en tant qu'écrivain et compositeur.
0: Ah oui.
1: Et puis, il est double en tant qu'homme social qui, le jour où il sera marié, aura 8 enfants, sera un père tendre, etc. Mais un compositeur extrêmement centré malgré tout sur lui-même et sa composition parce qu'il sait que le temps lui sera compté. Schumann, il faut aussi compter avec ça, il a des fulgurances extraordinaires. Donc à 21 ans, il donne naissance, je vous l'ai dit, à Eusebius, Florestan et Raro. Mais à 19 ans, il a vu le Rhin, il a ressenti l'appel du Rhin et il a toujours su qu'il se suiciderait en se jetant dans le Rhin.
0: Il l'a toujours su? Comment vous savez qu'il l'a toujours su?
1: Ben, il le dit.
0: Ah d'accord.
1: Il le dit.
0: Il le dit à quel âge?
1: À 19 ans.
0: D'accord.
1: L'appel du Rhin, il le ressent. Et le jour où il quitte la Saxe, qui est donc à l'est, pour aller en Rhénanie, qui est donc à l'ouest, sur le Rhin, l'appel du Rhin, s'est fait de plus en plus fort. Ajouter à ça une santé de plus en plus dégradée, puisque maintenant, on n'en fait plus mystère, il avait attrapé la syphilis. Et que cela a une forme de démence syphilitique, effectivement, aura raison de son courage, eh bien, effectivement, il ira, et le malheur a voulu qu'on le sauve, parce que c'est un grand malheur, et 29 mois d'agonie dans un asile que le destin aurait pu, alors là, pour le coup, lui éviter.
0: Mmh. Où Clara n'est pas allée?
1: Non, à la fois on le lui interdit et à la fois elle-même ne pouvait pas. Je dirais, elle a une construction depuis l'enfance par son père. Elle a été élevée à la dure, Clara, je vais vous dire, vraiment à la dure. Et qu'on peut toujours quand on veut. Et ce n'est pas vrai quand on est malade. Et ça, c'est quelque chose qu'elle ne voulait pas entendre. Donc, voir son mari foudroyé, écroulé, c'était plus qu'elle pouvait supporter. N'oubliez pas qu'elle avait tous ses enfants à charge, qu'elle a immédiatement repris, après l'accouchement de son 8e enfant, ses tournées de concert, pour gagner quoi? L'argent du ménage. Et sa vie durant, elle a gagné l'argent du ménage et de ses enfants.
0: Quand vous regardez ce que disent les médecins Franz Richards et Eberhard Peters qui se sont occupés de lui, diagnostiquer que ces médecins ont été victimes d'une sorte de déni, c'est-à-dire qu'ils ont sous-évalué ce qui était véritablement arrivé à leurs patients ?
2: C'est très étrange. C'est très étrange parce que j'ai parcouru justement pour publier la deuxième mouture de mon ouvrage, j'ai eu accès aux feuilles d'observation quotidiennes de ces deux médecins. Donc, ils alternaient. Et, ils passaient un jour dans l'autre et chaque jour, il y avait entre 5 et 10 lignes écrites sur l'état de Schumann. Et on voit un état de démence qui s'avance très, très dangereusement, de délabrement même physique, de déstructuration psychique. Et plusieurs années après, Richards va faire apparaître dans un article où il pense que ce qui est arrivé à Schumann est dû à un surmenage, avec une théorie un peu farfelue qui consiste à dire qu'au fond, il perdait de la matière grise et qu'il était tellement surmené et tellement actif que cette matière grise n'avait pas le temps de se renouveler. Mmh. Donc on appelle ça effectivement du déni. Par contre, je suis quand même interrogatif sur les motivations de cet article. Parce que quand même, ils ont vu Schumann mourir dans un état de délabrement et de folie et de démence. Bon, on pourra peut-être y revenir sur ces distinguos. Et donc, dire que c'est l'objet d'un surmenage, ça me paraît un peu léger.
0: Cela dit, il y avait quand même une ambiance de déni qui dépassait le cadre médical, puisque vous relevez dans le texte de sa fille, Eugénie, cette phrase dès la préface, « Je le vois bien portant, sa vie, ses actes et ses œuvres attestent un esprit sain dans toute sa plénitude. » Comme si sa propre fille avait elle-même ratatiné sa folie à ces derniers mois, quoi.
2: La folie fait peur. Je crois que c'est à partir de là qu'on peut expliquer la réaction de l'entourage. D'autant que c'est une époque particulière pour appréhender la folie. Aujourd'hui, on a des armes, on a des médicaments, on a des concepts, on a des grilles de diagnostic. À l'époque, on n'avait rien et on n'avait pas non plus les structures de soins. La psychiatrie n'existait pas en tant que telle. Donc l'entourage, que pouvait-il faire, si ce n'est dénier, c'est-à-dire plus qu'une dénégation, le déni, c'est de dire que ça n'existe pas. Voilà. malgré ce qu'on voit, c'est comme une espèce d'hallucination négative. Ça n'a pas lieu d'être, ça n'existe pas. Et Clara va être elle-même prise dans ce déni jusqu'à la fin de sa vie, mais tellement c'était dur, il faut le comprendre.
0: Bien
2: c'était
0: sûr,
2: complètement
0: ouais.
2: angoissant de voir son mari progressivement ne plus arriver à pouvoir parler, ne plus arriver à diriger l'orchestre, arriver quand même à écrire un peu ses compositions, mais malgré tout, avec des espèces de trous, de maladresses, etc. Bon, aussi on reparlait de ces choses-là. Et qu'est-ce qu'on fait par rapport à ça? Eh bien, on se dit non, c'est pas possible, ça n'existe pas, parce qu'on ne peut pas voir ce qui se passe. Et finalement, le plus lucide là-dedans, c'était Schumann. C'était Schumann qui lui-même
0: s'est vu partir.
2: S'est vu partir et a demandé à être interné.
0: Mais ce que vous faites, c'est de montrer que les biographies de Schumann, à commencer par celle qui écrit sa fille, sont très asymétriques, à beaucoup parler des années où ça semble aller bien et très peu des années où ça va très mal, et que cette asymétrie va structurer un regard sur sa pathologie qui va finalement aboutir à l'idée d'une schizophrénie dont vous allez montrer que ça n'est pas ce dont il souffrait, mais précisément aussi parce qu'on a séparé son temps de folie du reste de sa vie.
2: Oui, exactement. C'est assez frappant parce que finalement, dans sa vie de compositeur, on a à peu près deux périodes de 12 ans, on va dire, entre l'âge de 20 ans et l'âge de 34 ans, puis entre l'âge de 34 ans et son décès.
0: Ouais,
2: et on constate que les biographies font à peu près facilement deux tiers sur la première période et un petit tiers sur la deuxième période, qui est la période où s'installe la folie qui venait de l'extérieur, en quelque sorte, et qu'on appelle la paralysie générale.
0: Et ce qui, du point de vue de l'œuvre, ne se justifie pas.
2: Alors encore moins, puisque Schumann a beaucoup plus composé dans cette deuxième partie de sa vie, ou moins en nombre d'opus, que dans la première partie. Et nombre d'opus, je pense que ça signifie quand même aussi, parce que il y a là-dedans un opéra, il y a des symphonies, il y a encore des oratorios, donc il y a des œuvres très conséquentes. Donc on ne peut pas dire que c'est parce qu'il y a un petit opus ou ça qu'il y en a plus. Donc en effet, Schumann, voyant son état de démence progressivement s'installer, a composé d'autant plus. Donc ça, c'est aussi frappant. Et les biographies sont déséquilibrées à ce sujet, en effet. Peut-être aussi parce qu'on s'est moins intéressé à la deuxième partie de son œuvre, mais bon, c'est une autre histoire. Oui,
0: oui, mais alors peut-être que ça participe du déni, le fait qu'on soit moins intéressé alors, à ce qu'il compose dans les 12 dernières années.
2: Je ne sais pas. Ça dépend un peu.
0: Oui, dans quel sens fonctionne le déséquilibre, en
2: voilà,
0: fait. Oui,
2: je crois que l'œuvre de Schumann a été appréhendée à travers une espèce d'idéal romantique. Et ce jeune homme romantique qui écrivait pour piano, ensuite pour des leaders, etc., d'une façon quasiment irruptive, mais de façon aussi absolument géniale. Et dès le début, ça passionne absolument. Et puis, un compositeur qui, tout en étant en train de lutter contre la folie, s'installe forcément, diminue son champ de vision, diminue le paysage qui l'entoure et se met à composer des partitions peut-être un petit peu plus sages, un petit peu plus convenues, qui sont plus empreintes de classicisme. Ben voilà, peut-être que ça intéresse moins en général le mélomane. Je pense quand même qu'aujourd'hui, on a fait beaucoup de progrès par rapport à ce que ça a été, par rapport au moment, par exemple, où j'ai commencé à travailler sur Schumann il y a plus de 40 ans.

0: Quand vous avez pris la décision dans les années 70 de faire votre thèse en médecine sur le cas Schumann, vous avez été voir votre directeur de thèse en lui disant « je vais travailler sur un schizophrène génial ».
1: Ah oui, oui, alors je m'en souviendrai toujours de cette histoire-là. Je suis allé trouver mon patron de l'époque qui était le titulaire de la chaire de psychiatrie sur Montpellier, le professeur Pouget. Et je lui dis, voilà, monsieur, parce qu'on l'appelait le patron, monsieur, voilà, je voudrais faire ma thèse sur un schizophrène. Alors, il me dit, oui, je lui dis, sur un schizophrène de génie, Robert Schumann. Et tout de suite, il ne m'a pas contredit. Il m'a même dit, ah, mais oui, oui, tout à fait. Puis, alors, vous voyez, il avait des hallucinations visuelles. Et ça, les hallucinations visuelles, c'est tout à fait typique de la schizophrénie. Donc, au départ, on se... excusez-moi le terme, mais on se fourvoyait tous les deux, quoi. Hein. Oui. De toute façon, on était partis sur la schizophrénie. Bon...
0: Enfin, vous n'étiez pas les premiers, hein, à vous fourvoyer. Vous citez Garrison, qui en 34 avait fait un article là-dessus.
1: Absolument.
0: Un certain Linder, qui avait fait une thèse à Zurich en 59, qui, pareil, était sur un diagnostic
1: Absolument.
0: De schizophrénie.
1: Ouais. Oui, oui, tout à fait. Les thèses sur la schizophrénie de Schumann, il y en avait quelques-unes. Pour moi, qui avait survolé quelques biographies, avec cet épisode d'hallucination au décours duquel il s'était jeté dans le Rhin, puis sa fin dans une clinique psychiatrique, ça me paraît, c'est signer justement une schizophrénie. Mais en cela, je me trompais et je m'en suis très, très vite rendu compte.
0: Alors comment, justement ?
1: Alors j'ai commencé par dresser un état des lieux, c'est-à-dire, je me souviens, j'avais établi un grand tableau, comme ça, avec les épisodes qui avaient émaillé la vie de Schumann, les épisodes pathologiques. J'ai regardé un petit peu comment ça évoluait. Je n'étais alors étudiant qu'en première année de psychiatrie, mais justement, c'était l'année où on étudiait beaucoup la sémiologie, et je me suis vite rendu compte que ça ne cadrait pas du tout avec ce que je pouvais savoir de la schizophrénie. Alors, non seulement la vie, j'ai aussi bien insisté là-dessus dans mon livre, mais l'œuvre non plus ne cadrait pas avec l'œuvre d'un schizophrène.
0: Alors, l'un des arguments que vous prenez, c'est de dire que, par exemple, si on prend Les Chants de l'Aube, qui est l'une de ses dernières partitions, elle continue d'avoir une forte adresse. Or, un schizophrène perd l'adresse, y compris dans son œuvre, quand il l'avait encore.
1: C'est exactement ça. C'est-à-dire que le schizophrène est soumis à des forces de déstructuration progressive, et la relation avec le public, avec ce qui est compréhensible, se dilue peu à peu. Ou en tout cas, est beaucoup plus en pointillé. Or, non, chez Schumann, du début à la fin, jusqu'à cette dernière œuvre, le lien avec la cohérence, avec le public, est maintenu. Donc ça, ce ne sont pas du tout les caractéristiques d'une œuvre schizophrénique.

0: Alors, on a eu aussi un diagnostic établi par Constance Pascal et un certain Gilbert qui parlait plutôt de psychose maniaco-dépressive, mais qui maintenait donc Schumann dans un cadre psychotique. Et là aussi, vous avez trouvé ardure là-dessus.
1: Oui. Alors, psychose maniaco-dépressive, c'était l'ancêtre de la bipolarité.
0: Ouais.
1: Hein, un jour, pour d'obscures raisons, on a changé le vocable. La psychose maniaco-dépressive est devenue bipolaire. Non, là non plus, Schumann n'avait pas le profit d'une psychose maniaco-dépressive. Pour la raison aussi, c'est qu'il y avait très peu d'éléments, très peu d'épisodes d'excitation maniaque dans sa vie. Il y en a un apparemment en 1849, encore que...
0: Qui est l'année féconde, selon
1: voilà,
0: le terme de Schumann lui-même.
1: L'année féconde, mais encore que justement, il garde énormément de cohérence, il n'est pas du tout submergé par l'excitation. Et il peut mettre ça aussi en musique. Je ne crois pas qu'un véritable état maniaque puisse être mis en musique. Voilà, ça c'est une chose. Ensuite, il y a cette détériorisation, pardon, qui est une démence, détériorisation progressive de ses facultés cognitives. Et ça ne relève pas non plus du tout du registre de ce qu'on appelait la psychose maniaco-dépressive. C'est-à-dire que dans la psychose maniaco-dépressive, les facultés intellectuelles étaient maintenues toute la vie jusqu'à la fin, si ce n'est peut-être à la toute fin. Mais Schumann est beaucoup trop jeune pour avoir un délabrement psychique tel qu'il l'a eu dans le cadre d'une psychose maniaco-dépressive.
0: C'est quoi cette histoire de biotype pique-nique? Alors pique-nique, ça s'écrit P-Y-C-N-I-Q-U-E, pas comme le pique-nique qu'on va faire au parc, mais...
1: Ah oui, alors ça, c'est... On distinguait à l'époque deux types corporels, le leptosome et le pique-nique. Le leptosome était la personne grande, un peu maigre, un peu dégingandée, et donc on s'était rendu compte, on croyait s'être rendu compte, je dirais même, que les schizophrènes étaient plutôt dans la partie des leptosomes. Et puis les pique-niques, qui étaient des êtres un petit peu ronds, un petit peu massifs, alors, ce qui pouvait correspondre... À la description physique de Schumann, on les mettait plutôt dans la psychose maniaco-dépressive. Donc
0: ça voulait dire en gros un peu trapu, donc bipolaire.
1: Voilà, alors il y a des médecins qui ont mis ça dans le dossier de la bipolarité, dans le dossier de la psychose maniaco-dépressive de Schumann. Bon, je le cite de façon un petit peu anecdotique. Aujourd'hui, on n'oserait plus faire des choses comme ça.
0: Mais c'était vraiment l'époque de la physiognomie. Hein,
1: j'ai appris la psychiatrie, on le citait encore.
0: Ah, ouais.
1: On le citait. Mais un peu de
0: on
1: façon
0: le citait avec la condescendance rationaliste
1: le plus souvent,
0: qui va bien.
1: Voilà, mais bon.

0: En 1827, son père écrit l'autobiographie de sa fille. Il commence son journal en disant à la première personne « Je suis né à Leipzig le 13 septembre 1819 » et avec ce texte naît une espèce d'association d'esprit entre le fait que dans ses premières années, Clara était mutique et l'idée très romantique que Nancy Reich et vous reprenez volontiers, que finalement sa langue était la musique.
1: C'est vrai. Alors, elle n'a pas été mutique tout de suite. Elle l'a été quand son père l'a arrachée à 5 ans de sa mère. Il avait le droit. Et à partir de là, elle n'a plus ouvert la bouche, effectivement.
0: Donc, c'est un traumatisme familial
1: d'abord.
0: C'est
1: un traumatisme familial, bien évidemment. Et c'est le moment où, la prenant sous son aile, eh bien, il l'a éduquée artistiquement, je dois dire très intelligemment. Elle ne jouait d'abord qu'une heure par jour. Puis il y avait aussi l'aspect allemand de la promenade qui était essentiel, mens sana in corpore sano. Donc la fillette n'allait pas en classe, ça va sans dire. Mais en revanche, elle vivait dans un milieu d'hommes exclusivement, qui étaient des hommes adultes, hein, plus intelligents les uns que les autres. Son père l'a emmenée au théâtre, voir Schiller, voir tous les grands, alors qu'elle avait 9 ans, 10 ans, 11 ans. Donc elle s'est formée auprès d'adultes, hommes, avec du grand théâtre. Et ensuite, évidemment, avec Robert Schumann, qui était l'intelligence incarnée, Liszt, qui lui-même l'était, témoigne de l'intelligence, de la profondeur, mais vraiment imposante, c'est le mot qu'il emploie, supérieure de Schumann. Donc, pour elle, il a d'ailleurs joué d'abord le jeu d'une enfant, puisque c'était une enfant. Il lui a écrit des contes, je vous dis, des contes à la Hoffmann, des contes extravagants, des affaires de sosie, de double, et en lui disant « Ouh, j'ai peur, tu as vu ce que je t'ai... » Bon, non, vous avez vu, c'est vrai qu'il se vous voyait à l'époque. Le tutoiement n'est arrivé que beaucoup plus tard.
0: L'image qu'on a longtemps eue de Clara Schumann a été excellente pianiste et certes compositrice. Il y a une espèce de non-sens musicologique à faire cette séparation pour cette génération-là, puisque être virtuose du piano en 1830, c'est composer.
1: Absolument. Donc, comme vous dites, c'est un non-sens. Mais elle a ceci quand même de particulier, que même si elle n'en a pas fait sa vie de la composition, d'autant que... étant donné son couple fusionnel, dès l'instant où Schumann a lâché la plume, elle l'a lâché aussi. Ça n'avait pas de sens pour elle de continuer au-delà de cette création double et qui était donc question et réponse. À partir de ce moment-là, effectivement, elle n'est devenue que, si j'ose dire, une pianiste, une très très grande interprète qui ne jouait que les grands auteurs, dont... évidemment, Schumann, qu'elle a imposé dans l'Europe entière, et bientôt le jeune Brahms, puisqu'elle a refait le même travail avec Brahms qu'elle faisait avec Schumann, c'est-à-dire de le défendre contre vents et marées. Il n'y avait pas besoin de défendre Chopin et Mendelssohn, ils étaient défendus d'avance, elle les jouait, elle était celle qui a introduit Chopin en Allemagne et qui l'a imposé, mais je veux dire, ça se faisait quand même naturellement, alors qu'elle a beaucoup plus lutté pour les autres. Donc la composition était naturelle chez cette pianiste et compositrice prodige, et effectivement, mais elle n'est quand même pas allée trop loin. La moitié de son œuvre est sous le nom de Clara Wieck, elle va jusqu'à l'opus 11, l'autre moitié est sous le nom de Clara Schumann, mais effectivement, elle compose beaucoup moins que Robert Schumann. N'oubliez pas qu'elle donne des concerts à longueur de temps, qu'elle a 8 enfants en 13 ans de vie conjugale. Alors si on ajoute 2 grossesses avancées plus toutes les autres, elle était enceinte tout le temps en réalité. Et malgré ça, elle a mené une vie de... Effectivement, c'était un compagnon d'armes. Quand j'emploie le mot masculin, c'était ça, un compagnon d'armes de son mari.
0: Alors, vous avez relevé les moments où, dans son journal, elle parle de la composition. Il y a eu toute une période de sa vie où elle disait quand même, en gros, c'est un truc d'homme, je suis presque, effectivement, pas légitime à écrire, alors qu'il y a quand même un moment où elle dit qu'il n'y a pas de plus grand plaisir musical que d'entendre un orchestre jouer sa musique.
1: Mais bien sûr qu'elle a douté. Elle Elle a douté parce qu'elle était femme. Elle n'aurait peut-être pas douté d'elle-même si elle avait été homme et si elle avait eu le droit légitime de composer. Mmh. Mais c'était quelque chose qu'on n'autorisait pas à une femme. Et alors, dans l'Allemagne pudibonde du romantisme, vous imaginez, c'était encore bien pire qu'en France, si j'ose dire.
0: Si ce n'est que musicalement, elle n'avait de compte à rendre qu'à son père, qui était lui-même très en soutien de son activité de composition.
1: Oui, mais il faut reconnaître qu'à partir du moment où elle a été mariée, alors que Robert, fiancé, a été aussi en soutien, mais total, a fait des critiques admirables sur elle, du jour où il a été marié, père de famille, où là, son admiration n'a pas décru, loin de là. Mais le fait qu'elle compose, il a des phrases terribles du style « Clara a écrit des pièces plus merveilleuses qu'elle ne l'a jamais fait ». Mais d'être mère de famille et d'être la femme d'un compositeur toujours dans les nuages et autres, c'est bon, elle a d'autres choses à faire finalement.
0: En 1947, Clarence Brown a réalisé un film qui s'intitule Song of Love, où Clara est interprétée par Catherine Hepburn. Et il y a une scène où elle joue du piano au milieu d'un grand récital et où elle est quasi interrompue par les cris d'un bébé. On voit la gouvernante qui vient lui signaler depuis les coulisses, c'est l'heure de nourrir le bébé. Alors elle se met à accélérer comme si elle était virtuose parce que mère et en même temps empêchée dans sa carrière de musicienne par ses obligations maternelles.
1: Alors moi, je n'ai vu aucun de ces films. Je dois vous le dire, ça me...
0: Par choix ?
1: Ah oui, par choix. Ça ne me tentait pas, donc je n'en ai vu aucun. Ce qui fait que je n'ai aucune opinion, mais ce qui est vrai, c'est que on sait, toujours par leurs journaux respectifs, qu'elle recommençait à donner des concerts un mois précisément après la naissance de chaque enfant. Et qu'ensuite, il fallait, comme vous dites, un peu faire le tout à la fois. Alors cette anecdote, elle n'existe pas, parce que là, je connais les écrits des Schumann complètement. Elle n'existe pas, mais elle aurait pu exister.
0: Elle est probable malgré tout, oui.
1: Clara, il faut se rendre compte qu'elle est d'une modernité extraordinaire, dans la mesure où elle a voulu tout faire, ce qui est quand même rarissime, et que, effectivement, dans la mesure où elle est à la fois compositrice, pianiste, qu'elle est l'égérie de deux génies de l'Allemagne, je ne sais pas si vous vous rendez compte, d'être l'égérie de Robert Schumann, puis de Brahms, sans parler de ceux qu'il admirait passionnément, comme Mendelssohn.
0: Et Liszt.
1: Et Liszt, mais enfin Mendelssohn, lui, on l'adorait en plus. Liszt, quand même, elle l'a tenu un bon. Et elle est donc déchirée entre des dons exceptionnel, et puis encore une fois le quotidien. Donc je trouve que c'est un exemple vraiment stupéfiant, insurpassable, de ce qu'on pourrait appeler l'accomplissement d'une femme. En quelque sorte, elle est toutes les femmes en une, puisqu'elle est tout. Elle a été une fille, je veux dire une fille remarquable, une fiancée, une femme, une mère, qu'elle a tout accompli. Et évidemment, encore une fois, une compositrice et une pianiste, c'est quand même assez ahurissant. Et je dois dire que quand on nous parle d'autres femmes, j'admets beaucoup qu'il y ait d'autres femmes musiciennes, d'autres femmes compositrices, d'autres femmes, mais allez m'en trouver une qui, depuis, alors qu'elle est toute petite, depuis Paganini, depuis le vieux Goethe qui a connu enfant le jeune Mozart, qui a connu sur ces derniers temps le jeune Mendelssohn, c'est-à-dire les deux plus prodiges de tous les prodiges qui aient jamais existé, et qui trouve le moyen d'admirer la petite Clara Wieck, ensuite Chopin, ensuite Mendelssohn, ensuite Schumann, Brahms, etc. Là, je crois qu'il n'y a aucune compositrice. C'est pour ça que quand on me dit « elle était peut-être pas ci ou peut-être pas ça », mais je dis... Enfin, il suffit de regarder les hommes qui l'ont aimée et qui étaient ces hommes qui l'ont aimée pour avoir la preuve qu'elle était extraordinaire.

0: Et alors, il y a des œuvres qu'on ne peut pas comprendre sans ça. Ce qu'il appelle lui-même les variations de l'esprit, c'est effectivement la transcription sur la partition de ce qui lui paraît sous forme d'hallucination.
1: Alors, ça se passe pendant l'état onirique qui a duré une semaine à peu près, au décours duquel Schumann s'est jeté dans le Rhin. Une nuit, des esprits lui sont apparus et lui ont dicté un thème musical qu'il a noté. Sur ce thème musical, il a écrit une série de variations pour piano. Mais ce qu'il y a d'absolument extraordinaire, c'est que ce thème musical est un thème lui appartenant. Il s'agit du thème du mouvement lent de son concerto pour violon.
0: Donc il l'avait déjà en lui.
1: Il l'avait déjà en lui, mais il le vit comme si ça venait de l'extérieur.
0: En mode dissocié. Voilà. Ouais.
1: Et ça, c'est le typique, enfin, c'est le propre des hallucinations. On dit elles reviennent dans le réel, c'est-à-dire qu'elles sont nées à l'intérieur et pourtant on a l'impression qu'elles nous arrivent de l'extérieur. Et même plus que ça, puisque le thème de ce concerto pour violon était aussi le thème d'un Lied de jeunesse qu'il avait réutilisé à ce moment-là pour le concerto pour violon. Donc c'est
0: un thème qu'il aimait bien, quoi.
1: Un double thème qui lui appartient.
0: Ouais.
1: Et il est tellement déstructuré à la fin qu'il ne s'en souvient pas, mais ça lui réapparaît sous forme d'hallucination et comme dicté par les esprits. Et donc, il écrit ces variations, alors sur lesquelles certains disent, bon, c'est une palossature, d'autres les trouvent intéressantes. Bon, moi, je crois qu'un peu, ni une ni deux, c'est peut-être l'œuvre de trop, mais enfin, voilà.
0: Sachant qu'il était assez familier de la consultation des tables tournantes.
1: À un moment, comme Victor Hugo a procédé quand il était en exil à Jersey, Schumann s'est complètement intéressé aux tables. Mais justement, on peut faire la différence avec Victor Hugo, qui a quand même un petit doute, qui souvent n'intervient pas directement dans le fait que les tables tournent, mais prend des notes un petit peu à l'écart. Schumann, au contraire, est absolument persuadé que les tables détiennent la vérité. Et personne ne peut le contredire à ce sujet. Donc on appelle ça une adhésion aux idées délirantes. Ça signe même des idées délirantes. Hein, c'est la différence, si vous voulez, entre quelque chose que je peux affirmer, mais je doute. Bon, voilà. Hein, donc je ne suis peut-être pas délirant quand je doute, mais là, dans le délire, il n'y a plus de doute. Donc les tables tournantes détiennent Wahrheit, la vérité absolue pour Schumann. Et ça, c'est vraiment, ce sont vraiment des idées délirantes.
0: Et ça, de façon constante. C'est-à-dire qu'il n'a jamais douté, quel que soit le moment où il a pu y avoir affaire.
1: Les tables, c'est à peu près quelques mois avant
0: le fait
1: qu'il se jette dans le Rhin. Donc, voilà, oui, donc à cette époque-là, il n'a pas eu le temps d'en douter.
0: Il y a un autre film que vous n'avez pas vu.
2: Je n'ai rien vu.
0: De 2008, un film qui s'appelle Galipte Clara de Elma Sanders Brahms qui commence.
2: Ah, Galipte Clara, oui.
0: Ah, vous l'avez vu ?
2: Non, je l'ai vu un tout petit peu, j'en ai entendu parler.
0: Je voulais vous parler juste de la scène d'ouverture. On voit Clara jouer le concerto de Robert. Robert, dans une sorte de nervosité, tripote son alliance, la lâche et elle est ramassée par Johannes Brahms à qui il la resubtilise pour se la réapproprier.
2: Non, mais tout ça, c'est du faux intégral.
0: Bien sûr, mais cette histoire d'anneau, c'est quand même curieux qu'il, déjà avec l'annulaire en 1832, et que la question de la bague revienne à ce point dans leur correspondance dans les années où ils n'arrivent pas à se marier.
2: Oui.
0: Il y a une fixation sur cet objet.
2: Oui, parce que c'est un symbole, et quand Robert s'est fiancé à un moment donné à Ernestine von Fricken parce que le médecin lui a dit « il faudrait vraiment qu'il y ait une femme dans votre vie », etc. Et ensuite, évidemment, s'est rendu compte que c'était Clara qu'il aimait. Eh bien, plus tard, elle lui a dit « tu vois que l'anneau ne représente rien, tu en avais donné à Ernestine, et ben bon, etc. » Il est sûr. Et au moment où il se jette dans le Rhin, il y jette l'anneau. Et c'est pour ça que Philippe André, notamment, pas que, bien évidemment, et il faut lire son livre de 400 pages pour comprendre, mais pense que c'était aussi pour se retrouver lui, reconstituer son moi avec un M majuscule. Et il dit qu'il a entendu dans ce Rhin le chant des filles du Rhin, et peu après, Wagner, eh bien, se lancera dans la tétralogie, il y aura le chant des filles du Rhin.

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1: Dans cette broussaillante technologique d'un autre âge, un labyrinthe d'enjeux humanoïdes déconnectés, une tragédie des phénomènes, les rayons glauques, Régis Manolieu.
3: Destroy Valman va partir. L'aurore semble être passée, laissant son empreinte de spectre vert bouteille sur les ténèbres broyées. L'ambiance dans la forêt métallique est pleine d'odeurs. L'humeur des arbres humides écorche la peau des jeunes résistants. Les troncs, les piliers, barrent le décor flou. Le miasme du jour, sec et doux, s'amorce enfin. Une purée de pois diaphanes semble s'approcher lentement. Peut-être occulte-t-elle. À l'arrière, Istalante est à demi recouverte. Condora, Condobe est arrivée. Les facs se précipitent vers elle. Bienvenue, l'autre vous attend.

Je prends la main, et ouvre.